0: Au métier dangereux d'agent autoroutier, c'est le but d'une opération qui s'est tenue le long de la 43. Vincent Serrano est allé tester des lunettes de réalité virtuelle pour se glisser dans la peau d'un patrouilleur.
1: Nous sommes sur l'aire du granier de l'A43, à proximité de Chambéry, et nous croisons Yann, automobiliste, venu faire la pause. Par hasard, il a découvert l'atelier de sensibilisation et ses lunettes de réalité virtuelle qui vous plongent dans la peau d'un patrouilleur le long de l'autoroute.
2: Génial, franchement génial, on est vraiment dedans. Je comprends maintenant les agents, les petites frayeurs, même les grandes frayeurs qu'ils ont, quoi.
3: Vous avez fait le pas de côté quand vous avez vu le camion approcher ?
2: Ouais. Exact. Pas le petit, hein, grand. Ouais, très bien fait même, ouais, je confirme.
1: Alors forcément, après ce retour d'expérience, j'ai voulu en savoir plus. J'ai testé ces lunettes en compagnie d'Aurore Brache, adjointe responsable du service pour la direction interdépartementale des routes Centre-Est.
4: C'est des lunettes qui vous permettent d'être vraiment à leur place, de tourner la tête comme eux, d'avoir le son, l'image, il manquera le souffle.
3: Allez, c'est parti. On peut se tourner hein, dans tous les sens. Hein. Donc là, en effet, on est le long de d'une autoroute, on voit des poids lourds passer à toute vitesse. Et c'est vrai qu'à un moment donné, on a même tendance à s'écarter, même si on sait que c'est pas la réalité.
4: Ça nous permet vraiment de pouvoir se mettre à la place d'eux et de comprendre que quand on passe, c'est pas juste passer à côté et c'est pas grave, ils ont l'habitude. Non, c'est vraiment un vrai risque. En fait, ils viennent pour protéger des vies et ils espèrent rentrer chez eux le soir.
1: Les agents autoroutiers sont visibles à 200 mètres minimum, grâce notamment à des dispositifs d'avertissement lumineux importants. Pour autant, les accidents ne se produisent pas seulement en cas de mauvaises conditions routières et de visibilité réduite.
4: Alors sur la DIR Centre-Est par exemple, au terme d'accidents, donc tout confondu, on est à 2/3 des accidents qui ont lieu en ligne droite et plus de 3/4 qui ont lieu par météo favorable, donc soleil, pas de pluie.
1: Le mot de la fin pour Yann, l'automobiliste qui a découvert l'atelier de sensibilisation.
2: Sensibiliser les gens, c'est vraiment très bien, quoi. Ça peut arriver à tout le monde, donc oui, vaut mieux faire des piqûres de rappel et être vigilant sur la route, toujours regarder au lieu de faire autre chose.

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1: 2h14, vous êtes bien sur Autoroute Info, on vous en remercie. Ça se passe bien en ce moment sur le réseau où vous empruntez. Un seul incident en Saône-et-Loire sur la 6, kilomètre 323 en direction de Paris. Un poids lourd accidenté sur cette autoroute A6. Avec une seule voie pour circuler, celle de gauche, c'est après la sortie 25.1 Chalon-sur-Saône.
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1: Et on parle également travaux à cette heure-ci et on s'intéresse aux questions que vous pouvez vous poser sur ces travaux avec Corentin Rouleau et Géraldine Mia.
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2: Vrai ou faux, en cas de fermeture d'une autoroute pour des travaux, aucune solution alternative n'est proposée pour poursuivre son trajet initial.
3: C'est faux. Des itinéraires de déviation sont toujours mis en place. Il faut savoir que les fermetures d'autoroutes sont concertées bien en amont avec la préfecture du ou des départements concernés. Des itinéraires de déviation réglementaires et sécurisés sont alors systématiquement proposés.
2: Comment repérer ces itinéraires de déviation ?
3: Ce sont des panneaux à fond jaune positionnés sur l'intégralité de la déviation avec la mention S ou DEV accompagnée d'un chiffre. D'autre part, la société d'autoroute reste attentive dans sa programmation afin de limiter les impacts en proposant des itinéraires sans surpéage et des effets limités sur les temps de parcours.
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1: À 2h30, ravi de vous accompagner en cette nuit sur votre trajet avec quelques incidents à signaler. On se rend dans l'Aube. Deux poids lourds arrêtés sur bande d'arrêt d'urgence de la 26, km 395 en direction donc de l'autoroute A6. Soyez prudents si vous empruntez cette A26, secteur de Troyes. Vous parlez également de l'autoroute A6 en Saône-et-Loire après le secteur de Chalon-sur-Saône, km 323 en direction de Paris. Un poids lourd accidenté, une seule voie pour circuler. Celle de gauche, ça va mettre du temps à cette intervention. Il y avait une zone de bouchon plus tôt dans la nuit. Tout est rentré dans l'ordre. Partout ailleurs, ça se passe bien. Pas d'autres incidents à signaler. Les spécialités culinaires ne manquent pas dans la région du Béarn. Sarah Gabzi s'est rendue à Pau pour rencontrer Jean-Luc Constanti, boulanger et pâtissier palois.
2: Alors les spécialités béarnaises les plus connues, c'est bien sûr la garbure, la poule au pot et la piperade. En sucré, nous avons le clafoutis à la cerise. On fait aussi le gâteau basque à la cerise.
3: Vous l'avez entendu, l'un des plats typiques du sud-ouest est la garbure, un nom qui ne vous évoque peut-être pas grand-chose. Jean-Luc Constanti nous donne la recette de ce plat traditionnel de la cuisine gasconne.
2: Alors la garbure, c'est une soupe que l'on mangeait dans les familles à une certaine époque, dont c'est à base de, essentiellement de légumes, pommes de terre, navets, carottes, poireaux, choux. Et aussi dans lequel on rajoute, et c'est ça qui fait cette richesse dans notre région, où on rajoute du canard et du jambon du pays. Alors la garbure a pour particularité, c'est que y a tous ces légumes sont cuits à part. Donc une fois que tous les légumes sont cuits, on vient rajouter un bouillon que l'on fait mijoter avec ces légumes. Et en fin de cuisson, on vient rajouter donc le canard confit et le jambon du pays.
3: Moi j'ai une petite question un peu personnelle. Vous avez dû en goûter, hein, des spécialités de la région. Qu'est-ce que vous préférez ici?
2: Qu'est-ce que je préfère? Alors, il y a quelque chose qui peut faire un seul repas pour moi, c'est la soupe, c'est la garbure. Je me régale avec la garbure.
3: Il y a un lieu où on peut découvrir ses spécialités, un lieu incontournable de la ville, c'est les Halles de Pau. C'est un peu l'épicentre en fait de tout ce qui se fait ici au niveau culinaire dans la région, dans la ville.
2: Oui, tout à fait, les Halles de Pau sont très importantes. C'est le cœur de ville, hein. C'est le cœur de la gastronomie paloise. C'est vrai que nous trouvons des vignerons, des volaillers, des charcutiers, la boulangerie, pâtisserie. Voilà, c'est très convivial. Voilà, on peut se retrouver entre copains, en famille, avec des amis. On rencontre même des gens sur place avec qui on peut converser facilement. C'est un lieu vraiment très atypique qui plaît énormément, même aux touristes, parce que le touriste, il y a un lieu incontournable quand on vient à Pau. C'est aussi les Halles.
3: Pour goûter la fameuse garbure, la poule au pot, la sauce béarnaise et les autres produits du sud-ouest, vous pouvez emprunter l'autoroute A65 qui relie Langon à Pau.

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1: Et direction le département de l'Allier, accident gênant sur la 71, km 338 environ. Vous êtes concerné dans les deux sens, un poids lourd qui a traversé le terre-plein central et qui pourrait gêner. Donc dans les deux sens, entre la bifurcation avec la 19, la 719 et la sortie 11 pour Montmarault. Vous parlez également d'une zone d'accident en Haute-Savoie sur la 40, km 55 en direction de Paris, secteur de Genève. Un véhicule accidenté dans la bretelle de jonction avec la 411 en direction de Genève. Et puis en Saône-et-Loire, autre zone d'accident sur la 6, km 323 en direction de Paris. Un poids lourd accidenté, seulement la voie de gauche pour circuler après la sortie 25.1 Chalon-sur-Saône. Et on parle travaux et fermetures pour cause de travaux. On se rend en Haute-Savoie, la 41 Nord fermée en direction de Genève, entre la sortie 15 Remy et la sortie 15.1 Seine au Sud. Déviation par la sortie 15 Remy. Itinéraire de déviation localisé. En Isère, fermeture de la 480 jusqu'à 5h en direction de Sisteron, entre la sortie 5.1 Bessessin et la sortie 7 Pont de Clé.
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1: On parle sécurité à présent avec un détail souvent négligé, le petit objet suspendu au rétroviseur, qu'il s'agit d'un porte-bonheur ou d'un sapin désodorisant. Celui-ci peut dans certaines situations devenir un véritable danger. Basile Voisin.
2: C'est le grand classique pour personnaliser sa voiture. Le petit objet plus ou moins ridicule qui pendouille à l'avant, accroché au rétro intérieur. Vous en avez peut-être un devant les yeux. Le fameux sapin qui sent bon, la peluche toute mignonne ou le logo de votre équipe de foot.
3: Second poteau Pavard.
2: Mais est-ce que c'est légal ? Eh bien, la loi est formelle. Les possibilités de mouvement et le champ de vision du conducteur ne doivent pas être réduits par les objets transportés ou par l'apposition d'objets non transparents sur les vitres. C'est écrit dans l'article R412-6 du Code de la route. Pas d'autres détails, mais on comprend bien qu'il ne faut pas accrocher tout et n'importe quoi devant son pare-brise. C'est logique. En pratique, il est rare d'être sanctionné pour une déco sur le rétroviseur tant qu'elle ne gêne pas la visibilité. Car attention, dans le cas contraire, c'est une amende de 35 à 150 euros. Un objet un peu trop volumineux, ça ne passera pas. Alors on s'abstient pour la grosse peluche, les clochettes qui font du bruit ou la boule à facettes. Autrement, faites-vous plaisir sans vous mettre en danger.

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1: À tout juste 3h, on vous accompagne. Ravi de vous accompagner.
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1: Avec plusieurs zones d'accident à vous signaler, on se rend tout d'abord dans le département de l'Allier sur la 71. Un poids lourd qui gêne pour votre circulation en direction de Paris, kilomètre 338. Voie de droite qui va être neutralisée très prochainement si ce n'est pas déjà le cas. Après, la bifurcation avec la 719, donc soyez prudents, une seule voie pour circuler. Il pourrait y avoir des débris. En Haute-Savoie, un accident sur la 40 impliquant un véhicule kilomètre 55 en direction de Paris, dans la bretelle de jonction avec la 411, secteur de Genève. Là aussi, soyez prudents. Et puis en Saône-et-Loire, une seule voie pour circuler, celle de gauche sur la 6, kilomètre 323 en direction de Paris, avec donc un basculement de circulation qui est en train d'être mis en place en ce moment pour laisser intervenir des dépanneurs qui vont évacuer ce poids lourd. Et on découvre à présent la face cachée de l'autoroute avec Ilyes Jemlaoui qui a suivi une équipe d'agents autoroutiers. Ils intervenaient ce jour-là directement sur les voies. Reportage.
2: Oui, bonjour PC, c'est John de la viabilité de Tichatel. C'est pour t'annoncer qu'on va procéder à la pose d'une restriction de voie de droite sur un balisage fixe dans le sens 1 de la 31.
3: Celui que vous venez d'entendre, c'est John, ancien chauffeur poids lourd. Il s'est récemment reconverti comme ouvrier autoroutier et avec son collègue Antoine, il s'apprête à réaliser une opération dite de balisage sur la voie de droite, une manœuvre qui débute dès 8h du matin, comme nous l'explique Antoine.
4: Donc là, on va poser une restriction de voie de droite sur la 31 pour un chantier d'hydrocurage sur 3 km de distance à peu près. On est dans un fourgon spécialement équipé pour la pose de balisage. À l'arrière, on a une remorque avec toute notre séquence de panneaux qu'on va poser. On est équipé en cône et on a notre panneau de toit pour signaler qu'on va travailler sur les voies.
5: C'est là qu'il va y avoir intervention à pied sur la voie. Restez là.
3: Intervenir sur les voies, c'est aussi s'exposer à des situations où le niveau de danger peut rapidement augmenter. Antoine en a d'ailleurs fait l'expérience à plusieurs reprises.
4: Bon là, tu vois, ça circule pas trop aujourd'hui. Les gens sont un peu attentionnés à ce qu'ils font quand même. Donc je pense au débalisage, les gens qui te frôlent... C'est presque à chaque balisage, je dirais. C'est ça qui est impressionnant, quoi. C'est, tu vas pour déposer la voie que tu as posée le matin avec ton collègue, et bah presque à chaque fois, tu sais que tu vas te faire fouiller. Donc c'est pour ça qu'il faut qu'on fasse super attention à tout, quoi.
3: Une bonne centaine de cônes plus tard, l'équipe remonte déjà dans le camion et John, au volant, insiste sur un point essentiel, la sécurité avant tout.
2: Bah c'est vrai que quand on est nouveau, ça impressionne quand on commence à intervenir pour les premières fois sur le réseau. Hein, quand on commence à sentir le souffle des véhicules lourds, mais même les VL. Hein. Faites attention, pensez à nous, pensez à nos familles, respectez nos vies et respectez notre travail. Quoi.
3: Au total, il aura fallu moins de 30 minutes à Antoine et John pour mener à bien cette opération. Des interventions quotidiennes qui mobilisent près d'1 millier d'agents, de jour comme de nuit.

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1: Ravi de vous accompagner les 3h30 du matin. On vous accompagne sur votre trajet en cette nuit et on se rend dans le département de l'Allier avec un poids lourd accidenté sur la 71 km 338 en direction de Bourges et de Paris. Un poids lourd qui a traversé le terre-plein central. Vous circulez uniquement sur voie de gauche en direction de Paris. Hein. Soyez très prudents, ralentissez. En Haute-Savoie, sur la 40 du Monde, en intervention dans la bretelle de jonction avec la 411 secteur de Genève au kilomètre 55 en direction de Paris. Du Monde afin d'évacuer un véhicule accidenté. Et puis en Saône-et-Loire, toujours ce poids lourd accidenté sur la 6, kilomètre 323. Un basculement de circulation est en place pour les intervenir des dépanneurs en direction de Paris. C'est après la sortie 25.1 Chalon-sur-Saône. Et il est temps pour nous d'ouvrir les portes du château des Ducs de Bourbon qui surplombe la ville de Montluçon, visite de cette forteresse en compagnie de Victor Simonet.
2: À peine l'ascension de l'éperon rocheux du château de Montluçon terminée, je bascule dans l'histoire des ducs de Bourbon en rejoignant Élise Collineau, médiatrice culturelle.
3: Le château dans lequel on est actuellement, il a été construit et reconstruit par celui qu'on appelle le bon duc Louis II de Bourbon.
2: Au vu de son positionnement stratégique, Montluçon devait aussi savoir se défendre.
3: Que le duché d'Aquitaine, qui appartient à ce moment-là aux Anglais, au royaume d'Angleterre, est à quelques kilomètres. Donc l'idée autour de Montluçon, c'est de construire une véritable forteresse.
2: Un personnage important marqua aussi Montluçon de son empreinte, Louis II de Bourbon.
3: Il est né donc en 1337, c'est une année assez symbolique puisqu'elle marque aussi le début de la guerre de Cent Ans. Quand il revient en France finalement, quand il va revenir à Montluçon, il va vouloir absolument mettre en défense la ville pour la protéger au plus fort des Anglais. D'autant plus que Montluçon a été attaqué deux fois pendant la guerre de Cent Ans. Louis II va servir quatre rois de France et il va même être régent du roi Charles VI. Il a vraiment un lien très très proche de la famille royale.
4: Un lien d'ailleurs pas seulement symbolique avec la famille royale, aussi de sang, je crois.
3: Oui, effectivement, la famille royale jusqu'à Louis XVI.
2: À l'aube de la révolution industrielle, le château eut aussi différents rôles, bien éloignés de son usage initial.
3: À partir du XVe siècle, le château n'a plus du tout l'importance qu'il avait et il va être complètement abandonné à partir du XVIe siècle. La municipalité va acquérir le château en 1821. Et au moment d'ailleurs de l'industrie, il va y avoir même un cafetier qui va s'installer au niveau du château, au niveau de l'esplanade, donc voilà, le château n'a plus du tout sa vocation de château. À partir du moment où finalement l'industrie est arrivée à Montluçon, s'est posée la question d'accueillir une caserne militaire. La population augmentait, donc il y avait besoin d'avoir une caserne militaire, et donc la municipalité a décidé d'allouer le château au ministère de la guerre qui, du coup, s'est chargé de modifier le château, de construire d'autres bâtiments pour pouvoir accueillir donc les régiments.
2: Si vous voulez, vous aussi, pousser les portes du château des Ducs de Bourbon, des visites libres sont programmées du mardi au dimanche.

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1: À 3h44, vous êtes bien sur Autoroute Info. Quelques zones d'accident seront dans l'Allier sur la 71, kilomètre 338 en direction de Bourges et de Paris. Un poids lourd qui a traversé le terre-plein central et donc qui gêne sur voie de droite et bande d'arrêt d'urgence qui sont neutralisées après la bifurcation avec la 719. Et puis en Haute-Savoie, toujours cette intervention sur la 40, kilomètre 55 en direction de Paris au niveau de la jonction avec la 411, un véhicule accidenté du monde en intervention. Et plusieurs informations. Carburant, si vous circulez sur la 5 en direction de Nancy, l'aire de 3 Fresnois, kilomètre 140, ne distribue plus de gasoil. C'est le cas aussi sur la 6 en direction de Lyon, l'aire de Venois-Chablis, kilomètre 167. Et puis, plus de carburant si vous circulez sur l'autoroute A5 pour l'aire de Jonchet, les récompenses en direction de Paris.
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1: Il n'est jamais agréable de tomber en panne sur autoroute. Attention, si cela vous arrive, certaines règles sont à respecter pour votre sécurité. Tout d'abord, dans la mesure du possible, essayez de placer votre véhicule sur bande d'arrêt d'urgence. Ensuite, ne restez pas dans votre voiture, mais passez plutôt de l'autre côté de la glissière de sécurité, placée sur votre droite. Le vêtement de sécurité est le suivant, le fameux gilet jaune. Alors, bien évidemment, on ne traverse pas les voies. Si c'est une panne d'essence, ne partez pas à pied, jerrycan à la main, en direction de l'aire la plus proche. Enfin, ne vous improvisez pas mécanicien pour tenter de réparer votre véhicule. Attendez plutôt le dépanneur. Et suivant votre couverture d'assurance, cela fera plus ou moins plaisir à votre portefeuille. Pour contacter les secours, trois options. L'application SOS Autoroute, qui vous géolocalise. Le 112, numéro d'urgence européen. Et si vous êtes chanceux, utilisez la borne d'appel d'urgence. Seulement si elle est très proche de vous. Des gestes qui peuvent paraître simples, mais qui permettent de réduire les risques d'accident sur autoroute.

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1: 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Il est tout juste 4h, ravi de vous accompagner.
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1: Eh oui, on fait le point sur vos conditions de circulation. Ça se passe plutôt bien, même s'il y a quelques incidents. C'est le cas dans l'Allier, une zone d'accident sur la 71 km 338 en direction de Bourges et de Paris, avec une seule voie pour circuler. En effet, après la bifurcation avec l'autoroute A719, la voie droite est neutralisée pour laisser intervenir des dépanneurs. Partout ailleurs, ça se passe plutôt bien. Signaler tout de même cette zone d'intervention sur l'autoroute A6 km 323 en direction de Paris. Sachez qu'un basculement de circulation a été mis en place pour laisser intervenir des dépanneurs, donc à hauteur de ce kilomètre 323. C'est après la sortie 25.1 Chalon-sur-Saône. Direction la Drôme, à deux pas de la 49, Adeline Després nous emmène au cœur d'une plateforme logistique où s'entassent des milliers de pneus prêts à être expédiés partout en France.
2: Bonjour, bienvenue chez Allo Pneus.
3: Damien Bonnabel, directeur général.
2: Ici, on se trouve à Valence, c'est notre dépôt logistique. C'est un hangar qui fait 55 000 m2. Et c'est là qu'on a aujourd'hui quasiment 800 000 pneumatiques qui sont stockés à l'attente d'être expédiés partout en France pour les automobilistes. On va expédier là depuis Valence plus de 20 000 pneus dans la journée.
3: Nous croisons justement Mouloudji qui s'affaire entre les allées pour préparer les commandes dans sa nacelle mobile.
4: On va les ramener au four après, une fois que la mission sera terminée. Pour l'instant, je continue sur la mission et ensuite on continue.
5: Eh bien, on vous suit.
4: D'accord, ça marche.
2: Donc là, Mouloudji, il a reçu sa mission d'aller chercher un certain nombre de pneus. Certains sont en bas, mais certains sont tout en haut, ouais, jusqu'à 10 mètres de haut. Donc il monte avec sa nacelle, il les récupère, il les charge. Et puis une fois que sa nacelle va être pleine, il va aller les amener sur la zone d'expédition. Alors aujourd'hui, sur le dépôt, à ce matin, on a 133 personnes qui travaillent. À la réception, mais essentiellement à l'expédition.
3: Cap sur la zone d'expédition, devant un long serpentant de tapis roulant. Point névralgique du hangar.
2: Mouloudji, maintenant, il a laissé sur place le rack, c'est l'espèce de chariot dans lequel tous les pneus qu'il est allé chercher ont été entreposés. Et maintenant, on a un opérateur qui va les prendre un par un. Ils sont scannés, donc vous voyez, à l'aide d'une petite douchette là, qui est posée sur le doigt, les préparateurs vérifient que c'est bien le pneu qui a été commandé, l'installent sur ce tapis roulant. Et à partir de là, ils partent pour un petit voyage où ils vont être pesés, filmés, étiquetés, vérifiés. Ils vont monter là quasiment jusqu'au plafond. Ils vont redescendre sur des convoyeurs où ils vont être dispatchés dans différents poids lourds qui partent partout sur l'Hexagone.
3: Suivant le moment de l'année, comptez entre 24 et 48 heures entre le clic de commande et la réception des pneus. Le pic des ventes se situe entre octobre et décembre. Plus d'un million de pneus vont sortir de l'entrepôt.
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1: En Savoie, on me signale un obstacle sur les voies de la 430 km 139 en direction de Chambéry. Un vélo, a priori, sur les voies de circulation. C'est après la sortie 25 pour

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1: Et vous êtes bien sur Autoroute Info, on vous en remercie. À 14h, on fait le point sur vos conditions de circulation. On sera en Savoie, obstacle sur les voies de la 430, km 139, en direction de Chambéry. Un vélo, a priori, signalé sur les voies avant la bifurcation avec la 43. Dans l'Allier, une zone d'accident gênante sur la 71, km 338, en direction de Bourges et de Paris. Vous n'avez que la voie de gauche pour circuler, puisqu'un poids lourd est accidenté sur voie droite qui a été neutralisé après la bifurcation avec la 719. Et des zones de travaux que vous pouvez rencontrer en ce moment, c'est le cas à Lyon, notamment la 46 fermée en direction de Paris, entre la sortie 3 Villars-les-Dombes et la sortie 1 pour Quincieux. Cela entraîne aussi la fermeture de la 466 jusqu'à 6h. Et puis toujours à Lyon, au-delà du réseau APRR, la métropole 6 qui est fermée en direction de Marseille entre Limonest et le tunnel de Fourvière.
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1: Avant de laisser quelqu'un prendre le volant à votre place, certaines règles d'assurance sont à connaître. Raphaël Giudicelli a contacté un expert pour nous dire comment éviter les mauvaises surprises.
2: Fabrice Trace, agent général d'assurance, bonjour.
3: Bonjour Raphaël.
2: Alors déjà, une question que beaucoup de monde peut se poser, est-ce que j'ai le droit de prêter ma voiture à ma famille ou à un ami par exemple ?
3: Oui, j'ai le droit à partir du moment où ma voiture est assurée, bien sûr. Il faut juste que je vérifie auparavant que la personne est bien titulaire d'un permis de conduire en cours de validité.
2: Si jamais la personne à qui j'ai prêté mon véhicule a un accident, comment ça se passe? Que couvre mon assurance?
3: Alors, tout va dépendre de la formule d'assurance. Vous avez donc des assurances responsabilité civile, des assurances responsabilité civile incendie et vol, et ce qu'on appelle la tout risque. Donc, à partir du moment où vous prêtez votre véhicule, le véhicule, s'il est assuré au minimum en responsabilité civile, c'est-à-dire pour les dommages que le conducteur du véhicule cause à des tiers.
2: L'Observatoire national interministériel de la sécurité routière estime qu'aujourd'hui, en France, environ 700 000 personnes conduiraient sans assurance.

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1: 4h30, vous êtes bien sur Autoroute Info, on vous en remercie. Hein. Ça se passe plutôt bien en ce moment. À signaler quelques incidents, en Savoie sur la 430, un obstacle volumineux. Un vélo signalé sur les voies kilomètre 139 en direction de Chambéry, c'est avant la bifurcation avec l'autoroute à 43. Dans l'Allier, une zone d'accident sur la 71 km 338 en direction de Bourges et de Paris. Une seule voie pour circuler, celle de gauche après la bifurcation avec la 719. Un poids lourd y est accidenté du monde en intervention pour tenter de l'évacuer. Soyez prudents, donc une seule voie pour circuler. Ralentissez à la hauteur de ce kilomètre 338. Et puis en Saône-et-Loire, secteur de Chalon-sur-Saône sur la 6 km 323 en direction de Paris, un basculement de circulation toujours en place. C'est après la sortie 25.1 Chalon-sur-Saône. Et on vous emmène au nord de l'Italie, à la frontière franco-italienne, pour une escapade gourmande dans la ville d'Ost. Vincent Serrano s'est rendu sur place.
2: On vous emmène dans une adresse incontournable en plein cœur du centre-ville piéton d'Ost, l'Osteria Nando. Plus qu'un restaurant, c'est une famille qui régale ses convives depuis plusieurs générations. La maman derrière les fourneaux, le fils au service et Corrado, le père, en salle également. Il nous présente d'ailleurs l'un des plats typiques du restaurant.
3: La fondue à la Val d'Otène, on la sert avec des croutons de pain noir repassés au four. Notre polenta, qui est un peu différente des autres, c'est préparée avec trois types de farine de maïs.
4: La fontina, c'est le fromage star.
3: La fontina, c'est le fromage typique d'ici, il y a partout, tous ils font la fontina. Bon appétit.
2: De l'amour pour le bon fromage, on en retrouve aussi chez Stefano Lunardi, affineur fromager à Erbavoglio Anselmo. S'il existe plus de 100 variétés de fromage rien que dans la vallée, c'est selon lui grâce à la nature offerte.
5: La vallée d'Ost, elle est très petite, mais au niveau climat, c'est un mélange incroyable. On a des vallées secondaires très différentes au niveau des pâturages. On peut dire que le 40% des fleurs qu'on peut trouver dans toute l'Italie, on peut la trouver concentrée pendant l'été en Valle d'Aoste. Et tu peux comprendre qu'au niveau des pâturages, ça donne des caractéristiques très différentes d'une vallée à l'autre.
2: Après votre découverte de la vallée, si vous souhaitez ramener un peu de ce nord-ouest italien chez vous, c'est Alessandra Marco, viticultrice, qui vous donne quelques idées.
6: Alors, de la fontina, et vous pouvez choisir entre la fontina d'alpage ou la fontina d'hiver. Une bouteille de vin, du petit rouge le cépage, le plus cultivé en Valle d'Aoste.
2: L'alcool est à consommer avec modération et à proscrire avant de prendre le volant.
6: Et à la fin, de la mochetta.
4: C'est quoi la mochetta?
6: C'est de la charcuterie, on peut l'avoir de vache, ça c'est la plus typique, ou de chèvre, mais c'est un morceau de viande qui est affiné sous sel et épices.
2: Pour profiter de cette gastronomie à la Val d'Otène, il vous suffit de traverser le tunnel du Mont Blanc et vous serez dans ce petit coin de l'Italie.

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1: Et vous êtes bien sur Autoroute Info à 4h45, on se rend dans l'Allier avec cette zone d'accident. Toujours en cours sur la 71 km 338 en direction de Bourges et de Paris. Un poids lourd accidenté sur voie droite et bande d'arrêt d'urgence. La voie de gauche uniquement circulable donc après la bifurcation avec l'autoroute à 719. Et vous parlez de zone de travaux avec notamment en Île-de-France la 5B qui est fermée jusqu'à 5 heures dans les deux sens entre la sortie 14 vers Saint-Denis et Melun. Donc, réouverture prévue à 5 heures du matin. Et puis sachez qu'en Haute-Savoie, la 41 Nord est fermée en direction de Genève entre la sortie 15 Rumilly et la sortie 15.1 Seynot Sud Déviation par la sortie 15 Rumilly. Puis suivre les itinéraires conseillés pour rejoindre ensuite le diffuseur 15.1 en provenance de Seynot Sud.
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1: On a tous appris à l'auto-école que les lignes blanches continues sont des murs invisibles, infranchissables. Mais qu'en est-il réellement? Jérémy Sclavard nous en dit plus.
2: D'après le code de la route, lorsque des lignes longitudinales, continues, axiales ou séparatives de voies de circulation sont apposées sur la chaussée, elles interdisent aux conducteurs leur franchissement ou leur chevauchement. En clair, il est donc interdit de franchir ou de chevaucher une ligne blanche. Le franchissement est d'ailleurs puni d'une amende de 135 euros, d'un retrait de 3 points et d'une suspension du permis de conduire de 3 ans. Néanmoins, des exceptions à la règle existent. Tout d'abord, si une ligne en pointillé est accolée à la ligne continue, cela signifie que les conducteurs qui circulent du côté de la route avec ces pointillés ont le droit de dépasser le véhicule qui les précède, si les conditions de sécurité le permettent, bien évidemment. Depuis juillet 2015, il est aussi possible de doubler un cycliste sur les routes à double sens limitées à 50 km/h. Enfin, dans certains cas de figure, il est toléré de franchir la ligne continue pour éviter par exemple un obstacle, des animaux, un chantier ou encore pour dépasser des engins agricoles.

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1: Un bon début de journée, tout juste à 5h.
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1: Ah oui, on vous accompagne sur votre trajet 24h sur 24, 7 jours sur 7. Et on commence cette journée ensemble. On se rend dans le département de l'Allier sur la 71 km 338 en direction de Bourges et de Paris. Un véhicule accidenté, un poids lourd. Et donc vous circulez uniquement sur votre gauche du monde en intervention en ce moment afin de l'évacuer, dépanneur, patrouilleur, gendarmes sur place. Après la bifurcation avec la 719, une autre zone d'accident impliquant un poids lourd. C'est en Saône-et-Loire, kilomètre 323 de l'autoroute. Route A6 en direction de Paris avec un basculement de circulation qui a été mis en place afin de pouvoir intervenir et d'évacuer ce poids lourd qui transportait des colis donc après la sortie 25.1 pour Chalon-sur-Saône. Partout d'ailleurs ça se passe bien, pas d'autres accidents à signaler. Et le retour dans l'information trafic, c'est après la playlist d'Autoroute Info et Indochine.

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1: Et le rappel de cette zone d'accident dans l'Allier sur la 71 km 339 en direction de Bourget de Paris. Un poids lourd accidenté, seulement la voie de gauche pour circuler après la bifurcation avec l'autoroute A719. On en reparle et on se retrouve REM, c'est à suivre, avant ça, Lemar sur Autoroute Info.

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1: 5h15, vous êtes bien sur Autoroute Info, on fait la route avec vous en ce début de matinée et on se rend dans le département du Rhône. Un poids lourd arrêté sur bande d'arrêt d'urgence de la 6, kilomètre 445 en direction de Paris, c'est après le secteur de Lyon, hein. Mais pas de gêne directe au niveau de la sortie 33.1 Villefranche-sur-Saône. Dans Lyon, à présent sur la 6, kilomètre 126 en direction de Paris, une voiture arrêtée sur bande d'arrêt d'urgence, c'est après la sortie 18 pour Charny. Et puis dans le département de l'Allier, cette zone d'accident gênante sur la 71, kilomètre 339 en direction de Bourget de Paris, toujours une seule voie pour circuler, celle de gauche, et toujours beaucoup de monde en place pour l'évacuer, c'est après la bifurcation avec la 719.
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1: Et côté météo, ça se passe bien, pas de perturbations particulières. Il peut y avoir du brouillard dans quelques zones, mais sinon pas d'averse de pluie. Et qu'en est-il pour le reste de la journée? Nemo Pavlovski de Météo France.
2: Des conditions météo très calmes cet après-midi sur la moitié nord du pays, avec un ciel plutôt voilé en allant vers l'Île-de-France, une impression qui reste toutefois lumineuse, un voile qui s'amincit à l'approche de la Bourgogne, du Berry et du nord de l'Auvergne. Vers la Franche-Comté et l'Alsace, le ciel est en revanche plus variable, avec encore quelques grisailles matinales qui s'attardent, tandis que de nombreux nuages sont présents vers les Alpes, ainsi qu'en Nouvelle-Aquitaine. Le temps reste au global sec en plaine, avec des averses sur les sommets pyrénéens. Les températures repartent à la hausse dans le sud du pays, avec 3 à 4 degrés de plus qu'hier. Comptez 21 degrés à Clermont-Ferrand, 22 à Lyon, 23 à Pau, 24 degrés à Grenoble. Au nord, peu d'évolution, avec encore 22 degrés entre Paris, Nancy et Strasbourg, 23 degrés du côté de Dijon. Ce week-end s'annonce partagé entre un temps très clément et franchement ensoleillé dimanche sur une petite moitié nord du pays. Ailleurs, les nuages sont nombreux, en particulier dimanche, avec des averses prévues sur les deux journées. Bonne route avec Météo France sur Autoroute Info.
1: Dans quelques minutes, on verra comment rester zen au volant. Ce sera après un nouvel extrait du nouvel album d'Angèle sur Autoroute Info.

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1: Et oui, vous êtes bien sur Autoroute Info, on vous en remercie. On se rend dans l'Allier avec cette zone d'accident sur l'A71. Beaucoup de monde en intervention après le kilomètre 339 en direction de Bourges et de Paris. Dépanneurs, pompiers, gendarmes sur place, patrouilleurs également. La voie droite est neutralisée, donc c'est avant la sortie 11 Montmarot. Après la bifurcation avec l'A719. L'information trafic qui revient à 5h30, Georges Ezra ou encore les Rolling Stones à suivre pour vous accompagner en ce début de matinée. Et tout de suite un reportage, notre humeur influence notre manière de conduire. Alors comment apprendre à gérer son stress au volant? Éclairage avec Basile Voisin.
2: Pour bien conduire en sécurité, il faut être détendu, serein et concentré. Pas facile tous les jours avec les tracas du quotidien. Prendre le volant pour aller au travail semble anodin, pourtant ça ne l'est jamais vraiment. Explication avec Jean-Marc Bellet, docteur en psychologie et expert du comportement sur la route.
3: Le véhicule à conduire est généralement assez difficile, c'est pas aussi simple que l'on dit, d'appuyer sur un bouton démarrage et on y va. Non, dans la conduite automobile, on a ce stress qui est là. Le problème, c'est que les gens, les conducteurs ne savent pas gérer leur stress. Alors ça se traduit par des choses donc contre nature sur la route.
2: Et justement, ce stress peut faire des ravages sur la route quand il devient incontrôlable.
3: Quand on conduit sous l'état de stress, eh bien, on n'analyse pas correctement toutes les situations routières. Et là où il faudrait, par exemple, freiner dans un virage, eh bien non, on reste à la même vitesse, on zappe finalement cette difficulté du parcours. On a des critères de jugement qui sont donc faussés du fait du stress qui perturbe un peu tout ce qui se passe dans le système cognitif.
2: Le stress au volant altère le jugement et peut même conduire à de l'agressivité et à des situations de tension sur la route. Le premier pas pour y faire face, c'est déjà de s'en rendre compte.
3: Mais l'exercice qui est valable pour toutes les situations, c'est avant tout la respiration abdominale. Tout de suite, donc, je fais cette respiration abdominale et je peux le faire tout en conduisant le véhicule. On regarde droit devant et ensuite on fait une respiration forcée. J'inspire, je prends un temps de repos, une ou deux secondes, et ensuite j'expire. Et dans ces cas-là, ça permet de rétablir donc tout le fonctionnement du corps et d'abaisser vraiment le niveau de stress. Donc la respiration abdominale à faire dans tous les cas, chaque fois qu'une difficulté se présente sur le parcours, quelle que soit la difficulté.
2: Pratiquer la conduite n'est pas une activité à prendre à la légère. Notre état psychologique est un facteur déterminant au volant, au même titre que la fatigue ou la météo par exemple.

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1: Et bon début de matinée, il est 5h30. Vous êtes bien sur Autoroute Info. On fait un tour d'horizon de vos conditions de circulation et on se rend dans le département de l'Allier, une zone d'accident qui impacte votre trajet sur la 71 en direction de Bourges et de Paris. Kilomètre 339. Une seule voie pour circuler, celle de gauche. Un poids lourd est accidenté sur la voie de droite qui était neutralisée par un patrouilleur qui est sur place. Dépanneur également en intervention. Pompiers et gendarmes, c'est après la bifurcation avec la 719, secteur de Gannat-Vichy. Donc ralentissez, je le rappelle, une seule voie pour circuler. En Saône-et-Loire, une zone d'accident sur la 6, kilomètre 323 en direction de Paris, qui a nécessité la mise en place d'un basculement de circulation. Un poids lourd qui était couché dans la soirée de la journée dernière. Un poids lourd qui transporte des colis, ça met du temps afin de l'évacuer. Donc un basculement de circulation a été mis en place pour laisser intervenir en toute tranquillité des dépanneurs qui sont sur place après la sortie 25.1 Chalon-sur-Saône. Et puis plus loin sur l'autoroute A6 dans le département de l'Yonne, kilomètre 126, c'est une voiture en panne sur bande d'arrêt d'urgence après la sortie 18 Charny. Et ne bougez pas, l'information trafic revient d'ici moins d'un quart d'heure. Aerosmith ou encore Calogero à suivre. Et avant ça, Teddy Swims sur Autoroute Info. Bonne matinée.

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1: À bientôt, 5h45 minutes. Soyez les bienvenus sur Autoroute Info. Encore des travaux, hein. D'actualité du côté de la voie rapide urbaine de Chambéry sous le Tudelle des Monts. Encore une circulation à double sens sous cet ouvrage. Des cônes de chantier du personnel autoroutier proche. Des chantiers qui se terminent à 6h du matin. Par exemple, des travaux encore du côté de Seynot-Sud, hein, secteur à Annecy dans la bretelle de sortie 15.1. Seynot-Sud, par exemple. Ou encore, ça peut être le cas, même si c'est normalement terminé près de Bourgoin-Jallieu. La bretelle d'accès à l'A48, hein, déviation par Bourgoin-Jallieu, des déviations sur le point de se terminer, hein, puisqu'en général, les travaux de nuit commencent à 21h et se terminent à 6h du matin. Pas de travaux nocturnes, hein, pour les vendredis, les veilles de week-end, on vous le rappelle. Du côté d'Annecy, il y a d'importants travaux sur le réseau secondaire entre Annecy et Thônes. Il vous est demandé, si vous allez au niveau des massifs des Aravis, c'est-à-dire la Clusaz, Grand Bornand, de privilégier la sortie 16 de l'A40, Bonneville-Ouest, puis ensuite la départementale 12 via le Petit Bornand.
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1: À suivre, une immersion dans l'intimité du célèbre philosophe Voltaire. Nous partirons dans le département de l'Ain pour visiter son château dans quelques minutes après Tempercity. Bonne matinée à vous et bonne route avec Autoroute Info.

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1: Circulation fluide à l'heure qu'il est évidemment hein, en ce vendredi 2 octobre sur l'ensemble du réseau alpin. Encore quelques travaux sur le point de se finir, c'est le cas notamment sur la voie rapide urbaine de Chambéry. Circulation à double sens sous le tunnel des Monts, c'est entre la sortie 17 Bassin et la sortie 16 La Cassine. C'est à Ferney, dans le département de l'Ain, que le philosophe Voltaire fait construire son château au XVIIIe siècle, géré par le Centre des Monuments Nationaux. Il est classé monument historique, immersion dans le siècle des Lumières, avec ce reportage.
2: Bonjour. Derrière la grande porte d'entrée du château de Voltaire, François-Xavier Verger, administrateur du Centre des Monuments Nationaux, accueille.
3: C'est le vestibule, c'est très minéral, il y a du marbre au sol, des poils en faïence au mur, et il y a cette statue de Voltaire qui nous accueille en souriant devant Jean-Jacques Rousseau qui lui nous accueille en méditant.
4: C'est une belle entrée.
3: C'est une belle entrée, on est accueilli par le siècle des Lumières résumé entre Voltaire et Rousseau.
2: La visite peut commencer et on y apprend que Voltaire était tout sauf solitaire.
3: Voltaire et sa nièce habitent ici en permanence. Ils ont quelques invités qui restent longtemps, notamment ce fameux père Adam, le jésuite, et puis il y a donc toujours une dizaine de personnes qui séjournent dans le château en tant qu'invités. On peut supposer que le château est un lieu où on vit à une trentaine. Voltaire trouve l'inspiration dans les nombreux ouvrages qu'il lit. Il a une bibliothèque de 10 000 ouvrages dans le château et l'inspiration lui est amenée par tous les gens qui viennent ici et qui lui apportent des sujets.
2: Dans ce château, Voltaire écrit ses plus belles œuvres.
3: C'est ici qu'il a composé son fameux Candide, alors qu'il habitait entre Genève et Ferney. C'est ici qu'il a aussi composé un grand nombre de pièces de théâtre et de contes philosophiques, et en particulier, c'est ici qu'il a mené ses grands combats, ce qui fait qu'on se souvient de Voltaire aujourd'hui.
2: Des ouvrages comme le Traité sur la tolérance ou encore le Dictionnaire philosophique, que l'on peut d'ailleurs écouter au sein du château.
5: Le fanatisme est à la superstition ce que le transport est à la fièvre, ce que la rage est à la colère.
2: L'injustice, l'intolérance sont ses combats, des combats toujours d'actualité, deux siècles plus tard. Voltaire décède en 1778. Son héritage reste infini.
3: C'est un précurseur, c'est un homme à qui la France doit la plupart des articles de sa Déclaration des droits de l'homme. C'est un homme universel.
2: Le château se trouve sur la commune de Ferney-Voltaire, accessible par l'A40, sortie numéro 10, Bellegarde.

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1: Il est 6h, soyez les bienvenus.
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1: Une circulation qui s'effectue tout à fait normalement ce vendredi 2 octobre. Pas de perturbation, évidemment, à cette heure-ci, c'est encore bien trop tôt hein, sur l'ensemble du réseau alpin. Un mot pour vous rappeler, il y a un ou deux véhicules en panne sur bande d'arrêt d'urgence. Dans ces cas-là, eh bien, décalez-vous sur la gauche autant que possible hein, pour respecter le corridor de sécurité. Il peut y avoir encore quelques travaux sur certaines voies. Des travaux qui se terminent à 6h, donc il y a encore du personnel autoroutier. Ça peut être le cas sur l'A43, l'axe Lyon-Chambéry. Ça peut être le cas sur la voie rapide urbaine de Chambéry. Vigilance à vous si vous arrivez sur ces secteurs où les travaux se terminent. Et puis un peu de pluie à rappeler sur l'A43 justement entre Chambéry et le secteur de la Tour du Pin. Excellente matinée, bon vendredi à toutes et tous. Vous êtes peut-être déjà en week-end, en route peut-être vers l'Italie ou d'autres contrées, pas de problème, donc en direction de l'Italie ou sur l'ensemble du réseau alpin. Allez, l'actualité générale avec la rédaction de France Info, c'est tout de suite le rappel des titres.
2: Avec Diane Fleurschit, le premier titre, Diane, face aux nouvelles révélations de Mediapart, Jordan Bardella dénonce à nouveau de pseudo-preuves.
3: Il annonce qu'il va porter plainte pour faux et usage de faux après avoir déjà déposé plainte pour diffamation contre le média d'investigation Mediapart, qui affirme avoir pu authentifier via Facebook et via un huissier les messages antisémites de 2013 attribués au président du Rassemblement National. Le journal en ligne a publié des captures d'écran de la conversation qu'aurait eu Jordan Bardella avec un proche. La colère des lycéens ne faiblit pas. Hier soir, le ministre de l'Éducation nationale a évoqué un mouvement pris en otage par des groupuscules ultra-violents. 2000 personnes ont été interpellées hier. Pour aujourd'hui, il sera interdit de manifester autour des 400 établissements qui vont rester fermés. Le gouvernement renonce par ailleurs à faire payer les frais d'inscription en BTS ou en classe prépa, mesure du budget pourtant présentée hier matin. Que s'est-il exactement passé à Cagnac-les-Mines dans le Tarn en 2020? Une nouvelle reconstitution va se dérouler aujourd'hui dans l'affaire Jubilard. Cédric Jubilard qui a avoué le meurtre de sa femme Delphine Osagel il y a 3 mois. En jeu, la question de la préméditation. La relève pour la Station Spatiale Internationale. Le nouvel équipage est arrivé à bord cette nuit. La Française Sophie Adnot va donc pouvoir rentrer sur Terre, ou plutôt ce sera lundi, après plus de 7 mois passés dans l'espace.
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1: Voici le premier extrait de son nouvel album hein, pour Marine, attendu avant la fin de l'année. Elle est en tournée hein, pour celles et ceux qui l'ont découverte à la Star Academy. Elle sera du côté d'Annecy le 5 novembre prochain, Bourg-en-Bresse le 7. Et puis elle sera du côté de Grenoble et de Lyon au mois de décembre. Marine Tricheur, c'est tout de suite sur Autoroute Info.

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1: Les premières centaines de mètres de ralentissement avant la douane de Bardonnay pour vous qui roulez tout au bout de la 41 en direction de la Suisse. Pour l'instant, rien de bien méchant au niveau de cette douane de Bardonnay. Prochain point à 6h15, on est reparti en musique. Un grand classique des Daft Punk arrive, ce sera juste après un autre grand classique de Coldplay, Paradise sur Autoroute Info. Belle matinée.

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1: À bientôt, 6h15 minutes. Il y a un secteur ralenti, celui de la douane de Bardonnay. Cela vous concerne si vous roulez en direction de la Suisse, tout au bout de l'axe A41. Donc cela vous concerne si vous arrivez depuis Annecy, Annemasse ou Bellegarde. Il y a 1,5 km de bouchons avec un temps de parcours rallongé de 10 minutes selon les données GPS des véhicules sur place dans ce secteur de Saint-Julien en Genevois, direction la Suisse évidemment. Partout ailleurs, ça se passe très bien à l'heure qu'il est, hein, ce n'est pas l'heure de pointe. Ça se passe bien du côté de Lyon, à Grenoble également, pas de problème.

0: sur la 480 ou encore la Rocade Sud. Ça se passe bien également du côté de la voie rapide urbaine de Chambéry. Attention à la pluie ce matin sur une partie de la 43, l'axe Lyon-Chambéry précisément, entre la Tour du Pin et Chambéry.
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0: Et justement, ça tombe bien, on va passer à la météo. Avant d'écouter le petit pêcheur de Manon Lisa, on va écouter Nemo Pavlovski de Météo France.
2: Des conditions météo très calmes cet après-midi sur la moitié nord du pays, avec un ciel plutôt voilé en allant vers l'Île-de-France, une impression qui reste toutefois lumineuse, un voile qui s'amincit à l'approche de la Bourgogne, du Berry et du nord de l'Auvergne. Vers la Franche-Comté et l'Alsace, le ciel est en revanche plus variable, avec encore quelques grisailles matinales qui s'attardent, tandis que de nombreux nuages sont présents vers les Alpes, ainsi qu'en Nouvelle-Aquitaine. Le temps reste au global sec en plaine, avec des averses sur les sommets pyrénéens. Les températures repartent à la hausse dans le sud du pays, avec 3 à 4 degrés de plus qu'hier, comptez 21 degrés à Clermont-Ferrand, 22 à Lyon, 23 à Pau, 24 degrés à Grenoble. Au nord, peu d'évolution, avec encore 22 degrés entre Paris, Nancy et Strasbourg, 23 degrés du côté de Dijon. Ce week-end s'annonce partagé entre un temps très clément et franchement ensoleillé dimanche sur une petite moitié nord du pays. Ailleurs, les nuages sont nombreux, en particulier dimanche, avec des averses prévues sur les deux journées. Bonne route avec Météo France sur Autoroute Info.
0: Dans quelques instants, on vous donnera quelques astuces si vous avez rayé votre véhicule pour peut-être éviter de passer chez le carrossier. Le petit pêcheur Manon Lisa, c'est tout de suite sur Autoroute Info. Excellente matinée à vous. Prochain rappel dans moins de 3 minutes.

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1: Un mot concernant la 43 Maurienne, il y a un alternat de circulation entre le diffuseur 30 de Modane et le tunnel dû à Fréjus, donc il peut y avoir quelques ralentissements dans ce secteur avec cet alternat de circulation pour vous qui circulez tout au bout de la 43 Maurienne. Si votre voiture a été raflée, tout n'est pas perdu. Paulin Caillard vous donne maintenant quelques astuces qui peuvent vous permettre d'économiser un passage coûteux au garage.
2: Ne vous en faites pas, rayer sa voiture, ça arrive à tout le monde.
3: Regardez bien cette carrosserie, ça c'est la portière, le coup de clé, ça on le connaît, c'est le traditionnel. Hop, il est là.
2: Et pour peu que votre rayure soit l'œuvre d'un artiste super subtil, s'en débarrasser est une priorité. Mais aller chez le carrossier, ça peut coûter très, très cher.
4: 5 000 euros, 10 000 euros, 100 000 euros, 600 000 euros et même 2 millions d'euros.
2: Heureusement, il y a des dégâts que vous pouvez effacer vous-même.
5: Tout va s'arranger, vous allez voir, tout va s'arranger.
2: Avant tout, il faut commencer par déterminer à quel type de rayure on a affaire.
6: Alors, qu'est-ce qu'on a ?
2: Passez votre ongle sur l'endroit endommagé et s'il accroche, c'est qu'il faudra aller chez le garagiste car c'est la peinture qui est atteinte. Les dégâts que vous pouvez réparer vous-même sont ceux qui ne touchent que le vernis, qui est la première couche qui recouvre la carrosserie. Quand il est endommagé, il peut être restauré grâce à différents produits et techniques à la maison, ce qui peut faire disparaître ses rayures. Première astuce, le polissage.
7: À l'occasion, je vous mettrai un petit coup de polish.
2: Commencez par bien nettoyer la zone endommagée, puis poncez-la.
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8: Alerte, véhicule à contresens.
1: Véhicule à contresens, un scooter à contresens. Attention si vous circulez sur l'A41 Nord, direction Genève, autour du kilomètre 125, c'est du côté d'Annecy. C'est un véhicule a priori aperçu en voie de droite, circulant à contresens. Cela vous concerne si vous roulez donc du côté de l'A41 Nord. Vous êtes après la sortie 15.1 Seine-au-Sud et vous roulez en direction de Genève. Attention, un véhicule à contresens, un scooter a priori signalé.
2: Prenez doucement votre rayure, essuyez et constatez le résultat.
7: Vous voyez l'automobile derrière moi ? Ça fait un petit moment que je l'observe.
9: Eh bien,
7: elle est absolument impeccable.
2: Évidemment, ce ne sont pas des solutions miracles. Mais sur les plus petites rayures, ça peut vraiment faire la différence, comme à la revente de votre voiture par exemple.

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1: Un véhicule à contresens.
2: Alerte. Véhicule à contresens.
1: Cela vous concerne si vous roulez sur l'A41 Nord, direction Genève, autour du kilomètre 125, hein, c'est-à-dire entre la sortie 15.1 Céno Sud et la sortie 16 Céno Centre. Il y a eu un scooter qui a été signalé à contresens, circulant sur voie de droite. Cela vous concerne si vous êtes donc du côté de Céno, direction Genève, hein, sur l'A41. Voilà pourquoi les accès sont actuellement fermés. Respectez les distances de sécurité si vous vous trouvez sur l'autoroute. Ne dépassez pas. Arrêtez-vous sur la prochaine aire de repos ou de service. Les accès sont fermés. Patientez en attendant la fin de l'alerte. Les services de sécurité tentent d'intercepter le véhicule.

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1: Alerte, véhicule à contresens.
2: Véhicule à contresens, toujours signalé sur l'A41 Nord, direction Genève, autour du kilomètre 125 et la sortie 15.1 Seynaud Sud, entre la sortie Seynaud Sud et la sortie 16 Seynaud Centre. Véhicule sur voie de droite, respectez les distances de sécurité, ne dépassez pas, arrêtez-vous sur la prochaine aire de repos de service. Les services de sécurité tentent d'intercepter le véhicule.

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1: Il est 6h30, ravi de vous accompagner sur Autoroute Info ce vendredi 2 octobre. On va commencer par une bonne nouvelle, la fin de l'alerte contresens. C'était du côté d'Annecy. Donc tous les péages, tous les accès sont réouverts. Vous avez pu reprendre votre route si vous êtes du côté de Cédo, notamment. Pour parler trafic un petit peu plus loin sur la 41, il y a un bon kilomètre et demi de bouchon avant la donne de Bardonnay en direction de la Suisse. Cela vous concerne si vous arrivez depuis Annecy. Si Annemasse ou Bellegarde, par exemple, en termes de temps de passage, les GPS des véhicules sur place nous indiquent 10 minutes de temps de parcours supplémentaire. Comptez plutôt 2,5 km de bouchon en provenance d'Annemasse, notamment. Ça se passe bien pour l'instant, même si le trafic est en augmentation au niveau de la douane de Vallard, dans le prolongement de la 40, tout au bout. Tout au bout de la 411. Partout ailleurs, eh bien, ça se passe bien, alors qu'il n'y a vraiment pas d'autres perturbations sur l'ensemble des autoroutes alpines. Attention à la pluie. Qui nous est signalé sur une partie de la 43 entre la Tour du Pin et Chambéry. 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Allez, tout de suite, c'est l'actualité générale avec la rédaction de France Info. Place au rappel des titres.
2: Et 400 lycées vont rester fermés aujourd'hui.
3: Avec cours à distance, alors que le mouvement des lycéens risque de se poursuivre, il sera interdit de manifester autour des établissements fermés. Hier, la mobilisation lycéenne a concerné plus d'un millier de lycées. 222 ont été bloqués. Le ministère de l'Intérieur indique également que 2000 personnes ont été interpellées. Matignon condamne des violences urbaines et impute la responsabilité des débordements à la France insoumise. Ce n'est pas du travail de journaliste, c'est du travail militant. La réaction sur France Info du porte-parole du RN, Laurent Jacobelli, après les nouvelles révélations de Mediapart sur ses écrits antisémites attribués à Jordan Bardella. Mediapart publie des captures d'écran, des messages selon le média d'investigation. La conversation a été authentifiée par huissier. Jordan Bardella annonce qu'il va porter plainte pour faux et usage de faux. Le président américain Donald Trump dit qu'il pourrait demander aux Européens de puiser dans leurs réserves stratégiques de gazole pour faire baisser les prix à la pompe. Une pression sur l'UE alors que les 27 se réunissent ce matin à Bruxelles pour tenter d'offrir une réponse unie face à l'envolée des prix du diesel. C'est le premier match à domicile ce soir pour les Bleus de Zinedine Zidane en Ligue des Nations. L'équipe de France affronte l'Italie au Stade de France, le lieu bien sûr très symbolique pour Zizou. Coup d'envoi à 20h45, match qui sera à suivre sur France Info.
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1: Priorité à la sécurité sur la 43 Maurienne. Un animal malheureusement est écrasé sur les voies en direction de l'Italie au kilomètre 170. C'est après la sortie 27 Saint-Jean de Maurienne. Le véhicule se trouve immobilisé sur bande d'arrêt d'urgence. On est reparti en musique tout de suite avec le nouveau Muse. Hein. Muse en concert en France cette année, notamment à Paris le 27 novembre prochain, la Défense Arena. Puis ensuite, du côté de Montpellier, ce sera les 3 et 4 décembre. Muse, c'est tout de suite, c'est sur Autoroute Info. Prochain rappel dans moins de 4 minutes.

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1: À 6h37 minutes, on vous informe de la réouverture effective de l'autoroute A41 Nord fermée entre Remilly, l'échangeur 15 et Seynos Sud, l'échangeur 15.1 dans le sens Chambéry-Annecy. Et évidemment, vous avez pu reprendre votre route dans ce secteur. Hein. Et puis un peu plus loin, tout au bout de l'A41 de cet axe, il y a deux bons kilomètres de bouchons avant la douane de Bardonnay pour vous qui arrivez donc depuis Annecy ou depuis Annemasse ou depuis Bellegarde avec un temps de parcours rallongé d'une dizaine de minutes selon les données GPS des véhicules sur place. Stevie Wonder arrive, ce sera juste après Rihanna sur Autoroute Info. Prochain rappel à 6h45. Belle matinée, bonne route à vous.

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1: Un véhicule immobilisé sur la 43 Maurienne en direction de l'Italie au kilomètre 172. Hein, c'est après la sortie 27 Saint-Jean de Maurienne. Véhicule sur bande d'arrêt d'urgence. Un peu avant, moins de 10 km avant, autour du kilomètre 164. Malheureusement, il y a un sanglier écrasé sur les voies. Les agents autoroutiers vont arriver sur place pour enlever cet animal malheureusement écrasé sur les voies de circulation.

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1: À 6h45 minutes, le secteur ralentit. Il y en a un, c'est à l'approche de la douane de Bardonnay. Il y a 2 km de bouchons tout au bout de la 41. Temps de parcours rallongé d'une dizaine de minutes que vous arrivez depuis Annecy-Annemasse ou Bellegarde. Il commence à y avoir également un petit peu d'attente quand même avant la douane de Valarde en prolongement de la 40 sur les voies de la 411, évidemment, toujours en direction de la Suisse. Si vous roulez en direction de l'Italie sur la 43 Maurienne au kilomètre 164, c'était juste après la sortie 27 Saint-Jean de Maurienne, il y a un animal écrasé, un sanglier malheureusement écrasé sur les voies. Les agents autoroutiers sont sur le coup et vont aller l'enlever. Et moins de 10 km plus loin, kilomètre 172, il y a le véhicule qui a tapé le sanglier, eh bien sur bande d'arrêt d'urgence, immobilisé. Là aussi, donc, après la sortie 27, Saint-Jean de Maurienne. Voilà pour l'essentiel de l'actualité en ce vendredi 2 octobre. Hein, sur les autres secteurs, que ce soit à Lyon, du côté de Grenoble, par exemple, Rocade Sud à 480, National 85. À l'heure actuelle, ça se passe bien. Idem du côté de la voie rapide urbaine de Chambéry. Un mot pour vous rappeler qu'il y a d'importants travaux sur le réseau secondaire entre Annecy et Thônes. Donc si jamais vous devez rejoindre les stations du massif des Aravis, telles la Clusaz, telles le Grand Bornand, il faut privilégier la sortie 16 de l'A40, c'est-à-dire la sortie de Bonneville-Ouest, puis ensuite vous empruntez la route départementale 12 via le Petit Bornand.
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1: À suivre notre chronique En route avec, nous parcourrons quelques kilomètres en compagnie de la chanteuse Solane. En attendant, c'est un chanteur qu'on aime bien sur Autoroute Info, Jérémy Frérot, extrait de son album Gamin des Sables. L'extrait qu'on écoute, il s'appelle Frérot. Excellente matinée, prochain rappel dans moins de 3 minutes.
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1: Le rappel hein, concernant cette intervention sur les voies de la 43 Maurienne en direction de l'Italie autour du kilomètre 164. C'est juste après la sortie 27 Saint-Jean de Maurienne. Les agents autoroutiers malheureusement d'évacuer un animal écrasé sur les voies de circulation. Allez, reportage, notre chronique en route avec la chanteuse Solane qui s'est prêtée au jeu des questions-réponses au micro de Véronique Voiron. La musique ensuite sera de retour, Lewis Capaldi notamment au programme, et puis ensuite l'actualité trafic qui reviendra à 7h. Excellente matinée, bonne route à toutes et tous avec Autoroute Info.
2: Solane, bonjour.
3: Bonjour.
2: Vous êtes actuellement en tournée. Comment vous vivez ça, la tournée, les déplacements?
3: On a la chance d'avoir un tourbus, c'est-à-dire qu'on ne vit pas trop les trajets, on les fait la nuit. Pendant longtemps, on a été en van, c'est-à-dire qu'on faisait les trajets dans la journée, c'était épuisant.
2: L'ambiance dans le tourbus, c'est quoi?
3: Quand on a des longs trajets en tourbus, c'est que du coup, c'est pas que la nuit, il y a mon batteur qui mixe en tant que DJ dans le tourbus. Voilà. On passe des très très bons moments. Dans ces cas-là, je vais pas dormir, justement. Non, je vais profiter de ce chef-d'œuvre.
2: Pour les auditeurs qui ne vous connaîtraient pas, comment on définit votre musique et quelles sont vos influences?
3: Je dirais que je fais de la pop, folk électro, un peu chelou. Donc il y a un mélange un peu de Björk, de Barbara, de Joan Baez, un peu South Sagazan aussi. C'est vraiment l'instinct. C'est-à-dire qu'il y a des moments, des chansons viennent, mais au hasard, et d'autres fois, je sais qu'il va falloir que je passe quelques heures en studio pour trouver quelque chose.
2: Est-ce que vous avez un souvenir de déplacement, peut-être pour partir en vacances?
3: J'ai eu beaucoup de chance. Mes grands-parents maternels nous ont beaucoup fait voyager, mon petit frère et moi, en France. Donc en fait, on faisait des petits road trips un peu de partout, mais on allait aussi un peu à la montagne l'été. Je me souviens dans le Queyras, à Abriès. Ça vient de me revenir, j'avais pas pensé à ce nom de village depuis très longtemps. Et je me souviens qu'on mettait des contes pour enfants de Marlène Jobert, et en boucle. Ou alors, j'ai réalisé il y a pas longtemps que j'étais fan de Bébé Brune sans comprendre les paroles. Et j'ai réécouté il y a pas longtemps, je dis mais j'ai écouté ça à genre 8 ans, 9 ans, dans la voiture avec mes grands-parents, mais les pauvres. Alors, je dis rien de mal de Bébé Brune, mais c'est pas pour les enfants du tout. Mais moi, je comprenais pas ce que j'entendais, et eux, ils osaient pas me dire que c'est pas pour les enfants, quoi.
2: Un endroit où vous aimez aller pour vous ressourcer, pour vous apaiser, ce serait où?
3: Quand je retourne chez ma grand-mère dans un village dans le Vaucluse, voilà, ça me fait toujours énormément de bien d'aller la voir.
2: Est-ce qu'il y a un endroit que vous ne connaissez pas encore, que vous aimeriez découvrir et pourquoi?
3: Là, en fait, j'ai découvert pour la première fois Montréal pour le festival de jazz et c'était assez fou, mais j'ai pas eu assez le temps de voir, donc j'aimerais bien visiter beaucoup plus le Québec. Ça me plairait d'aller voir tout ça.
2: Solane, merci d'avoir fait ces quelques kilomètres en notre compagnie.
3: Un plaisir, merci beaucoup.

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1: Vendredi 2 octobre, bonjour, bienvenue, il est 7h.
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1: Ce matin, je fais équipe avec Vincent Serrano. Bonjour Vincent.
2: Bonjour Géraldine.
1: Quelles sont les nouvelles en ce moment sur les autoroutes alpines? On prend tout d'abord la direction de la Savoie avec plusieurs incidents sur la 43 Maurienne.
2: Il y a un animal écrasé en direction de l'Italie au kilomètre 164. Donc c'est après la sortie 27 Saint-Jean-de-Maurienne. Les agents autoroutiers sont sur place pour malheureusement enlever ce sanglier écrasé sur les voies. Un petit peu plus loin, moins de 10 km plus loin, kilomètre 172. Il y a ce véhicule immobilisé sur bande d'arrêt d'urgence.
1: On fait attention, évidemment, en arrivant sur cette portion d'autoroute. On part maintenant en Haute-Savoie, cette fois-ci, pour parler bouchons.
2: Avant la douane de Bardonnay, c'est donc en direction de la Suisse. Il y a actuellement environ 2 km de bouchons pour les automobilistes qui roulent tout au bout de la 41 Nord en provenance de Bellegarde, d'Annecy ou d'Annemasse. En termes de temps de passage, ça reste léger. Moins de 10 minutes selon les données GPS, des véhicules sur place à noter un léger ralentissement tout au bout de la douane de Vallard, tout au bout de la 411 avant la douane de Vallard.
1: Faut-il annoncer d'autres perturbations récurrentes du matin, Vincent?
2: Eh bien, pour l'instant, ça se passe bien, que ce soit à l'approche de l'agglomération lyonnaise, tout au bout de la 43, pas de perturbations dans le secteur de Bron-Porte des Alpes. Attention à la pluie sur cette A43 entre la Tour du Pin et Chambéry. Et puis en région grenobloise, là aussi une circulation tout à fait correcte à l'heure qu'il est pour l'instant sur la rocade sud, la 480 ou encore la nationale 85. Idem du côté de Chambéry.
1: C'est très bien. La pluie, vous le disiez localement. On fera un point d'ailleurs sur les prévisions météo pour les prochaines heures et pour ce week-end. Ce sera aux alentours de 7h15. Direction la rédaction de France Info pour un point sur l'actualité générale.
3: Pierre Schitt et Jordan Bardella qui dénoncent de pseudo-preuves.
4: Il annonce qu'il va porter plainte pour faux et usage de faux face aux nouvelles révélations de Mediapart, le média d'investigation qui affirme avoir pu identifier via Facebook et un huissier les messages antisémites de 2013 attribués au président du Rassemblement National. Le journal en ligne a publié des captures d'écran de la conversation qu'aurait eue Jordan Bardella avec un proche. La colère des lycéens ne faiblit pas. Hier soir, le ministre de l'Éducation nationale a évoqué un mouvement pris en otage par des groupuscules ultra-violents. 2000 personnes ont été interpellées hier pour aujourd'hui. Il sera interdit de manifester autour des 400 établissements qui vont rester fermés. Le gouvernement renonce par ailleurs à faire payer des frais d'inscription en BTS ou en classe prépa, mesure du budget pourtant présentée hier. Que s'est-il exactement passé à Cagnac-les-Mines dans le Tarn la nuit du 15 au 16 décembre 2020? Une nouvelle reconstitution va se dérouler aujourd'hui dans l'affaire Jubilard. Cédric Jubilard qui a avoué le meurtre de sa femme Delphine Osagal il y a 3 mois. En jeu, la question de la préméditation. Aux États-Unis, la femme condamnée à mort qui a survécu à 2 injections létales est hospitalisée dans un état critique. Les exécutions dans le Tennessee sont suspendues jusqu'à nouvel ordre. Christa Pike devait être la première femme exécutée dans cet état depuis plus de 200 ans.
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1: À quelques heures du week-end, je vous propose ce rendez-vous cet après-midi sur Autoroute Info, une émission en direct en Saône-et-Loire. En ce début d'automne, nous vous proposerons une immersion dans ce département de la Bourgogne aux multiples atouts, histoire, gastronomie et paysage bucolique, une destination à découvrir aussi pour ses activités sportives. Rendez-vous donc aujourd'hui entre 14h et 16h en direct sur Autoroute Info et à retrouver sur autoroute-info.fr. Et puis comme on se rapproche du week-end, on vous donnera également quelques idées de sortie. Pour cela, on écoutera très attentivement l'essentiel du week-end. La musique en attendant sur Autoroute Info avec une jeune chanteuse qui fera une tournée dans toute la France en 2027. Elle sera notamment de passage du côté de Grenoble à la Belle Électrique et ce sera le 15 janvier prochain. C'est Adèle Castillon sur Autoroute Info. Bonne route et bon vendredi matin.

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6: On retourne à présent en Savoie sur la 43 Maurienne pour rappeler ces incidents en cours.
7: Avec un animal écrasé en direction de l'Italie à chaque fois, kilomètre 164, c'est juste après la sortie 27 Saint-Jean de Maurienne. Les agents autoroutiers sont sur le coup pour enlever malheureusement cet animal écrasé sur les voies. Moins de 10 km plus loin, kilomètre 172 sur cette A43 Maurienne direction l'Italie, il y a un véhicule immobilisé sur bande d'arrêt d'urgence. À noter également cette information, actuellement alternat entre le diffuseur 30 de Modane et le tunnel du Fréjus. Il peut y avoir donc des ralentissements pour les chauffeurs poids lourds et les voitures qui circulent du côté de Modane actuellement.
6: Art de la rue, bande dessinée, voyage dans le temps, voici le programme de l'essentiel du week-end préparé.

0: à la dernière carte Pokémon échangée, d'une Renault de compétition au chrome d'un custom, d'un vieux poste de radio à un refrain des années 90, souvenirs, objets, images et véhicules, tout devient prétexte à un voyage dans le temps.
1: À suivre à 7h15, le prochain point sur vos conditions de circulation pour la musique. Eh bien, je vous propose tout de suite un titre de la fin de l'année 1983, un titre de Van Halen, Jump, un titre parfait pour presque commencer le week-end.

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1: Encore un obstacle à annoncer à nos auditeurs, c'est sur la 43 Maurienne en Savoie.
2: Eh bien, ça se passe en direction de l'Italie au kilomètre 164, c'est-à-dire 600 mètres après la sortie 27 Saint-Jean-de-Maurienne. Les agents autoroutiers sont actuellement en train de nettoyer la chaussée. Malheureusement, c'était un animal écrasé sur les voies de circulation.
1: On lève le pied toujours en attendant sur cette portion d'autoroute. Et puis en Savoie, sur cette A43 Maurienne, il faut parler également de bouchons.
2: Eh bien, il y a un alternat de circulation.

0: Du côté de Modane, entre le diffuseur 30 Modane et le tunnel du Fréjus, il peut y avoir quelques ralentissements dus à cette alternat dans ce secteur.
1: Et puis à cette heure-ci, forcément, il faut parler d'un trafic perturbé du côté de la Haute-Savoie.
0: Du côté de la Haute-Savoie, il y a 1,5 km de bouchon avant la douane de Bardonnay. Ça concerne ceux qui arrivent depuis Ancienne-Masse ou Bellegarde, tout au bout de la 41. Moins de 10 minutes de temps de parcours actuellement, selon les données GPS des véhicules sur place.
1: Et puis en marge de ces bouchons du côté de la Haute-Savoie, il faut parler obstacles à présent dans le département de l'Isère.
0: Sur la 48, direction Lyon, au kilomètre 77, nous sommes là juste après la sortie 11 Moiran. Il y a des débris de pneus sur les voies de circulation. À noter, Géraldine, là, on vient de parler de la 43 Maurienne, la fermeture du tunnel du Fréjus, actuellement direction de l'Italie, réouverture prévue dans une vingtaine de minutes à 7h30. Merci aux automobilistes et aux camionneurs de patienter tout au bout de cette A43 Maurienne.
1: Et oui, effectivement, de la patience après pour rejoindre l'Italie par ce tunnel transalpin. Pour le moment, en région grenobloise, faut-il parler de bouchons aussi?
0: Actuellement, en région grenobloise, ça se passe plutôt bien. Pas de grosses perturbations majeures sur les axes de contournement, que ce soit la Rocade Sud, la 480 ou la Nationale 85.
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1: On peut avoir un peu de pluie localement en Rhône-Alpes. Il faut donc adapter votre vitesse en fonction de l'état des chaussées. Le point tout de suite sur les prévisions météo pour les heures à venir. On écoute le bulletin national préparé aujourd'hui par Nemo Pavlovski, prévisionniste à Météo France.
3: Des conditions météo très calmes cet après-midi sur la moitié nord du pays, avec un ciel plutôt voilé en allant vers l'Île-de-France, une impression qui reste toutefois lumineuse, un voile qui s'amincit à l'approche de la Bourgogne, du Berry et du nord de l'Auvergne. Vers la Franche-Comté et l'Alsace, le ciel est en revanche plus variable, avec encore quelques grisailles matinales qui s'attardent, tandis que de nombreux nuages sont présents vers les Alpes, ainsi qu'en Nouvelle-Aquitaine. Le temps reste au global sec en plaine, avec des averses sur les sommets pyrénéens. Les températures repartent à la hausse dans le sud du pays, avec 3 à 4 degrés de plus qu'hier. Comptez 21 degrés à Clermont-Ferrand, 22 à Lyon, 23 à Pau, 24 degrés à Grenoble. Au nord, peu d'évolution, avec encore 22 degrés entre Paris, Nancy et Strasbourg, 23 degrés du côté de Dijon. Ce week-end s'annonce partagé entre un temps très clément et franchement ensoleillé dimanche sur une petite moitié nord du pays. Ailleurs, les nuages sont nombreux, en particulier dimanche, avec des averses prévues sur les deux journées. Bonne route avec Météo France sur Autoroute Info.
1: Vous vous en êtes rendu compte, évidemment, les prix des carburants atteignent des sommets en ce moment. Nous parlerons donc éco-conduite, une pratique qui peut justement faire baisser votre consommation de carburant. Ce sera après le prochain point trafic de 7h21, le temps d'écouter Jenna Yash, c'est la chanteuse du groupe Superbus. Bonne route à vous.

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1: Pour l'instant, la circulation entre la France et l'Italie est impossible depuis le département de la Haute-Savoie. De la Savoie,
2: avant le tunnel du Fréjus, il y a un dépôt de balisage avec les agents autoroutiers dans le tunnel du Fréjus. Réouverture à 7h30 selon les indications. Et à l'instant, voilà, l'information trafic en temps réel, on l'apprend, et bien réouverture du tunnel du Fréjus, donc en direction de l'Italie.
1: On s'est annoncé également les bonnes nouvelles sur Autoroute Info. Eh oui.
2: En plus, on est vendredi quand même.
1: Eh ouais. Comment faire baisser votre facture de carburant? Plus que jamais, la question se pose. L'une des solutions, c'est l'éco-conduite. Franck Pellissier a testé pour vous.
3: D'abord, il y a les chiffres que l'on retrouve dans plusieurs études. Rouler à 110 sur autoroute au lieu de 130 permettrait d'économiser jusqu'à 25% de carburant. C'est énorme, mais c'est vrai. Cela doit évidemment s'accompagner de quelques réflexes que nous n'avons pas toujours, comme ne pas nécessairement accélérer dans les descentes pour plutôt se laisser rouler en utilisant le frein moteur plutôt que le frein à pied. C'est aussi décélérer naturellement en relâchant l'accélérateur plusieurs centaines de mètres avant le passage d'une barrière de péage et redémarrer en douceur plutôt que d'appuyer à fond comme à un départ de Grand Prix de F1. Et puis, rouler moins vite, c'est aussi freiner moins et donc réduire l'usure des plaquettes et des pneus et in fine faire aussi baisser la facture d'entretien du véhicule. Pour ma part, en appliquant ces quelques préceptes avec ma petite citadine essence, je suis passé d'une conso moyenne de 7 litres au 100 à seulement 5,8 litres. Une économie de 17%. Ramenée à l'ensemble des conducteurs français, cela ferait chuter la consommation de carburant de 23 millions de litres par jour. Vous l'entendez, c'est tout sauf une goutte d'eau.
1: Alors certes, en pratiquant l'éco-conduite, on rallonge ses temps de trajet, mais on fait de vraies économies, on prend moins de risques et on roule plus serein et aussi plus écolo. Car qui dit moins de conso, dit aussi moins de rejets polluants. Prochain point trafic à 7h30 pour la musique. Eh bien, il y aura un duo entre Lily Allen et Ours. En attendant, eh bien, c'est Madonna tout de suite avec Into the Groove. Bonne route sur Autoroute Info. Bon vendredi.
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1: Avec deux obstacles signalés sur l'A41, direction Chambéry, au kilomètre 33, nous avons différentes plaques d'isolant. En fait, c'est le même obstacle sur voie de droite. Donc, c'est après la sortie 22 de Pontcharra, juste après cette sortie 22 Pontcharra sur l'axe Grenoble-Chambéry, direction Chambéry. Des plaques d'isolant signalées sur les voies de l'A41.
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1: Des obstacles à annoncer sur la 41 Sud, notamment, c'est en Isère.
2: L'axe Grenoble-Chambéry, direction Chambéry, kilomètre 33, c'est juste après la sortie 22 Pontcharra. Des plaques d'isolant signalées sur les voies de droite, notamment concernées.
1: On lève le pied, évidemment, en arrivant dans ce secteur. Et puis, on réduit sa vitesse aussi en raison d'obstacles, cette fois-ci en Savoie, sur la 43 Maurienne.
2: En direction de l'Italie, au kilomètre 164, quelques centaines de mètres après la sortie 27 Saint-Jean-de-Maurienne, les agents autoroutiers sont en train de nettoyer les voies de circulation dû à un animal malheureusement écrasé quelques minutes plus tôt.
1: On reste sur cette A43 Maurienne, cette fois-ci pour parler ralentissement ou bouchon.
2: Il y a un alternat de circulation du côté de Modane, entre le diffuseur 30 Modane et le tunnel du Fréjus. Il y a un alternat de circulation, cela peut engendrer quelques ralentissements et un petit peu d'attente pour les chauffeurs poids lourds et voitures qui circulent dans ce secteur.
1: Allez, maintenant on s'intéresse à l'état du trafic dans le bassin Genevois, c'est donc en Haute-Savoie.
2: Il y a deux secteurs ralentis encore, 2 km de bouchon avant la douane de Bardonnay, 2,5 km en provenance d'Annemasse, en provenance de Bellegarde et d'Annecy plutôt 1,5 km. Il faut moins de 10 minutes pour passer ce secteur tout au bout de la 41. Et puis sinon, nous avons la sortie 15 de la Vallée Verte qui est ralentie, nous a-t-on signalé, sur la 40 en direction de Genève.
1: À cette heure-ci, comment roulent nos auditeurs du côté de Lyon ou encore du côté de Grenoble?
2: Eh bien, ça se passe plutôt bien. Le trafic est en augmentation. Évidemment, l'heure de pointe commence à arriver tout doucement. Quelques légers coups de frein, très légers, du côté de la 43, tout au bout de cet axe Bron-Porte des Alpes, c'est le secteur. Et puis quelques légers coups de frein aussi du côté de Grenoble. Ça peut être sur la bretelle d'accès à la 480 en direction de la Rocade Sud, de direction Chambéry.
1: Allez, tout de suite, un point sur l'actualité nationale et internationale avec les titres de France Info.
3: Diane Ferchit, en une minute, Cédric Jaubilard a-t-il prémédité le meurtre de sa femme il y a presque 6 ans maintenant?
4: C'est tout l'enjeu de la reconstitution qui doit se dérouler aujourd'hui à Cagnac-les-Mines, dans le Tarn, d'abord au domicile du couple, puis dans le champ où les ossements de Delphine Ossagal ont été retrouvés cet été. C'était après les aveux de Cédric Jaubilard. Il doit être jugé en appel dans cette affaire au printemps. En première instance, il a été condamné à 30 ans de réclusion criminelle. Le gouvernement retire de son projet de budget le paiement de frais pour les inscriptions en BTS et en prépa, alors que la mobilisation des lycéens risque de se poursuivre encore aujourd'hui. 400 établissements vont rester fermés. Il est interdit de manifester à leurs abords. Pour Jordan Bardella, les documents présentés par Mediapart sont de pseudo-preuves, des captures d'écran manipulables. Le journal d'investigation a publié des preuves d'authentification des messages antisémites attribués au président du RN, Jordan Bardella, qui va porter plainte pour faux et usage de faux. C'est une information de la cellule d'investigation de Radio France. Le premier ministre israélien Benjamin Netanyahou est soupçonné de corruption et d'ingérence en lien avec le Qatar. Depuis 2018, il aurait laissé entrer à Gaza de l'argent liquide qatari, officiellement pour de l'humanitaire, mais en réalité, semble-t-il, pour diviser le camp palestinien.
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1: Circuler, c'est bien, le faire en toute sécurité, c'est mieux, il est important de vérifier ces pneumatiques. On vous donnera d'ailleurs quelques conseils d'ici quelques minutes, le temps d'un nouveau point trafic à 7h37 et d'écouter un des hits de l'été 2026. Neika sur Autoroute Info, bonne route à vous, bon vendredi.
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1: Un zoom à présent sur un obstacle toujours annoncé en Isère.
2: Sur la 41, c'est l'axe Grenoble-Chambéry, direction Chambéry, kilomètre 33, après la sortie 22 Pontcharrat, des plaques d'isolant sur les voies, votre droite notamment concernée, service de sécurité AREA qui vient d'arriver sur place, donc du monde sur les voies.
1: Il faut bien penser à ralentir déjà et à vous décaler le plus possible sur la gauche en arrivant sur cette portion d'autoroute. Si vos pneus, sur vos pneus, il existe un détail important, trop souvent négligé, l'indice de charge pneumatique. On en parle avec Ilyes Jamlaoui.
3: Avant de prendre la route, pensez à jeter un rapide coup d'œil à vos pneus. D'ailleurs, vous avez sans doute remarqué un numéro inscrit sur leur flanc. C'est ce qu'on appelle l'indice de charge pneumatique. Ce chiffre indique le poids maximal que chaque pneu peut supporter. Par exemple, un indice numéroté 91 correspond à environ 615 kg par pneu. Attention, si cet indice est trop faible, le pneu risque de s'échauffer, de s'user, voire même d'éclater, surtout si votre voiture est déjà bien chargée, sans oublier qu'un pneu correctement gonflé supporte mieux la charge et offre une meilleure tenue de route. Pour connaître l'indice recommandé, vous pouvez consulter simplement le manuel du véhicule ou bien l'étiquette collée la plupart du temps sur la tranche de la portière. Alors avant de partir, vérifiez l'indice et la pression de vos pneus et prenez la route en toute sécurité.
1: Avec Vincent Serrano, on vous donne rendez-vous à 7h44 pour un nouveau point sur vos conditions de circulation. Pour la musique, eh bien c'est Mylène Farmer avec son titre Désenchanté pour vous accompagner dans les prochains kilomètres.

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1: Avant de parler ralentissement et autres bouchons, il faut rappeler un obstacle en Isère sur la 41 Sud.
2: Direction Chambéry au kilomètre 33 après la sortie 22 Pontcharrat. Des plaques d'isolant en train d'être amassées par le service de sécurité sur place. Plaques d'isolant sur les voies de circulation.
1: Allez, comme promis, on parle ralentissement et autres bouchons maintenant. Pour commencer, on part en Haute-Savoie dans le bassin Genevois.
2: Il y a encore du monde en direction de la douane de Bardonnay, tout au bout de la 41, kilomètre et demi de ralentissement en provenance d'Annemasse surtout, mais aussi en provenance d'Annecy ou de Bellegarde. Temps de parcours de moins de 10 minutes selon les données GPS des véhicules sur place. Il peut y avoir un petit peu de monde avant la douane de Valard, tout au bout de l'A411 dans le prolongement de l'A40, quelques centaines de mètres. Et puis enfin, la sortie 15 Vallée Verte sur l'A40 en direction de Genève est chargée là aussi sur quelques centaines de mètres.
1: Allez, direction maintenant la région lyonnaise, l'autoroute A43.
2: Quelques légers ralentissements tout au bout de cet axe, du côté de cet axe A43, 3 km de légers ralentissements. Secteur Bron-Porte des Alpes avant de se rapprocher du périphérique lyonnais, pas de problème au niveau de ce périphérique.
1: Pour Grenoble, comment ça se passe?
2: Trafic en augmentation du côté de Grenoble, que ce soit sur la Rocade Sud en direction de Chambéry, la bretelle d'accès est déjà chargée sur l'A480. Ensuite, il y a 5 km de ralentissement jusqu'au secteur de Saint-Martin-d'Hères, jusqu'à hauteur de la sortie 2. À noter sur cette A480, elle est ralentie dans les deux sens de circulation sur 3 km, justement avant la bifurcation avec cette rocade.
1: Un mot sur la voie rapide urbaine de Chambéry.
2: Trafic dense, mais pas de perturbation entre l'Aravoir, la sortie 19, et le secteur de la Motte Servalex, par exemple, dans les deux sens de circulation.
1: Il n'y aura pas de travaux cette nuit sur votre trajet, mais on va tout de même s'intéresser à la fermeture du tunnel du Mont-Blanc les nuits de la semaine prochaine, donc les nuits de lundi, mardi, mercredi et jeudi prochain. Entre la France et l'Italie, le tunnel du Mont-Blanc sera fermé en raison de travaux de maintenance. Une fermeture dans les deux sens entre 22h et 6h. Les nuits de la semaine prochaine, eh bien pour rejoindre l'Italie, il faudra suivre par exemple un itinéraire par la Savoie en empruntant le tunnel du Fréjus.
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1: Le week-end approche et on voudrait tous savoir quel est le temps pour ce samedi et ce dimanche. Eh bien, on fait le point tout de suite. On écoute le bulletin préparé par Nemo Pavlovski de Météo France.
3: Des conditions météo très calmes cet après-midi sur la moitié nord du pays, avec un ciel plutôt voilé en allant vers l'Île-de-France, une impression qui reste toutefois lumineuse, un voile qui s'amincit à l'approche de la Bourgogne, du Berry et du nord de l'Auvergne. Vers la Franche-Comté et l'Alsace, le ciel est en revanche plus variable, avec encore quelques grisailles matinales qui s'attardent, tandis que de nombreux nuages sont présents vers les Alpes, ainsi qu'en Nouvelle-Aquitaine. Le temps reste au global sec en plaine, avec des averses sur les sommets pyrénéens. Les températures repartent à la hausse dans le sud du pays, avec 3 à 4 degrés de plus qu'hier, comptez 21 degrés à Clermont-Ferrand, 22 à Lyon, 23 à Pau, 24 degrés à Grenoble. Au nord, peu d'évolution, avec encore 22 degrés entre Paris, Nancy et Strasbourg, 23 degrés du côté de Dijon. Ce week-end s'annonce partagé entre un temps très clément et franchement ensoleillé dimanche sur une petite moitié nord du pays. Ailleurs, les nuages sont nombreux, en particulier dimanche, avec des averses prévues sur les deux journées. Bonne route avec Météo France sur Autoroute Info.
1: À suivre le prochain point trafic dans 5 minutes environ. Le temps d'écouter le phénomène du moment aux États-Unis. Un air de country à présent sur Autoroute Info. C'est avec Ella Langley.

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8: L'actualité sur Autoroute Info concerne entre autres un obstacle toujours en Isère, c'est sur la 41 Sud.
9: Direction Chambéry au kilomètre 33, c'est juste après la sortie 22 de Pontcharra. Différents obstacles, des plaques d'isolant sur les voies en train d'être ramassées, intervention bientôt terminée des agents autoroutiers sur place.
8: Pour la sécurité des agents, évidemment, il faut bien réduire sa vitesse en arrivant sur cette portion d'autoroute. Notez le prochain point trafic, ce sera à 8h tout pile, le temps d'écouter la playlist d'Autoroute Info. Il y aura Yazoo juste après Bruno Mars. Bonne route à vous, bon vendredi.

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1: Merci de faire la route à nos côtés, il est 8h.
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1: C'est l'heure de pointe et forcément à cette heure-ci, il faut parler perturbations sur votre trajet. On commence par la région lyonnaise, Vincent Serrano.
2: Sur la 43, il y a 3 km de ralentissement tout au bout de cet axe secteur Bron-Porte des Alpes avant de rejoindre le périphérique lyonnais. Mais ça se passe globalement bien. Notez la bretelle d'accès en direction du nord, du côté de Saint-Priest, peut-être ralenti.
1: C'est le vendredi, c'est généralement plus calme et ça se constate aussi en région grenobloise.
2: Oui, ça reste calme en région grenobloise, même si évidemment, lors de pointe, il y a quelques secteurs ralentis. C'est le cas sur la rocade sud de Grenoble en direction de Chambéry. Ralentissement sur 6 km entre le carrefour du Rondeau et Saint-Martin-d'Hères. Dans l'autre sens, les ralentissements peuvent commencer au niveau du secteur de Montbonneau-Saint-Martin sur 2 km avant de rejoindre cette rocade sud. Et puis sur la 480, ralentissement dans les bretelles d'accès à cette rocade. À noter également de légers ralentissements du côté de la Nationale 85, notamment secteur Champagné, direction Grenoble.
1: Et puis parmi les perturbations récurrentes des matins de semaine, on a également ces perturbations en Haute-Savoie.
2: Avant la douane de Bardonnay, il reste 1 km de ralentissement tout au bout de la 41 en provenance d'Annecy, Massou-Bellegarde, moins de 10 minutes de temps de parcours. Et puis encore la bretelle de sortie 15, Valleyverte sur la 40, qui peut être légèrement ralentie en direction de Genève.
1: Dans le département de la Savoie, ce sont des travaux en cours qui génère parfois des bouchons.
2: Du côté de la 43 Maurienne, secteur Modane, il y a un alternat de circulation entre le diffuseur 30 Modane et le tunnel du Fréjus. Donc en effet, il peut y avoir parfois un petit peu d'attente et donc quelques ralentissements.
1: Côté météo, localement, attention, vous pouvez trouver du brouillard, des nappes de brouillard plus ou moins épaisses. Brouillard qui doit évidemment vous inciter à avoir le pied léger sur l'accélérateur, sans oublier non plus d'augmenter l'intervalle avec le véhicule qui se trouve devant vous. On fera un point d'ailleurs sur la météo pour les heures à venir, peu après 8h15. Pour l'instant, c'est l'actualité générale en bref avec le fil info de France Info.
3: L'actualité, Diane Kerschit et Jordan Bardella indiquent qu'il va porter plainte pour faux et usage de faux.
4: Après les nouvelles révélations de Mediapart sur ses messages antisémites de 2013 attribués au président du Rassemblement National, le média d'investigation publie des captures d'écran de la conversation qu'aurait eu Jordan Bardella avec des proches sur la messagerie de Facebook. Mediapart dit détenir l'original de ces conversations certifiées par huissier et met en avant des éléments biographiques dévoilés dans ces échanges qui semble désigner le patron du RN. La mobilisation des lycéens va-t-elle se poursuivre? Hier, plus d'un millier d'établissements étaient perturbés, 222 bloqués. Le ministère de l'Éducation annonce que 400 établissements vont rester portes closes aujourd'hui, 400 lycées près desquels il sera interdit de manifester. Face au prix des carburants, réunion ce matin des pays de l'Union européenne. Objectif, apporter une réponse unie alors que le prix du diesel s'envole et que Washington fait pression sur Bruxelles. Donald Trump affirme ainsi qu'il pourrait demander aux Européens de puiser dans leurs réserves stratégique de gazole afin de faire baisser les prix. 2 ans et demi qu'elle n'avait pas remporté de match en Ligue des champions féminines. Les Parisiennes l'emportent 5-0 à domicile face à Louvain pour la 2e journée de phase de Ligue. Le PSG féminin est provisoirement ce matin 3e de la compétition.
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1: En cas de fermeture d'une autoroute pour des travaux, une solution alternative est-elle proposée pour poursuivre son trajet? Eh bien, la réponse sera dans le vrai faux d'Autoroute Info à suivre. Dans quelques minutes, le prochain point trafic est lui prévu à 8h07. En attendant, c'est Auria pour vous accompagner avec Soirée Mondaine. Bonne route à vous.

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3: En région grenobloise, il y a quelques perturbations à rappeler, Vincent Serrano.
4: Du côté de la 41, pour les automobilistes qui arrivent depuis le péage de Crolles, par exemple, sur cette partie de la vallée du Grésivaudan, il y a 2 km de ralentissement après le secteur de Montbonneau à Saint-Martin jusqu'à la jonction avec la Rocade Sud, hein, plus 5-10 minutes de temps de parcours. Ensuite, sur la Rocade Sud, direction Grenoble, ça se passe plutôt bien, même si le trafic, évidemment, est dense. Dans l'autre sens, il y a 5 km de ralentissement entre le carrefour du Rondeau et le secteur de Saint-Martin-d'Air en direction de Chambéry. À noter un trafic dense également sur cette A480 avant de rejoindre cette Rocade Sud.
3: À présent, il est temps avec Corentin Rouleau de répondre aux questions que vous vous posez peut-être concernant les travaux sur autoroute.
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5: Vrai ou faux, en cas de fermeture d'une autoroute pour des travaux, aucune solution alternative n'est proposée pour poursuivre son trajet initial.
3: C'est faux. Des itinéraires de déviation sont toujours mis en place. Il faut savoir que les fermetures d'autoroutes sont concertées bien en amont avec la préfecture du ou des départements concernés. Des itinéraires de déviation réglementaires et sécurisés sont alors systématiquement proposés.
5: Comment repérer ces itinéraires de déviation ?
3: Ce sont des panneaux à fond jaune positionnés sur l'intégralité de la déviation avec la mention S ou DEV accompagnée d'un chiffre. D'autre part, la société d'autoroute reste attentive dans sa programmation afin de limiter les impacts en proposant des itinéraires sans surpéage et des effets limités sur les temps de parcours.
5: Le vrai faux d'Autoroute Info, ce sont vos questions, nos réponses à retrouver sur autoroute-info.fr.
3: Suivre le prochain point trafic à 8h14. Pour l'instant, la musique des Australiens. Midnight Oil, bonne route sur Autoroute Info.

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1: Message prioritaire sur Autoroute Info pour parler accident en Isère.
2: Accident sur votre gauche, en effet, sur l'A41, c'est en direction de Chambéry, donc sur l'axe Grenoble-Chambéry. Au kilomètre 34, c'est après la sortie 22 Pontcharra. Attention, un véhicule accidenté sur la voie de gauche, nous l'avons en caméra. Il n'y a pas de protection pour l'instant, un accident qui vient d'arriver. Un véhicule sur votre gauche, un autre au même endroit sur bande d'arrêt d'urgence. Il y a un ralentissement en train de se former. Mettez bien les warnings pour prévenir les automobilistes qui arrivent derrière vous, d'autant plus que cet accident se situe juste après un léger virage, après donc la sortie 22 Pontcharra.
1: À 41 Sud, donc direction Chambéry. En marge de cela, il y a les bouchons récurrents du matin à rappeler. On va rester du côté du bassin grenoblois.
2: Eh bien, dans l'autre sens, en direction de Grenoble, après la sortie 25 Montbonneau-Saint-Martin, il y a 2 km de ralentissement avant de s'engager sur la rocade sud, par exemple, plus 5-10 minutes de temps de parcours supplémentaire. Dans l'autre sens, la rocade sud est ralentie sur 8 km entre le carrefour du Rondeau, c'est la jonction A480, et le secteur de JR. À noter un trafic dense sur cette A480 avant d'emprunter peut-être la rocade sud.
1: Allez, on met le cap maintenant sur le département de la Savoie avec un obstacle à annoncer à nos auditeurs.
2: Priorité à la sécurité, obstacle à l'instant signalé sur l'A43 en direction de l'Italie, d'Albertville ou de Grenoble, au kilomètre 100, c'est juste après la sortie 20, Saint-Baldoff-Sangle, signalé sur voie de circulation.
1: On lève le pied évidemment en arrivant dans le secteur de la Savoie, on part en Haute-Savoie pour parler encore de ces bouchons pour rejoindre la Suisse.
2: Encore quelques centaines de mètres de ralentissement léger au niveau de la donne de Bardonnay, tout au bout de la 41, bien moins de 10 minutes pour passer ce secteur pour vous qui arrivez depuis Annecy-Annemasse ou à Bellegarde, et encore également un petit peu de monde du côté de la sortie 15 Vallée Verte sur la 40 direction Genève.
1: Et puis pour terminer, on parle également de l'état du trafic en région lyonnaise.
2: Quelques kilomètres de ralentissement, 2 à 3 kilomètres de léger ralentissement avant le secteur de Bron-Porte des Alpes, avant le périphérique lyonnais.
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0: Le brouillard peut être présent encore localement en Rhône-Alpes. Il est important toujours de rouler à allure modérée pour la sécurité de tous. Le point tout de suite sur les prévisions météo pour les heures à venir. On écoute le bulletin préparé par Nemo Pavlovski, prévisionniste à Météo France.
1: Des conditions météo très calmes cet après-midi sur la moitié nord du pays, avec un ciel plutôt voilé en allant vers l'Île-de-France, une impression qui reste toutefois lumineuse, un voile qui s'amincit à l'approche de la Bourgogne, du Berry et du nord de l'Auvergne. Vers la Franche-Comté et l'Alsace, le ciel est en revanche plus variable, avec encore quelques grisailles matinales qui s'attardent, tandis que de nombreux nuages sont présents vers les Alpes, ainsi qu'en Nouvelle-Aquitaine. Le temps reste au global sec en plaine, avec des averses sur les sommets pyrénéens. Les températures repartent à la hausse dans le sud du pays, avec 3 à 4 degrés de plus qu'hier, comptez 21 degrés à Clermont-Ferrand, 22 à Lyon, 23 à Pau, 24 degrés à Grenoble. Au nord, peu d'évolution, avec encore 22 degrés entre Paris, Nancy et Strasbourg, 23 degrés du côté de Dijon. Ce week-end s'annonce partagé entre un temps très clément et franchement ensoleillé dimanche sur une petite moitié nord du pays. Ailleurs, les nuages sont nombreux, en particulier dimanche, avec des averses prévues sur les deux journées. Bonne route avec Météo France sur Autoroute Info.
0: La suite du programme sur Autoroute Info, dans quelques minutes, eh bien, nous parlerons des désagréments que vous pouvez avoir sur votre trajet en cette saison d'automne. Le prochain point trafic, ce sera à 8h21, le temps d'écouter ce duo entre Shakira et Burna Boy.

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1: Un zoom à présent sur un accident particulièrement gênant, c'est en Isère.
2: Sur la 41, direction Chambéry, donc l'axe Grenoble-Chambéry au kilomètre 34, après la sortie 22 Pontcharrat, véhicule accidenté sur voie de gauche avec les agents autoroutiers qui sont arrivés sur place en protection. Il y a également deux autres véhicules sur bande d'arrêt d'urgence à la même hauteur. Évidemment, vous ralentissez. Mettez bien les warnings aussi pour prévenir les automobilistes puisque cet accident se situe à la sortie d'un virage.
1: Attention donc en arrivant sur cette portion de l'autoroute à 41 Sud. En automne, on est confronté sur la route à de nouvelles difficultés. Un changement de saison qui représente quelques risques à ne pas négliger. Octavine Brobendorsman.
3: Qui dit automne dit risque supplémentaire sur la route. Une saison réputée pour son temps pluvieux. Rouler avec des pneus usés sur une chaussée glissante peut être synonyme de dérapage. Attention aussi aux tapis de feuilles mortes qui se forment à cause du vent. Ces amas peuvent être humides et glissants. Pour limiter les risques sur la route, il est alors important de vérifier l'état de vos pneus régulièrement. L'automne s'accompagne aussi de baisses de lumière. Des journées plus courtes, une luminosité plus faible. Il est important d'allumer ses feux de croisement dès qu'il fait un peu plus sombre pour être bien vu des autres automobilistes. Le soleil devient lui aussi une source d'inconfort. Bah, en fin de journée, il peut être aveuglant, voire dangereux. Une solution très simple, porter ses lunettes de soleil adaptées. Mais bien sûr, la meilleure solution de limiter le risque d'accident en cette saison, c'est toujours de réduire sa vitesse et d'augmenter les distances de sécurité.
1: Pensez aussi à anticiper votre changement de pneus. Dès que les températures descendent en dessous de 7 degrés, il est conseillé d'installer des pneus hiver. Notez ce rendez-vous cet après-midi sur Autoroute Info, une émission en direct de la Saône-et-Loire. 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Le prochain point trafic sur Autoroute Info, ce sera à 8h30, vous en avez l'habitude. Et puis pour la musique, il y aura Tracy Chapman juste après Nelly Furtado.

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1: Toujours un accident particulièrement gênant à vous rappeler, accident qui s'est produit en Isère sur l'A41 Sud.
2: Direction Chambéry, kilomètre 34 après la sortie 22 Pontcharra. Un véhicule accidenté sur la voie de gauche, patrouilleur sur place en protection bien visible. Un autre véhicule sur bande d'arrêt d'urgence, une circulation qui ne s'effectue donc que sur une voie. Léger ralentissement, bien pensé à mettre les warnings dans ce secteur qui se situe donc après un virage sur l'A41. Direction Chambéry, c'est après la sortie 22 Pontcharra.
1: Oui, c'est un accident qu'on peut voir au dernier moment, donc on ralentit bien, d'autant plus que les agents routiers qui sont sur place peuvent traverser la seule voie disponible pour intervenir. Donc attention vraiment en arrivant sur cette portion d'autoroute. On part maintenant en Savoie pour parler obstacles sur la chaussée.
2: Sur la 43, direction l'Italie, Albertville ou Grenoble, au kilomètre 100, c'est après la sortie 20 Saint-Baldoff, une sangle en train d'être ramassée par le service de sécurité aérien sur place.
1: On reste en Savoie avec toujours quelques bouchons à prévoir, c'est dans une zone de travaux.
2: Du côté de Modane, sur la 43 Maurienne, entre Modane et le tunnel du Fréjus, il y a un alternat de circulation et donc un peu d'attente parfois à prévoir selon le sens de circulation ouvert et quelques zones de ralentissement. C'est le cas actuellement du côté de Modane d'ailleurs.
1: On reste sur l'autoroute A43, on prend la direction de Lyon. Comment roule-t-on en région lyonnaise?
2: Léger ralentissement tout au bout de cet axe, secteur Bron-Porte des Alpes, vraiment léger avant de rejoindre le périphérique lyonnais. À noter un petit peu de monde du côté de Saint-Priest en direction du nord.
1: Et puis sinon, en région grenobloise, on a également quelques perturbations à rappeler.
2: Notamment sur une partie de la vallée du Grésivaudan, le trafic est ralenti sur 2-3 km secteur Montbeau de Saint-Martin, donc c'est après le péage de Crolles. Ça reste léger à l'heure actuelle avant de rejoindre une rocade sud. Rocade sud ralenti dans la bretelle d'accès en direction de Grenoble. Ensuite, ça se passe plutôt bien. Dans l'autre sens, c'est plus chargé, direction Chambéry, sur 8 km entre la jonction A480, donc le carrefour du Rondeau, et le secteur de JR universitaire. Sinon, sur la nationale 85 ou sur cette A480, globalement, ça se passe plutôt bien.
1: Faut-il encore patienter pour rejoindre la Suisse depuis la Haute-Savoie?
2: Encore un tout petit peu, hein, vraiment les derniers centaines de mètres de ralentissement tout au bout de la 41 avant la douane de Bardonnay. Un bouchon sur le point de se terminer.
1: Un point sur l'actualité nationale et internationale à présent. Pour cela, on retrouve les titres de France Info.
3: Le ministre de l'Éducation reçoit aujourd'hui les associations lycéennes et les parents d'élèves.
4: Face à la mobilisation dans les lycées, un millier d'établissements étaient concernés. Hier, 400 d'entre eux vont rester fermés pour la journée. Il est aussi interdit de manifester à leurs abords. Et dans les universités, le ministre de l'Enseignement supérieur fait ce matin état d'une quarantaine de sites concernés. Il affirme qu'il n'y a eu quasiment aucune violence. Les messages antisémites attribués à Jordan Bardella. Et nouvelle révélation de Mediapart, le média d'investigation publie des captures d'écran des conversations issues de Facebook en 2013. Elles ont été authentifiées par huissiers, affirme Mediapart sur France Info. L'eurodéputé RN Mathieu Vallet parle, lui, d'éléments non prouvés et d'une possible usurpation d'identité. La guerre en Ukraine et Vladimir Poutine rejettent l'idée d'un arrêt mutuel des frappes à longue portée avec l'Ukraine. Ces frappes à longue portée, elles montent en puissance depuis plusieurs mois. Le président russe qui lance aussi cet avertissement. Moscou pourrait, dit-il, utiliser tous les types d'armes en cas d'attaque contre l'enclave russe de Kaliningrad. Zinedine Zidane retrouve le Stade de France ce soir. C'est sa première en tant qu'entraîneur dans l'enceinte qui a vu le sacre des Bleus en 1998. L'équipe de France affronte l'Italie pour son troisième match de Ligue des Nations. C'est à 20h45.
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1: Si vous ne savez pas quoi faire ce week-end, eh bien restez sur Autoroute Info. On va vous donner quelques idées de sortie grâce à notre chronique L'Essentiel du week-end. Prochain point trafic, 8h38. Le temps d'écouter Temper City. Bonne route à vous, bon vendredi.

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6: En Isère, il faut toujours bien réduire sa vitesse sur la 41 Sud en direction de Chambéry après la sortie 22 pour Pontcharra.
7: En effet, au kilomètre 34, un véhicule accidenté sur la voie de gauche. Intervention en cours d'ailleurs, le dépanneur vient d'arriver sur place, patrouilleur également, la voie de droite uniquement pour circuler, cela crée un ralentissement de quelques centaines de mètres, bien mettre les warnings hein, pour les automobilistes qui freinent de manière eh bien soudaine évidemment, d'habitude tout se passe bien sur cette partie de la 41 direction Chambéry après la sortie 22 Pontcharra, mais là il y a un bouchon en train de se former.
6: Art de la rue, bande dessinée, voyage dans le temps, voici le programme de l'essentiel du week-end préparé par Véronique Voiron.
8: Durant 3 jours, à Besançon, dans le Doubs, la ville devient une scène. Théâtre, cirque, musique, danse et déambulation, le festival du bitume et des plumes fait la part belle aux arts de la rue. Près d'une trentaine de spectacles et animations proposés pour tous les publics. Et pas question de vous faire plumer, puisque tout est gratuit. Passionné de bande dessinée, c'est en Savoie, à Chambéry, qu'il faut schtroumpfer ce week-end. Pour les 50 ans de son festival international de BD, la ville met notamment à l'honneur les petits personnages bleus imaginés par Peyo. Au programme, rencontres, dédicaces, expositions, conférences et une soixantaine d'auteurs présents pour célébrer le 9e art. Enfin, pour les nostalgiques, direction le sud-ouest où se tient le Pont Rétro Show. D'un journal daté de 1912 à la dernière carte Pokémon échangée, d'une Renault de compétition au chrome d'un custom, d'un vieux poste de radio à un refrain des années 90, souvenirs, objets, images et véhicules, tout devient prétexte à un voyage dans le temps.
6: Vous avez le choix pour faire, pour profiter, pour bien profiter de ce week-end. Je vais y arriver. Allez, le prochain point trafic, ce sera à 8h45. On fera également un point sur les travaux à prévoir les nuits de la semaine prochaine avec des fermetures d'autoroutes. Pour l'instant, c'est la musique pour vous accompagner. C'est avec Santana.

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2: Attendez-vous à trouver un trafic quelque peu perturbé en Isère sur la 41 Sud en direction de Chambéry.
3: Au kilomètre 34, après la sortie 22 Pontcharrat, un véhicule accidenté sur la voie de gauche, intervention en cours, hein, notamment dépanneur, les pompiers également sur place. Une seule voie pour circuler, c'est la voie de droite. Il y a un bouchon hein, en train de se former. La circulation qui peut être interrompue quelques secondes hein, de temps à autre, le temps de l'intervention. Voilà pourquoi il y a un bouchon actuellement, notamment donc après cette sortie 22 Pontcharrat à 41. Direction Chambéry, plus 5 minutes de temps de parcours supplémentaire à l'heure actuelle.
2: En marge de cet accident, il y a également un obstacle à rappeler à nos auditeurs en Savoie.
3: Toujours signalé sur la 43, direction Albertville-Grenoble ou l'Italie, au kilomètre 100, c'est après la sortie 22, la sortie 20 Saint-Baldoff. Ce sont des sangles sur les voies, service de sécurité aérien sur place.
2: Et puis en région grenobloise, d'ailleurs, c'est dans cette agglomération seulement qu'on trouve des perturbations maintenant.
3: Exactement, et la principale perturbation à Grenoble, elle se situe sur la rocade sud en direction de Chambéry. Ça se passe dès la bretelle d'accès à cette rocade. Il y a 8 km de bouchons entre le carrefour du Rondeau, donc depuis la jonction à 480, jusqu'à la sortie 1 JR, domaine universitaire, temps de parcours rallongé de 15 minutes quand même.
2: On va rester en région grenobloise la semaine prochaine. Pendant les nuits, eh bien, la 480 sera fermée en direction de Sisteron de 20h30 à 6h. Alors, pour les nuits du lundi 5 et du mardi 6 octobre, ce sera fermé entre la bifurcation avec la Nationale 87 et la sortie 7 pour Pont-de-Claix. Et pour les nuits du mercredi 7 et du jeudi 8 octobre, la 480 sera donc fermée en direction de Sisteron entre la bifurcation avec la Nationale 87 et la sortie numéro 9 Clé.
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2: La météo maintenant pour les prochaines heures, est-ce qu'on va pouvoir profiter d'un week-end ensoleillé, plus ou moins ensoleillé? Bien la réponse tout de suite. On écoute le bulletin de Nemo Pavlovski, prévisionniste à Météo France.
4: Des conditions météo très calmes cet après-midi sur la moitié nord du pays, avec un ciel plutôt voilé en allant vers l'Île-de-France, une impression qui reste toutefois lumineuse, un voile qui s'amincit à l'approche de la Bourgogne, du Berry et du nord de l'Auvergne. Vers la Franche-Comté et l'Alsace, le ciel est en revanche plus variable, avec encore quelques grisailles matinales qui s'attardent, tandis que de nombreux nuages sont présents vers les Alpes, ainsi qu'en Nouvelle-Aquitaine. Le temps reste au global sec en plaine, avec des averses sur les sommets pyrénéens. Les températures repartent à la hausse dans le sud du pays, avec 3 à 4 degrés de plus qu'hier, comptez 21 degrés à Clermont-Ferrand, 22 à Lyon, 23 à Pau, 24 degrés à Grenoble. Au nord, peu d'évolution, avec encore 22 degrés entre Paris, Nancy et Strasbourg, 23 degrés du côté de Dijon. Ce week-end s'annonce partagé entre un temps très clément et franchement ensoleillé dimanche sur une petite moitié nord du pays. Ailleurs, les nuages sont nombreux, en particulier dimanche, avec des averses prévues sur les deux journées. Bonne route avec Météo France sur Autoroute Info.
2: On se donne rendez-vous à 8h53 pour un nouveau point de trafic. Pour l'instant, on écoute le tout dernier titre de Teddy Swims. Bonne route à vous, bon vendredi, allez bientôt le week-end.

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1: Des débris de pneus signalés sur la 43 en direction de Lyon, au kilomètre 120 après la sortie 24 La Rochette.

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1: Un véhicule en panne sur l'A43 en direction de Lyon, au kilomètre 120, dans la bretelle de sortie qui mène à l'aire de service d'Arc.

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11: Trafic perturbé toujours en Isère sur la 41 Sud en direction de Chambéry en raison d'un accident qui perdure au kilomètre 34.
12: C'est après la sortie 22 Pontcharrat, en effet, il y a un véhicule accidenté sur la voie de gauche. Intervention toujours en cours, dépanneurs sur place, pompiers, patrouilleurs également. Une seule voie pour circuler, celle de droite. Et cela occasionne un bouchon dans ce secteur, bouchon de 2 km avec un temps de parcours rallongé d'une dizaine de minutes.
11: Un peu de patience à prévoir et on n'oublie pas d'activer ces feux de détresse quand on arrive en queue de bouchon sur cette portion d'autoroute. Le prochain point trafic, ce sera à 9h. Et puis pour la musique, je vous propose Damiano, David et également le groupe Police. Tout de suite, bonne route sur Autoroute Info et bon vendredi.

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1: Il est 9h, soyez les bienvenus ce vendredi matin.
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1: L'heure de pointe est passée, mais il reste encore quelques perturbations et cet accident toujours d'actualité sur l'A41, c'est l'axe Grenoble-Chambéry, direction Chambéry au kilomètre 34 après la sortie 20 de Pontcharra. Un véhicule accidenté sur la voie de gauche, il a été évacué, les patrouilleurs et pompiers sont encore sur place. Voie de gauche encore neutralisée quelques instants, il y a un ralentissement de quelques centaines de mètres, un peu plus désormais, sur cette partie de l'A41 après la sortie 22 Pontcharra en direction de Chambéry. D'autres événements à rappeler, ce véhicule immobilisé et ses obstacles sur l'A43 direction Lyon au kilomètre 120 après la sortie 24 La Rochelle. Des débris de pneus sur les voies de circulation et un véhicule immobilisé sur bande d'arrêt d'urgence. Et puis également des obstacles du côté de Chambéry, dans la zone de Chambéry, sur l'A43 en direction d'Albertville de Grenoble Turin. C'est après la sortie 20 Saint-Baldoff, des sangles signalées sur les voies, service de sécurité ARIA encore sur place. Côté trafic, on parlait de la région grenobloise tout à l'heure, il y a toujours un trafic ralenti, même si ça va mieux, désormais sur la Roquette Sud en direction de Chambéry, plus que 4 km de léger ralentissement entre la jonction A480, c'est-à-dire le carrefour du Rondeau, et la sortie 5 de la sortie 2 de Saint-Martin d'air, moins de 10 minutes pour passer ce secteur à l'approche de l'agglomération lyonnaise. Tout est rentré dans l'ordre, plus aucune perturbation actuellement. Place à l'actualité générale à présent avec la rédaction de France Info, c'est l'heure du rappel des titres.
2: Une nouvelle reconstitution dans le Tarn dans l'affaire Jubilard, la première depuis les aveux cet été de Cédric Jubilard. Nous espérons retrouver d'autres ossements, notamment le crâne de Delphine Ossagal, précise sur France Info la première présidente de la cour d'appel de Toulouse. La reconstitution qui débute ce matin à Cagnan-Clémines, puis dans le champ où Cédric Jubilard a caché le corps de sa femme en décembre 2020. 400 lycées vont rester fermés aujourd'hui avec cours à distance, alors que le mouvement des lycéens et des étudiants risque de se poursuivre aujourd'hui. Il sera interdit de manifester autour de ces établissements fermés. Le ministre de la Justice, Gérald Darmanin, dit ce matin vouloir faire payer les réparations des lycées aux parents. Ce n'est pas du travail de journaliste, c'est du travail militant. La réaction sur France Info du porte-parole du RN, Laurent Jacobelli, après les nouvelles révélations de Mediapart sur ses écrits antisémites attribués à Jordan Bardella. Mediapart publie les captures d'écran des messages selon le média d'investigation. La conversation a été authentifiée par l'huissier. Jordan Bardella annonce qu'il va porter plainte pour faux et usage de faux. La relève pour la Station Spatiale Internationale. Le nouvel équipage est arrivé à bord cette nuit. La Française Sophie Adnaud va donc pouvoir rentrer sur Terre, ou plutôt ce sera lundi, après plus de 7 mois passés dans l'espace.
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1: Manon Lisa et son petit pêcheur, c'est tout de suite sur Autoroute Info. Prochain rappel sur vos conditions de circulation dans moins de 4 minutes.

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1: Véhicule en panne signalé sur la bretelle d'entrée 19, la Roche-sur-Foron, avant de s'engager sur l'A410 direction Annecy.
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2: Obstacle à rappeler sur l'A43 au sud de Chambéry, direction Albertville ou Grenoble, kilomètre 100, c'est juste après la sortie 20 Saint-Baldoff des Sangles sur les voies, agent de sécurité Aria sur place. On est reparti en musique, Santa arrive dans quelques minutes, ce sera juste après Dépêche Mode, prochain rappel sur vos conditions de circulation, ce sera dans 7 minutes. Belle matinée à vous en ce vendredi 2 octobre et bonne route avec Autoroute Info.

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2: Véhicule en panne sur la 480 direction Lyon, c'est précisément dans la bretelle de sortie 6, espace Comboire, donc secteur Échirolles.

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1: Toujours du monde sur les voies de la 41, direction Chambéry, kilomètre 34 après la sortie 22 Pontcharra. Voie de gauche encore neutralisée sur quelques centaines de mètres. Patrouilleurs et pompiers sur place. Le véhicule accidenté a été évacué. Plus de ralentissement, simplement vraiment vigilance. Eh bien, vous vous décalez bien sur la droite à l'approche de ce secteur A41, direction Chambéry après la sortie 22 Pontcharra. Il y a également quelques véhicules en panne. Ça se passe du côté d'Échirol, dans la bretelle de sortie 6, espace Comboire, sur la 480 en direction de Grenoble et de Lyon. C'est un poids lourd en panne dans cette bretelle de sortie. Et en Haute-Savoie, avant de s'engager sur la 410 direction Annecy, depuis l'entrée 19, la Roche-sur-Foron, là il y a un véhicule également en panne. Et puis des obstacles sur la 43 en direction de Grenoble, au kilomètre 120, c'est après la sortie 24, la Rochette, des débris de pneus sur les voies de circulation.
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1: La météo. Voyons voir les prévisions Météo France avec Nemo Pavlovski pour ce vendredi 2 octobre.
2: Des conditions météo très calmes cet après-midi sur la moitié nord du pays, avec un ciel plutôt voilé en allant vers l'Île-de-France, une impression qui reste toutefois lumineuse, un voile qui s'amincit à l'approche de la Bourgogne, du Berry et du nord de l'Auvergne. Vers la Franche-Comté et l'Alsace, le ciel est en revanche plus variable, avec encore quelques grisailles matinales qui s'attardent, tandis que de nombreux nuages sont présents vers les Alpes, ainsi qu'en Nouvelle-Aquitaine. Le temps reste au global sec en plaine, avec des averses sur les sommets pyrénéens. Les températures repartent à la hausse dans le sud du pays, avec 3 à 4 degrés de plus qu'hier, comptez 21 degrés à Clermont-Ferrand, 22 à Lyon, 23 à Pau, 24 degrés à Grenoble. Au nord, peu d'évolution, avec encore 22 degrés entre Paris, Nancy et Strasbourg, 23 degrés du côté de Dijon. Ce week-end s'annonce partagé entre un temps très clément et franchement ensoleillé dimanche sur une petite moitié nord du pays. Ailleurs, les nuages sont nombreux, en particulier dimanche, avec des averses prévues sur les deux journées. Bonne route avec Météo France sur Autoroute Info.
1: Un duo à présent entre Miles Smith et un membre des One Direction. C'est tout de suite Drive Safe sur Autoroute Info. Prochain rappel dans moins de 4 minutes.

0: avec à l'instant un véhicule en panne signalé en Haute-Savoie sur l'A40 en direction de Paris et de Mâcon, et kilomètre 4, c'est après la sortie 21 de Passy, véhicule immobilité sur bande d'arrêt d'urgence. Chaque jour sur les autoroutes du groupe APRR, plus d'une centaine d'agents autoroutiers se mobilisent pour votre sécurité. Elias Jamlaoui a pu assister à une intervention périlleuse sur l'autoroute A31 avec l'un d'entre eux. Prochain rappel sur vos conditions de circulation, ce sera à 9h30 d'ici là. Ed Sheeran, notamment, vous accompagnera en musique sur Autoroute Info. Belle matinée à vous, bonne route.
1: Oui, bonjour, c'est Sébastien Leboeuf, le CVS de Tite-Châtel. Je t'appelle pour te dire qu'on va mettre en place dans 10 minutes la phase de ralentissement pour le débasculement.
2: Sébastien Leboeuf est chef de la sécurité et de la viabilité. Aujourd'hui, il supervise une opération dite de débasculement de la circulation. Sa voiture sert à ralentir le trafic pour laisser le temps à ses équipes de récupérer et de remettre des cônes sur les voies. Une intervention qui nécessite beaucoup de matériel.
1: Rien qu'au niveau de la bascule, on a nos trois voies plus la voie d'accélération, sachant qu'on met deux flèches par voie, donc là on en avait 8, plus 8 sacs de lest, plus des rampes et des batteries, donc on met une rampe défilante par voie.
3: Ah, ça en fait des choses.
1: Ça en fait, et du coup on a les gars qui n'ont pas besoin d'aller à la salle.
2: Alors là, on le voit bien, le trafic est bien ralenti derrière nous, mais concrètement, ça se passe comment niveau limitation de vitesse dans ce type de zone?
1: Au départ, on pose une voie de gauche, donc on réduit les gens à 110, et après on réduit à 50 au niveau de la bascule. Et après, où il y a le sens de circulation qui se croise, les gens sont limités à 80 km/h. Et là, on arrive dans la débascule. Pareil, on est réduit à 50 km/h.
4: C'est à 90, c'est rien derrière.
2: Sur place, plus d'une dizaine d'agents travaillent directement sur la chaussée. Une opération qui peut vite devenir dangereuse si les bons réflexes ne sont pas respectés. Sébastien Leboeuf.
1: Ah, le mauvais comportement des gens, c'est qu'ils ne respectent pas la signalisation. Et puis, on voit très bien qu'ils prennent la bascule à très grande vitesse, qu'ils ne la prennent pas à 50 à l'heure. C'est ce qu'on voit quotidiennement, le non-respect de la signalisation. Et puis, malheureusement, ce qu'on observe beaucoup, c'est les gens sur les téléphones, quoi, tout en conduisant. Donc du coup, quand ils sont au téléphone, ils sont moins attentifs à la circulation, à ce qui se passe sur le tracé. La bascule, si on la prend vraiment trop vite, de toute façon, il n'y a pas de secret, c'est l'accident.
2: Au final, il aura fallu moins de 20 minutes à Sébastien et toute son équipe pour pouvoir terminer cette opération. Et donc, pour les voies concernées, retrouver une circulation normale.

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1: On part en Isère avec un obstacle signalé sur la 43 en direction de Chambéry au kilomètre 24. C'est juste après le péage de Saint-Quentin-Fallavier. Des cartons signalés sur les voies de circulation direction Chambéry et Grenoble. Donc, côté trafic, hein, tout se passe vraiment très bien pour vous. Plus de perturbations. Fin de l'intervention sur la 41 du côté de Pontcharra, par exemple. C'était en direction de Chambéry. Et il y a encore un poids lourd en panne sur la 480 dans la bretelle de sortie 6 espace Comboire, c'est en direction de Grenoble et de Lyon, avec un ralentissement léger qui peut être créé dans ce secteur. Et puis également un véhicule en panne à rappeler sur les voies de la 40 en direction de Paris au kilomètre 4 après la sortie 21 Passy. Patrouilleur sur place, véhicule sur bande d'arrêt d'urgence étroite, nous a-t-on signalé. Si vous circulez en direction de l'Italie ou de retour d'Italie sur la 43 Maurienne entre le diffuseur 30 Modane, le tunnel du Fréjus, il y a une zone de travaux avec un alternat de circulation. Il peut y avoir des fois un petit peu d'attente selon le sens ouvert au trafic. Si vous êtes donc du côté de Modane. Tout de suite, place à l'actualité générale avec la rédaction de France Info. C'est l'heure du rappel des titres.
2: Diane Ferschit et Cédric Jubilard avaient-ils prémédité le meurtre de sa femme?
3: C'est tout l'enjeu de la reconstitution qui doit se dérouler aujourd'hui à Cagnac-les-Mines, dans le Tarn, presque 6 ans après les faits. Reconstitution au domicile du couple, puis dans le champ où les ossements de Delphine Ossagal ont été retrouvés cet été après les aveux de Cédric Jubilard. Le gouvernement retire de son projet de budget le paiement de frais pour les inscriptions en BTS et en prépa, alors que la mobilisation des lycéens se poursuit encore aujourd'hui. 400 établissements vont rester fermés. Il est interdit de manifester à leurs abords. 10 universités sont également bloquées. Ce matin, le ministre de l'Éducation nationale demande l'aide des parents. Dans la rue, dit-il, les enfants sont en danger. Pour Jordan Bardella, les documents présentés par Mediapart sont de pseudo-preuves, des captures d'écran manipulables. Le journal d'investigation a publié des preuves d'authentification, des messages antisémites attribués au président du RN. Pour le député insoumis Éric Coquerel, invité ce matin de France Info, Jordan Bardella fait preuve de tous les pires clichés antisémites. Il estime que les éléments sont assez probants. C'est le premier match à domicile ce soir pour les Bleus de Zinedine Zidane en Ligue des Nations. L'équipe de France affronte l'Italie au Stade de France. Coup d'envoi à 20h45. Un match qui sera à suivre sur France Info.
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1: Extrait de son dernier album, Gamin des Sables. Tout de suite, Jérémy Frérot avec cet extrait qui s'intitule Frérot. Prochain rappel sur vos conditions de circulation dans moins de 4 minutes. Belle matinée à vous, bonne route. 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
1: Véhicule en panne sur l'A43 dans la bretelle de sortie de l'A432, l'axe qui mène à l'aéroport autour du kilomètre 14. Lorsque vous roulez en direction de Grenoble et de Chambéry, si vous empruntez cette bretelle de l'A432, attention, un véhicule à l'instant signalé en panne.

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5: Intervention en cours sur la 480, direction de Grenoble et de Lyon, dans la bretelle de sortie 6, espace Comboire, du côté des Chirolles. Un poids lourd immobilisé avec le dépanneur, notamment sur place, et les patrouilleurs. Il peut y avoir un ralentissement dans cette bretelle de sortie. Un grand classique des Bee Gees arrive, ce sera juste après Keen Everybody's Changing sur Autoroute Info. Prochain rappel dans 7 minutes. Excellente matinée, bonne route avec Autoroute Info.

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1: Un véhicule en panne a rappelé en région lyonnaise sur les voies de l'A432 hein, lorsque vous quittez l'A43 direction l'axe qui vous emmène notamment à l'aéroport. Attention, un véhicule en panne dans ce virage sur voie de droite, service de sécurité AREA sur place lorsque vous arrivez depuis la région lyonnaise que vous empruntez cette A432. Un peu plus loin, en direction de Chambéry, de Grenoble sur l'A43 après le péage de Saint-Quentin-Falavier, il y a des obstacles carton sur la voie de droite signalés. Les agents autoroutiers vont arriver sur place dans les prochaines minutes. En région grenobloise, intervention toujours en cours sur la bretelle de sortie 6, espace Comboire de l'A480 en direction de Grenoble. Un poids lourd en train d'être dépanné. Service de sécurité AREA sur place. Il peut y avoir un léger ralentissement sur ce secteur. Enfin, en Haute-Savoie, sur l'A40, un véhicule en panne en direction de Paris au kilomètre 4 après la sortie 21. Passif, véhicule sur bande d'arrêt d'urgence. Patrouilleur, dépanneur sur place en intervention. Et enfin, depuis l'A410, dans la bretelle d'entrée 19, La Roche-sur-Foron, en direction d'Annecy, un véhicule en panne, là aussi, sur ce secteur. Côté trafic, hein, ça se passe très bien. L'heure de pointe est passée. Plus de perturbations sur le réseau alpin. La semaine prochaine, hein, le tunnel du Mont-Blanc sera fermé durant les quatre premières nuits de la semaine prochaine, 22h, 6h, pour des travaux de maintenance d'éviation qui s'effectuera par le tunnel du Fréjus.
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1: Dans quelques minutes, nous monterons à bord du train de Montanvert, un train atypique, pas comme les autres, dédicace à Philippe Gouglière, un train qui part de Chamonix en Haute-Savoie, on en parlera dans les prochains instants. En attendant, c'est le chanteur belge Pierre Demaere qui nous présente son nouvel album. Il a fait des concerts même dans le train du côté de la région parisienne. Pierre Demaere, Je pense à vous, premier extrait de son prochain album. Excellente matinée, bonne route, vous êtes sur Autoroute Info.

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11: Véhicule en panne à rappeler en région lyonnaise sur les voies de la 432 lorsque vous arrivez depuis la région lyonnaise, que vous quittez la 43, direction l'axe qui mène à l'aéroport. Et bien dans le virage, il y a un véhicule en panne sur voie de droite, patrouilleur sur place en attendant l'arrivée et bien du dépanneur. Et si vous rejoignez la mer de glace à côté du Mont-Blanc par le rail au départ de Chamonix, vous pouvez embarquer à bord du train de Montanvert, un train rouge qui vous conduira en seulement 20 minutes à plus de 1900 mètres d'altitude. Marianne Yotis a testé ce trajet pour vous.
12: Je vous donne rendez-vous sur le quai de la gare du Montanvert avec John Charlet, chef d'exploitation, qui nous présente ce train très particulier.
13: C'est vrai que les gens qui viennent à Chamonix viennent voir le train rouge avec aussi son klaxon qui est particulier. La particularité également, c'est que la motrice se trouve à l'arrière. Elle va pousser en fait le wagon de tête à l'inverse d'une composition normale sur un réseau SNCF.
12: Pour le trajet, j'ai pu rentrer dans la cabine d'Eva Egolini, 24 ans, chef de train au Montanvert. Elle est les yeux des conducteurs qui sont situés à l'arrière du train.
14: Je dois bien surveiller ma crémaillère, mes aiguillages, la caténaire et puis surtout les alentours. Il peut y avoir des choses qui me fassent ralentir ou arrêter le train. J'ai un klaxon à disposition, un bouton d'arrêt d'urgence et ce qu'on appelle un signal. Un coup, ça veut dire qu'il peut avancer et il n'y a aucun problème. Si je lui fais deux fois, c'est qu'il doit ralentir et trois coups très rapides, il doit s'arrêter, c'est important.
12: Et depuis un an, elle a appris à gérer pas mal de situations.
14: C'est déjà arrivé qu'un chamois sorte de nulle part, se mette en travers de la voie et qu'ils ne veulent plus bouger. J'ai dû faire ralentir le train, avancer sur lui, et puis j'ai dû faire arrêter le train, sortir du train pour lui dire « Allez, maintenant, file !»
12: Après 20 minutes de trajet, nous arrivons à la gare du Montanvert avec une vue sur la mer de glace. Aurélie et Fabrice, venus de Toulon, ont des étoiles plein les yeux.
15: Le plus impressionnant, c'est Fort de Falaise, de voir toute cette vue de Chamonix d'en hauteur. C'est super.
16: Écoutez, c'est super atypique. C'est assez pentu quand même, je pensais pas que ça montait aussi haut que ça. Et franchement, quand vous arrivez ici, vous avez un paysage magnifique. En plus, le temps s'y prête aujourd'hui. Vous avez les yeux qui sont grands ouverts et vous faites « Waouh, c'est super !»
12: Comme eux, 450 000 passagers prennent le train du Montanvert chaque année, d'après John Charlet, chef d'exploitation.
13: On a de l'alpiniste, on a aussi du client familial, parce que justement, ce train peut emmener aussi bien les grands-parents que les enfants en bas âge, puisqu'on va monter en fait tranquillement jusqu'à 1900 mètres. Sur les saisons en fait estivales, on va retrouver en fait une population très française. Et puis, hors saison, on va retrouver une clientèle internationale qui va faire de Chamonix, une vraie destination touristique.
12: Le train du Montanvert circule tous les jours de 10h à 17h ou 17h30 en juillet et août.

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1: Il est 10h, ravi de vous accompagner en ce vendredi 2 octobre.
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1: Matinée plutôt calme hein, sur le réseau alpin. En termes de trafic, ça se passe très bien de partout. Circulation fluide du côté de l'agglomération lyonnaise. Mais il y a un véhicule en panne sur les voies de l'A432. Lorsque vous, par exemple, arrivez depuis Lyon et que vous quittez l'A43 direction l'axe qui vous mène, par exemple, à l'aéroport, eh bien, dans le virage de cette A432, il y a un véhicule en panne avec la présence des patrouilleurs sur place en protection, évidemment, ralentissez. Eh bien, dans ce virage, dans cette bifurcation, ce trafic qui s'écoule tout à fait normalement, hein, sinon du côté de Grenoble, donc sur la Rocade Sud, la 480 ou encore la Nationale 85, idem du côté de la voie rapide urbaine de Chambéry, en direction de la Suisse, ça se passe bien, en direction de l'Italie, pas d'attente avant les deux tunnels transalpins, tunnel du Mont-Blanc et tunnel du Fréjus. À noter qu'il peut y avoir peut-être un petit peu d'attente entre le secteur de Modane et ce tunnel du Fréjus, puisqu'il y a un alternat de circulation d'une zone de travaux tout au bout de cette A43 Maurienne. 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Allez, tout de suite, place à l'actualité générale avec la rédaction de France Info. C'est l'heure du rappel des titres.
2: À 9h45, Armand Perrault-Logal, le mouvement de blocage des lycées se poursuit.
3: Des rassemblements sont en cours devant de nombreux lycées. 10 universités sont également bloquées ce matin. Par précaution, un peu plus de 400 lycées restent portes fermées ce matin après des violences et dégradations d'hier. Les préfets ont pris des arrêtés d'interdiction de manifester aux abords de ces lycées. Les cours se déroulent en distanciel. Et depuis 9h, le ministre de l'Éducation reçoit les organisations lycéennes avant les associations de parents d'élèves. Édouard Geffray demande l'aide des parents car, dit-il, dans la rue, les enfants sont en danger. Jordan Bardella dément toujours avoir tenu des propos antisémites lorsqu'il avait 17 ans. Mediapart a pourtant présenté des éléments d'authentification hier via Facebook et un huissier des captures d'écran de messages antisémites datant de 2013 et que Jordan Bardella aurait envoyé à une autre personne sur la plateforme Messenger. Toujours plus chaud, 52% du territoire européen a été exposé à un stress thermique intense l'été dernier. C'est un record selon l'Observatoire climatique de l'UE. L'Europe est le continent qui se réchauffe le plus rapidement au monde. Et puis en football, France-Italie ce soir au Stade de France. Troisième match de Ligue des Nations pour les Bleus qui vise une troisième victoire d'affilée.
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1: Place à la chanteuse québécoise Charlotte Cardin, un nouvel extrait de son nouvel album. On l'écoute avec The Way We Touch. Prochain rappel sur vos conditions de circulation dans moins de 4 minutes.

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2: Véhicule en panne à rappeler en région lyonnaise sur les voies de l'A432. Cela vous concerne lorsque vous arrivez depuis Lyon. Vous quittez l'A43 pour rejoindre l'axe qui vous emmène par exemple à l'aéroport. Et bien dans ce virage, dans cette bifurcation, un véhicule en panne côté droit des voies de circulation. Le patrouilleur se trouve sur place en protection. Prochain rappel sur vos conditions de route qui sont bonnes. Hein. Par ailleurs, aucune difficulté liée au trafic sur le réseau alpin. Ce sera dans 7 minutes. D'ici là, la musique de retour a commencé par Evanescence, tout de suite sur Autoroute Info. Belle matinée à vous. Bonne route.

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1: Avec deux véhicules en panne à rappeler sur l'ensemble du réseau alpin. Le premier en région lyonnaise sur l'A432 lorsque vous arrivez depuis la région lyonnaise. Vous quittez l'A43 direction l'axe qui vous emmène notamment à l'aéroport Lyon-Saint-Exupéry. Dans ce virage, dans cette bifurcation, un véhicule immobilisé en panne côté droit de votre circulation. Service de sécurité ARIA sur place en protection. Et puis un autre véhicule en panne en Haute-Savoie, cette fois-ci sur la route nationale 205 en direction de l'Italie au kilomètre 12. C'est juste après la sortie 25 Servoz, véhicule sur bande d'arrêt d'urgence, pas de gêne direct au trafic. Un trafic d'ailleurs fluide hein, sur l'ensemble des autoroutes alpines. Aucune difficulté en ce vendredi matin, vendredi 2 octobre, peut-être le week-end bientôt pour vous, en tout cas en espérant que vous allez pouvoir en profiter avec le beau temps. On l'espère justement, la météo tout de suite.
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1: Avant d'écouter l'une des révélations belges, Teddy Beer, on écoute la météo, les prévisions. Nemo Pavlovski, Météo France, le temps pour aujourd'hui, vendredi 2 octobre.
2: Des conditions météo très calmes cet après-midi sur la moitié nord du pays, avec un ciel plutôt voilé en allant vers l'Île-de-France, une impression qui reste toutefois lumineuse, un voile qui s'amincit à l'approche de la Bourgogne, du Berry et du nord de l'Auvergne. Vers la Franche-Comté et l'Alsace, le ciel est en revanche plus variable, avec encore quelques grisailles matinales qui s'attardent, tandis que de nombreux nuages sont présents vers les Alpes, ainsi qu'en Nouvelle-Aquitaine. Le temps reste au global sec en plaine, avec des averses sur les sommets pyrénéens. Les températures repartent à la hausse dans le sud du pays, avec 3 à 4 degrés de plus qu'hier, comptez 21 degrés à Clermont-Ferrand, 22 à Lyon, 23 à Pau, 24 degrés à Grenoble. Au nord, peu d'évolution, avec encore 22 degrés entre Paris, Nancy et Strasbourg, 23 degrés du côté de Dijon. Ce week-end s'annonce partagé entre un temps très clément et franchement ensoleillé dimanche sur une petite moitié nord du pays. Ailleurs, les nuages sont nombreux, en particulier dimanche, avec des averses prévues sur les deux journées. 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
1: Dans un instant, nous verrons comment bien vérifier l'état des pneus de votre véhicule avant de prendre la route. En attendant, chaussures roses, c'est l'extrait d'un coup de cœur de la rédaction d'Autoroute Info. C'est un jeune Belge de 24 ans. Il a fait les premières parties de Clara Luciani, de Fudge Chatterton ou encore de Julien Doré. Teddy Beer, tout de suite sur Autoroute Info. Belle matinée à vous.

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5: Priorité à la sécurité, on part en Haute-Savoie avec sur l'A40 en direction de Paris au kilomètre 83 après le péage de Viry, la fermeture à l'entrée du tunnel du VUH puisqu'il y a un véhicule en panne sous cet ouvrage. La circulation est donc momentanément interrompue actuellement à hauteur du tunnel du VUH pour vous qui circulez sur l'A40 en direction de Paris. Donc c'est une fois que vous avez passé le bassin Genevois et après le péage de Viry. Que faut-il faire pour être certain d'avoir des pneus en bon état sur son véhicule ? Raphaël Gudicelli s'est rendu chez un spécialiste pour obtenir des réponses à ces questions. Prochain rappel sur vos conditions de circulation, ce sera à 10h30. Excellente matinée, bonne route. 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
6: Avant de partir en vacances, c'est important de bien vérifier l'état de sa voiture et en particulier les pneumatiques pour éviter les crevaisons ou les sorties de route. Je suis avec Sébastien Vattier, responsable pédagogique pour Centaure Grand Est. Bonjour Sébastien.
7: Bonjour.
6: Pouvez-vous nous dire quelles sont les précautions à prendre avant de prendre la route au niveau des pneus ? Comment on peut savoir si nos pneus sont usés ?
7: Alors les précautions à prendre, c'est d'abord vérifier l'état général des pneumatiques, notamment des flancs, hein, s'assurer qu'il n'y ait pas de coupure, pas d'hernie. Et puis ensuite, au niveau de l'usure, eh bien, on a sur les pneus des témoins d'usure classiques. Hein, alors on appelle ça témoins d'usure, mais c'est plutôt des témoins de légalité. Hein, quand l'usure des pneus arrive aux témoins, ça devient illégal. Mais certains manufacturiers proposent des systèmes d'indicateurs d'usure avec des petites marches d'escalier, par exemple, ou alors des chiffres qui peuvent être gravés à des profondeurs différentes.
6: Un pneu usé augmente les risques de glissade et de crevaison. C'est possible aussi que le pneu éclate à cause de l'usure ?
7: Alors oui, si vraiment le pneu est très très très très très usé et qu'on arrive jusqu'au tri métallique et que l'on coupe, hein, on use et on coupe le tri métallique, ça peut aller à la crevaison. Mais la plupart des éclatements sont plutôt dus à des problématiques soit de pincement, soit de pression.
6: Avoir des pneus en bon état, c'est très important, mais il y a aussi autre chose qui est essentielle, c'est la pression. Comment on sait quelle pression on doit mettre ?
7: Dans votre voiture, quand vous ouvrez la porte, hein, sur la tranche de la portière ou de l'habitacle, hein, vous avez un tableau de pression. Sur les voitures allemandes, ça peut être dans la trappe à essence. Et donc, vous avez les valeurs, hein, à respecter, des valeurs qui sont entendues à froid.
6: Et si on a des pneus sous-gonflés ou à l'inverse, des pneus qui ont trop de pression, quelles peuvent être les conséquences ?
7: Alors si le pneu n'est pas assez gonflé, on estime qu'à partir du moment où on a un quart de la pression en moins, hein, par rapport à la pression idéale, on commence à prendre le risque d'éclatement. Donc on rentre dans une phase de risque d'éclatement. Pour ce qui est de la surpression, alors tout dépend de la valeur, mais si c'est quelques dixièmes de bar en plus, 0,2, 0,3, 0,4, on n'a pas de risque d'éclatement. Mais par contre, on pourrait avoir des problèmes d'inconfort, une voiture qui serait plus raide.
6: Merci Sébastien pour toutes ces précisions.
7: Eh ben, merci à vous et bonne route à tous les auditeurs d'Autoroute Info.

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1: Ravi de vous retrouver en ce vendredi, veille de week-end, ça y est, ce soir on va peut-être pouvoir profiter un petit peu. En ce qui concerne le trafic actuellement sur les autoroutes alpines, une bonne nouvelle, il y avait l'autoroute A40 qui était coupée actuellement en direction de Paris à l'entrée du tunnel du Vuache, situé après la barrière de péage de Viry, en raison de la présence d'un véhicule en panne. Ce véhicule a été évacué, le trafic a donc repris. En revanche, eh bien, il y a un bouchon à l'entrée de ce tunnel, environ 3 km de retenue. Il faut dire qu'il y a en plus des travaux. La voie de gauche est neutralisée. D'après les estimations GPS, vous perdez 5 à 6 minutes dans ce secteur. Et puis, dans ce même secteur, on nous signale toujours la présence d'un véhicule en panne, mais sans doute n'est-il plus tout à fait gênant. Si, apparemment, nouveau véhicule en panne sur voie de gauche à hauteur du kilomètre 84. Ça serait à l'intérieur de ce tunnel du VH. C'est étonnant, hein, parce qu'on vient de nous dire qu'un véhicule qui était en panne à cet endroit a été évacué. Est-ce qu'un autre est tombé en panne au même endroit? On ne sait pas trop. En tout cas, pour l'instant, le trafic reste perturbé après cette barrière de péage de Viry, direction Paris. On reste du côté du réseau des autoroutes et tunnels du Mont-Blanc pour vous rappeler la présence d'une voiture en panne, d'un véhicule en panne sur la Nationale 205. Ça vous concerne en direction de l'Italie. Vers le kilomètre 12, c'est après la sortie 24 pour Servoz. C'est une voiture sur bande d'arrêt d'urgence. Et puis, par ailleurs, on peut s'attendre parfois à des coups de frein du côté du tunnel du Fréjus en Savoie, car il y a des travaux. Hein. La circulation est alternée de façon manuelle en journée. Les agents sur place règlent le trafic avec des panneaux. Et ça peut provoquer effectivement des encombrements par moment dans un sens comme dans l'autre. Donc, faites preuve de patience. C'est vous devez passer dans ce secteur, c'est tout au bout de l'autoroute A43 en Savoie. Allez, après l'actualité trafic, place à l'actualité générale. Les titres de France Info, c'est tout de suite.
2: La réponse du gouvernement à la colère lycéenne.
3: Le ministre de l'Éducation, Édouard Geffray, reçoit en ce moment les organisations lycéennes avant les associations de parents d'élèves. Alors que les blocages se poursuivent devant au moins 140 lycées et 10 universités, des tensions sont déjà rapportées. Il y a eu une cinquantaine d'interpellations déjà ce matin. Après les violences d'hier, 400 lycées restent porte-close ce vendredi avec interdiction de manifester aux abords de ces établissements. La pression politique s'accroît sur Jordan Bardella. Il ment et hontément, dit le garde des Sceaux. Le président du RN est accusé d'écrits antisémites datant de 2013. Hier, Mediapart a publié des éléments d'authentification de ses messages privés envoyés sur Messenger. Jordan Bardella parle de montage grossier et porte plainte pour diffamation. Dans le Tarn, une reconstitution du meurtre de Delphine Aussaguel est en cours depuis 9h30, 2 mois et demi après les aveux de son époux Cédric Jubilard. Le trentenaire a reconnu avoir tué son ex-épouse. Une partie de ses ossements ont été retrouvés en juillet dernier dans un champ près de Cagnac-les-Mines. Et puis un chiffre record, 52% du territoire européen a été exposé à un stress thermique intense l'été dernier, alors que nous avons connu des températures exceptionnelles et des canicules à répétition sur le continent.
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1: Allez, le programme se poursuit bien sûr. Nous, on se retrouve dans 3 minutes pour reparler trafic. Mais tout de suite, c'est Julien Lib sur Autoroute Info.

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1: Avec un obstacle à vous signaler sur l'A43 à la sortie de Lyon, direction Chambéry au Grenoble, un tuyau sur les voies de circulation signalé à l'instant. On est dans le secteur de Bron, juste avant, ou juste à niveau plutôt de la sortie 4 pour le parc technologique de Bron, donc secteur abordé avec prudence, il y aura un tuyau sur la chaussée. L'info trafic revient dans moins d'une minute.

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2: À 10h36, une nouvelle information nous parvient sur l'autoroute A40 en direction de Paris. Il y a une voiture en panne, a priori non gênante. Ça serait sur bande d'arrêt d'urgence. C'est au kilomètre 65 environ, c'est-à-dire après la sortie numéro 13, ou non, juste avant la sortie numéro 13 pour Archand Technopole. Donc on est après le secteur d'Annemasse, sortie 14 en direction de Paris. Une voiture sur bande d'arrêt d'urgence. Écartez-vous vers la gauche de la chaussée. On reste sur cette autoroute A40 pour vous rappeler la présence d'un bouchon après la barrière de péage de Viry à l'entrée du tunnel du VUH, où on a eu la confirmation d'une voiture en panne, mais cette voiture a été poussée à l'intérieur du balisage sur voie de gauche, donc elle ne gêne pas directement le trafic. Cela dit, le tunnel a été fermé quelques minutes au moment de cette panne, et il y a 3 km de bouchon qui s'est formé après le péage de Viry. Il faudrait un quart d'heure supplémentaire pour traverser ce secteur. On reparle bien sûr de vos conditions de circulation dans maintenant 6 à 7 minutes sur Autoroute Info. D'ici là, la musique, ce sera avec Amir, mais tout de suite Ryan Paris, la Dolce Vita.

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1: 10h45, je rappelle qu'un obstacle est signalé à la sortie de Lyon sur l'autoroute A43, direction Chambéry ou Grenoble. Un tuyau sur les voies de circulation. Kilomètre 4, c'est au niveau de la sortie Bron Parc Technologique, secteur abordé avec prudence. On ne sait pas pour l'instant sur quelle voie se trouve ce tuyau. Je vous parlais d'un bouchon sur l'autoroute A40 en direction de Paris, après la barrière de péage de Viry. Bouchon qui faisait suite à la panne d'un véhicule dans le tunnel du Vuage. Alors le véhicule est toujours en panne dans le tunnel, mais il a été poussé à l'intérieur d'une zone de chantier, donc il ne gêne plus le trafic et le bouchon qui s'était formé, eh bien, c'est d'ores et déjà résorbé. En revanche, sur la nationale 205 en Haute-Savoie, on vous incite toujours à la vigilance en raison de la panne d'une voiture en direction de l'Italie à hauteur du kilomètre 12. Voiture sur bande d'arrêt d'urgence, mais il faut bien s'écarter vers la gauche de la chaussée. C'est après la sortie 14 pour Servoz, pour vous qui roulez donc direction Chamonix et l'Italie. Partout ailleurs sur le réseau des autoroutes alpines, le trafic s'écoule actuellement sans difficulté particulière. Ça reste fluide sur tous les axes sur lesquels vous pouvez nous écouter. 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Comme chaque heure, on fait un point sur les chantiers prévus la nuit prochaine. Et la bonne nouvelle, c'est qu'il n'y en aura pas. Week-end oblige. En revanche, on peut d'ores et déjà vous annoncer qu'il y aura des fermetures la semaine prochaine sur plusieurs axes. Des fermetures qui dureront d'ailleurs pratiquement toute la semaine. Ce sera le cas sur l'A41 Nord, qui sera fermé 4 nuits d'affilée en direction de Chambéry, entre les sorties 15.1 pour Seynosud et 15 pour Rumilly. Ce sera le cas aussi pour le tunnel du Mont-Blanc, fermé 4 nuits consécutives de 22h à 6h entre la France et l'Italie. Et puis, il y aura également des fermetures, là seulement pour 3 nuits en Haute-Savoie, de l'A410 en direction de Chamonix. C'est l'autoroute qui relie le secteur d'Annecy au secteur de Bonneville en Haute-Savoie. On aura bien sûr l'occasion de vous en reparler tout au long de la semaine prochaine.
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1: Je vous donne rendez-vous dans environ 3 minutes pour reparler de vos conditions de circulation et puis ensuite on fera un petit peu d'histoire pour parler d'un personnage très haut en couleur, le comte Roger de Bussy-Rabutin, dont il sera l'objet dans notre prochain reportage. Mais pour l'instant, c'est la musique sur Autoroute Info avec dans notre playlist une nouveauté, le groupe Cat's Eye avec Animal. Bonne route à tous.

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5: Je rappelle la présence d'un obstacle en région lyonnaise sur l'A43, c'est à la sortie de Lyon, direction Chambéry et Turin. Obstacle à hauteur du point kilométrique 4, c'est dans le secteur de la sortie 4A pour parc technologique de Bron. Il s'agirait d'un tuyau sur les voies de circulation, c'est toujours pas sur quelle voie il se trouve. On attend l'arrivée d'une équipe des autoroutes AREA pour ramasser et évacuer cet obstacle. En attendant, prudence dans ce secteur. On retrouve toute l'information trafic dans le prochain flash trafic complet, ce sera à 11h sur Autoroute Info. Et pour l'instant, je vous propose de tourner une page d'histoire. Elliot Monod s'est intéressé à la vie tumultueuse d'un noble du XVIIe siècle, Roger de Bussy-Rabutin.
6: Il a grandi à Autun, mais son père est parti à Paris pour suivre un procès et donc il a commencé ses études à Paris, au Collège des Jésuites.
7: Christophe Blanqui, secrétaire général de la Société des Amis de Bussy-Rabutin.
6: Et il s'est retrouvé, parce que ses aînés sont morts, il a fait une carrière qui n'était pas celle qu'il aurait dû faire. Il s'est substitué à ses aînés et il est devenu militaire et son père l'a amené à la guerre vers 15 ans.
7: Et il a fait cette carrière militaire quand même avec un certain succès, finalement quand même.
6: Ah, il a, malgré les problèmes qu'il a rencontrés, il s'est retrouvé en 1654 maître de camp général de la cavalerie légère et en 1655 le lieutenant général de Louis XIV.
7: Militaire accompli, Roger de Bussy-Rabutin était aussi un brillant écrivain, mais l'un de ses ouvrages, L'histoire amoureuse des Gaules, provoquera sa chute. François-Xavier Verger, administrateur du château de Bussy-Rabutin.
8: À l'occasion de la maladie de sa maîtresse, Madame de Monglas, il a l'idée d'écrire un roman qui met en scène les amours des personnages qu'il côtoie. Et ce roman est écrit pour n'être que lu en société, restreinte évidemment, mais ce n'est pas ça qui se passe.
7: À un moment donné, voilà, le livre échappe un petit peu à son contrôle finalement en fait.
8: Exactement. Il commet la maladresse de prêter le manuscrit à une autre de ses amies qui en tire une copie et la diffuse.
7: Et alors suite à ça, il se passe des choses un peu moins rigolotes. Le roi le condamne assez rapidement.
8: Tout lui échappe. Ce qui était fait pour être lu entre amis et lu par tous, en particulier par ceux que l'on moque, ces personnes sollicitent le roi pour obtenir justice en quelque sorte. Ce que le roi est contraint de faire après quelques années. Et ce n'est qu'au moment où on a la certitude que le manuscrit va être édité, donc il va être imprimé, que la sanction tombe quelques jours après l'élection et le discours de réception de Bussy-Rabutin à l'Académie française.
7: Condamné à l'exil sur ses terres de Bourgogne, il y finira ses jours et en profitera pour décorer son château, qui porte encore aujourd'hui son nom. Et il laisse quelques 300 portraits à découvrir en Côte d'Or, à une trentaine de minutes de l'A6 et de la sortie numéro 23.

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1: On fait la route vers le week-end et il est déjà 11h.
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1: Et une nouvelle information qui nous parvient pour vous qui roulez sur l'autoroute A43 entre Lyon et Chambéry. Si vous voulez emprunter la sortie numéro 5 pour Chêne qui est située juste avant la barrière de péage de Saint-Quentin-Fallavier, eh bien attention, dans cette bretelle de sortie, un morceau de bois est signalé sur la voie de droite de cette bretelle. Donc je rappelle, ça vous concerne sur l'A43 lorsque vous roulez direction Chambéry, Grenoble ou Turin. Au niveau de la sortie 5 pour Chêne, l'île d'Abo, Érieux, un morceau de bois est signalé sur la voie de droite de cette bretelle de sortie. Attention! Ailleurs sur le réseau des autoroutes alpines, ça se passe plutôt bien hein, ce vendredi en fin de matinée, pas de difficultés notables à vous signaler. On rappelle quand même que des travaux sont encore en place sur l'autoroute A40 en direction de Paris et de Mâcon, avec la voie de gauche neutralisée sur près de 6 km entre la barrière de péage de Viry et la sortie 11 pour Seyssel-Frangy. Un balisage qui inclut la traversée notamment du tunnel du Juage, donc le trafic peut être ralenti par moment. Risque du côté de l'autoroute A43 Maurienne, entre la sortie 30 pour Modane et le tunnel du Fréjus, que ce soit en direction de l'Italie ou de la France, eh bien, il y a un alternat de circulation, une circulation alternée par des agents de la SFTRF. Et au moment où vous êtes contraint de vous arrêter et de patienter, eh bien, ça provoque des bouchons, un bouchon très ponctuel, mais vous pouvez parfois patienter quelques minutes dans ce secteur. Et puis, une information pour chauffeurs de poids lourds, pour rappeler que les convois exceptionnels sont actuellement interdits du côté de la barrière de péage de Chatuzange sur la 49. En fait, tous les camions de plus de 2,80 m de large ont l'interdiction de franchir la barrière de péage de Chatuzange qui est située sur la 49 en direction de Valence. En conséquence, ces véhicules doivent quitter l'autoroute par la sortie 8 de la Baume d'Austin. C'est une restriction en place 24 heures sur 24 et 7 jours sur 7 qui va rester en place donc plusieurs jours. L'actualité en bref, tout de suite avec France Info.
2: Armand Perrouloga, de nouvelles actions des lycéens.
3: Des rassemblements sont en cours devant au moins 140 lycées et 10 universités depuis ce matin. C'est moins qu'hier, mais 400 lycées sont fermés avec interdiction de manifester aux abords de ces établissements. Il y a déjà des tensions par endroits, une cinquantaine d'interpellations depuis ce matin. Le ministre de l'Éducation, Édouard Geffray, reçoit lui depuis 9h les syndicats de lycéens avant les associations de parents d'élèves. Jordan Bardella, accusé de mentir par le garde des Sceaux Gérald Darmanin et le socialiste Olivier Faure, le président du Rassemblement National, continue de nier les propos antisémites qui lui sont attribués par Mediapart, alors que le journal en ligne a publié hier des éléments d'authentification de cette conversation sur Messenger datant de 2013. Les pays de l'UE réunis aujourd'hui à Bruxelles pour tenter de répondre à la flambée des prix des carburants et aux pressions de Washington qui accuse le continent de ne pas en faire assez. Donald Trump demande aux Européens de mettre sur le marché leur stock stratégique de gaz pour faire baisser les prix. Et puis en football, France-Italie ce soir à 20h45 au Stade de France. Les Bleus visent une troisième victoire d'affilée en Ligue des Nations.
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1: Et je vous donne rendez-vous dans moins de 4 minutes pour reparler de vos conditions de circulation. Ce sera notamment après le nouveau titre de celle qu'on appelle désormais Miley. Vous aurez peut-être reconnu Miley Cyrus, mais ne dites pas que j'ai dit son nom, puisque maintenant, il ne faut plus l'appeler comme ça. En tout cas, son nouveau single, lui, il est dans la playlist Autoroute Info. On écoute tout de suite. Let's go.

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3: À 11h, passé de 8 minutes, je vous rappelle la présence d'un obstacle sur l'autoroute A43 lorsque vous roulez en direction de Chambéry, Grenoble ou Turin. Obstacle dans la bretelle de sortie du diffuseur 5 de Erieux, l'île d'Abo, Chêne. C'est le dernier diffuseur avant de passer la grande barrière de péage à la sortie de Lyon, le péage de Saint-Quentin-Fallavier. Et donc, dans cette bretelle de sortie, il y a un obstacle, un morceau de bois sur la voie de droite. Donc, bretelle à aborder avec la plus grande prudence. Sinon, sur le reste du réseau, eh bien, tout se passe bien actuellement. Pas de difficultés particulières signalées par les différents PC avec lesquels nous travaillons. On se retrouve à 11h15 sur Autoroute Info pour reparler, bien sûr, de vos conditions de circulation. D'ici là, la musique, il y aura Harry Styles dans quelques instants. Et tout de suite, souvenir des années 80 avec ce riff de guitare mythique signé George Benson. Et ce titre, qu'il est tout autant mythique, Give Me the Night. Bonne route à tous.

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1: À 11h15, un nouvel obstacle est signalé, cette fois en Haute-Savoie, sur l'autoroute A41 Nord, direction Genève. Attention, si vous empruntez la sortie 17 pour Annecy-le-Vieux, un extincteur est signalé tombé sur la chaussée, donc dans cette bretelle de sortie A41 Nord, direction Genève, sortie numéro 17. Autre obstacle et autre bretelle de sortie, c'est sur l'autoroute A43, cette fois-ci entre Lyon et Chambéry. Pour vous qui roulez donc direction Chambéry et Grenoble, on a un morceau de bois dans la bretelle de sortie. Numéro 5 pour Erieux, l'île d'Abeau-Chêne. C'est la sortie juste avant le péage de Saint-Quentin-Fallavier. Ce morceau de bois se voit sur la voie de droite de cette bretelle de sortie. On entend encore l'arrivée des services de sécurité d'Aria sur place pour ramasser et évacuer cet obstacle s'il s'y trouve encore. Partout ailleurs sur le réseau des autoroutes alpines, la circulation s'écoule sans difficulté particulière en ce moment.
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1: Et la pluie qui est tombée hier n'est plus d'actualité aujourd'hui, avec parfois même quelques coins de ciel bleu. Et on va voir justement à quoi il faut s'attendre pour cette journée de vendredi et pour ce week-end. Les prévisions de Météo France, Nemo Pavlovski.
2: Et conditions météo très calmes cet après-midi sur la moitié nord du pays, avec un ciel plutôt voilé en allant vers l'Île-de-France. Une impression qui reste toutefois lumineuse. Un voile qui s'amincit à l'approche de la Bourgogne, du Berry et du nord de l'Auvergne. Vers la Franche-Comté et l'Alsace, le ciel est en revanche plus variable, avec encore quelques grisailles matinales qui s'attardent, tandis que de nombreux nuages sont présents vers les Alpes, ainsi qu'en Nouvelle-Aquitaine. Le temps reste au global sec en plaine, avec des averses sur les sommets pyrénéens. Les températures repartent à la hausse dans le sud du pays, avec 3 à 4 degrés de plus qu'hier. Comptez 21 degrés à Clermont-Ferrand, 22 à Lyon, 23 à Pau, 24 degrés à Grenoble. Au nord, peu d'évolution, avec encore 22 degrés entre Paris, Nancy et Strasbourg, 23 degrés du côté de Dijon. Ce week-end s'annonce partagé entre un temps très clément et franchement ensoleillé dimanche sur une petite moitié nord du pays. Ailleurs, les nuages sont nombreux, en particulier dimanche, avec des averses prévues sur les deux jours. Bonne route avec Météo France sur Autoroute Info.
1: Je reviens rapidement à l'information trafic. Je vous parlais d'un obstacle en Isère sur l'A43 dans la bretelle de sortie 5 pour Chêne, l'île d'Abeau et Rieux. Et bien, les agents d'Aria viennent d'arriver sur place pour ramasser ce morceau de bois dans cette bretelle de sortie pour vous qui roulez en direction de Chambéry. Donc attention, des agents interviennent sur les lieux, prudents si vous devez emprunter cette bretelle de sortie. Les prochains rendez-vous sur Autoroute Info dans 3 minutes environ. L'information trafic. Juste après, je vous proposerai d'assister à un contrôle des services des douanes. L'innovation, vous l'entendrez, est au rendez-vous afin d'optimiser les contrôles des poids lourds. Mais pour l'instant, on retrouve la playlist Autoroute Info avec Christophe Mahé qui poursuit sa tournée dans toute la France. Il sera notamment en concert dans la région. Il passera par Grenoble, Clermont-Ferrand, Lyon ou encore Genève au mois de décembre, et même par Albertville au mois de janvier. Donc aucune raison de le rater si vous êtes fan. Et il est bien sûr sur Autoroute Info avec son dernier single qui s'appelle La Lune, Christophe Mahé.

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1: Le rappel d'un obstacle en Haute-Savoie sur l'autoroute à 41h en direction de Genève. Obstacle signalé dans la bretelle de sortie 17 pour Annecy-le-Vieux. Il s'agirait d'un extincteur sur la chaussée dans cette bretelle de sortie. Partout ailleurs, ça se passe bien. Il y avait un autre obstacle en Isère dans la sortie 5 pour Chêne-l'Île-d'Abeau sur la 43. Et bien, cet obstacle-là a été ramassé par les services de sécurité d'Area. Je vous donne rendez-vous à 11h30 pour notre prochain flash trafic complet. Mais pour l'instant, et comme annoncé, nous partons dans l'est de la France, sur la 36, où nous avons pu assister à un contrôle de poids lourd. Notre journaliste, Xavier Ferrand, était accompagné d'un agent des douanes. Reportage.
2: Il est 9h du matin. On est sur une aire de repos de l'autoroute A36. Il y a un poids lourd avec un gigantesque bras. Vous êtes chef divisionnaire des douanes dans la région. Il se passe quoi sur cette aire ce matin?
3: Nous sommes sur l'aire du bois de Frachères, en contrôle avec les motards et la brigade de Besançon. Et les agents de la brigade SMS de Paris qui viennent installer le camion SMS.
2: C'est le grand camion avec le bras là.
3: Voilà, exactement. Donc les collègues ciblent des camions sur l'autoroute, les rabattent sur l'air.
2: Alors je suis à bord là d'une voiture des douanes. On est sur l'autoroute A36. Gilles, vous venez d'appuyer sur un écran là. J'ai pas le même dans ma voiture à moi. Vous avez fait quoi?
4: J'ai mis le deux tons, j'ai mis les bleus. Voilà, j'ai regardé le chauffeur pour lui indiquer de nous suivre. Et j'ai également indiqué, donc sur un panneau défilant, douane, suivez-nous pour pouvoir le ramener en toute sécurité sur l'aire de contrôle.
5: Un polonais, Golf Mike, 63, Mike. Il nous fait un Espagne-Kazakhstan. Il transporte des graines de tournesol.
2: Maintenant que le camion a été intercepté, on va monter à bord du camion qui scanne.
6: Bonjour.
2: Il y a deux agents à bord du camion là, qui va scanner le poids lourd.
6: On a une en direct, on a le scan du véhicule qui est sous le bras et l'ordinateur va commencer à nous renvoyer l'image. Et en fonction de cette image, c'est un peu comme un bagage X à l'aéroport. On va pouvoir travailler dessus en fonction de la densité, l'organique, le matériel, etc., etc. C'est du tabac, par exemple, c'est souvent des cartouches, des choses comme ça. Donc à ce moment-là, on aura vraiment la forme des cartouches de cigarettes. Si on tombe sur de la résine de cannabis, par exemple, elle sera beaucoup plus dense que de l'herbe. Donc on verra des parties sombres.
2: Merci beaucoup, messieurs. Voilà, on est ressorti du camion et on va les laisser travailler tout au long de cette journée, donc pour une quarantaine de poids lourds qui seront contrôlés sur cette route entre l'Espagne et l'Allemagne.

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1: En Savoie, sur la 43 Maurienne, en raison de travaux en cours entre la sortie numéro 30 Modane-Albertville et le tunnel du Fréjus, il y a un alternat de circulation pour pouvoir traverser cette zone de travaux, ce qui génère par moment quelques centaines de mètres de retenue de part et d'autre de ce balisage. C'est le cas actuellement en direction donc de Chambéry et de Lyon. Un petit bouchon de quelques centaines de mètres à prévoir sur votre trajet. Sinon, ailleurs, sur les autoroutes alpines que vous empruntez, ça se passe bien, pas d'autres perturbations à vous communiquer. Sachez simplement qu'en région grenobloise, sur la 480 en direction de Sisteron, le trafic est chargé, particulièrement dans la bretelle d'accès à la nationale 87, donc la rocade sud. On pourrait avoir un léger ralentissement, mais rien de bien méchant vraiment dans ce secteur. Sinon, les contraintes que vous rencontrez sur votre trajet correspondent à des zones en travaux, des balisages qu'il faut toujours bien traverser à vitesse réduite. C'est le cas d'ailleurs du côté du bassin grenoblois, sur la 480, entre la sortie numéro 7 Pont-de-Claix et la bifurcation avec la nationale 87, il y a des travaux en cours qui vous obligent à rouler sur des chaussées réduites pendant plusieurs kilomètres dans les deux sens de circulation. Et dans les deux sens, la vitesse est bien sûr limitée. Veillez d'ailleurs à ne pas dépasser les 70 km/h au compteur. L'actualité générale en bref à présent, c'est le fil info de France Info.
2: On vient de vivre le deuxième mois de septembre le plus chaud jamais mesuré. 3 degrés de plus que les normales des dernières décennies en France. C'est aussi le troisième mois de septembre le plus sec depuis le début des relevés, selon le bilan de Météo France, ce qui fait perdurer une sécheresse historique après l'été caniculaire. Avant les représentants des lycéens, en début d'après-midi, les fédérations de parents d'élèves s'entretiennent avec le ministre de l'Éducation, Édouard Geffray, et la contestation se poursuit malgré l'ordre de fermer 400 lycées et d'avoir des cours à distance pour certains, des tensions en ce moment près de lycées dans plusieurs villes. Il y aura un second procès dans l'affaire du meurtre de Federico Aramburu, cet ancien rugbyman argentin tué par balle à Paris il y a près de 3 ans. L'un des accusés, Romain Bouvier, condamné à 19 ans de réclusion criminelle, fait appel. On ne sait pas encore pour le moment si l'auteur des coups de feu, Loïc Le Priol, condamné à 26 ans de réclusion, lui fait appel ou non. Emmanuel Macron appelle les pays du G7 à agir de manière concertée pour faire baisser les prix des carburants et sans restriction des exportations, comme l'envisagent les États-Unis. Donald Trump estime que l'Union européenne peut puiser dans ses réserves stratégiques de gazole pour diminuer les prix qui sont à un niveau record.
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1: 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Prochain point trafic, 11h38, le temps d'écouter ce duo entre Shakira et Burna Boy. Bonne route à vous.

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1: Il y a toujours quelques centaines de mètres de retenue à prévoir sur votre trajet en Savoie sur la 43 Maurienne en raison de travaux effectués entre la sortie numéro 30 Meudane et le tunnel du Fréjus. Pour pouvoir passer ce chantier, il y a un alternat de circulation, donc vous roulez à tour de rôle sur cette portion d'autoroute, ce qui génère donc par moment des bouchons de quelques centaines de mètres. Rien de bien méchant, restez attentifs en arrivant sur cette portion d'autoroute. Le prochain point de trafic, ce sera à 11h40. Il y aura également un point sur les chantiers que vous pourrez trouver sur votre parcours les nuits de la semaine prochaine. En attendant, eh bien, la musique pour vous accompagner dans les prochains kilomètres. Il y aura Lynn Rimes juste après le groupe Maroon 5 en duo avec Christina Aguilera.
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1: Obstacle en Savoie sur la 43 en direction de Turin, c'est après le kilomètre 107, c'est après la bifurcation avec l'autoroute A41 Sud. Obstacle qui se trouverait plutôt sur le côté gauche de la chaussée, réduisez votre vitesse. A43 direction Turin, c'est peu après le kilomètre 107, obstacle sur les voies de circulation.

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1: Obstacle à voie appelée en Savoie sur la 43 en direction de Turin, c'est après le kilomètre 107. C'est peu après la bifurcation avec l'autoroute A41 Sud. Il faut bien ralentir en arrivant sur cette portion d'autoroute. Il s'agirait d'une bande de caoutchouc sur le côté gauche plutôt de cette A43. On reste sur la 43 dans la vallée de la Maurienne. Il y a des travaux qui sont effectués entre la sortie 30 Modane-Albertville et le tunnel du Fréjus pour pouvoir passer cette zone de travaux. Il y a un alternat de circulation, ce qui génère donc par moment quelques centaines de mètres de retenue de part et d'autre de ce balisage. Ne soyez pas surpris en arrivant sur la partie haute de cette autoroute de la Maurienne. Et puis sinon ailleurs, en Rhône-Alpes, sur les axes que vous empruntez, ça se passe bien avec un petit bémol, toujours en région grenobloise. Par moment, vous pouvez trouver un léger ralentissement sur l'A480 en direction de Sisteron au niveau de la bretelle d'accès à la Nationale 87. Cette nuit, il n'y aura pas de travaux à prévoir sur votre trajet. En revanche, la semaine prochaine, durant les nuits, des travaux de maintenance auront lieu à l'intérieur du tunnel du Mont-Blanc. Un tunnel qui sera donc fermé entre la France et l'Italie dans les deux sens. Les nuits du lundi 5, mardi 6, mercredi 7 et jeudi 8 octobre, entre 22h et 6h le lendemain matin, durant ce créneau horaire, toutes les nuits de la semaine prochaine, et bien pour rejoindre l'Italie, vous pourrez suivre un itinéraire par le tunnel du Fréjus en Savoie.
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1: Dans quelques minutes, on vous emmènera en Auvergne pour une idée de sortie, peut-être pour ce week-end, pourquoi pas. Une idée de sortie, en tout cas, au milieu des volcans, au parc Vulcania. Le prochain point trafic, 11h50, le temps d'écouter Manon Lisa avec Le Petit Pêcheur. Bonne route à vous, bon vendredi.
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1: Obstacle sur voie de gauche en Savoie, sur la 43 en direction de Turin, c'est après le kilomètre 107. C'est un tout petit peu après la bifurcation avec l'autoroute A41 Sud. Il faut bien ralentir évidemment en attendant que cet obstacle soit récupéré par du personnel autoroutier. Le prochain point complet sur vos conditions de circulation, notez-le, ce sera à midi. Et puis pour la musique, il y aura Benny King et également Sean Paul. C'est l'un des sites touristiques les plus visités d'Auvergne. Le parc Vulcania accueille chaque année des milliers de visiteurs. Reportage de Curtis Thévenon et de Jean-François Giraud.
2: Ouvert en 2002, Vulcania a accueilli depuis près de 7 millions de visiteurs. La recette du succès de ce parc tient à plusieurs facteurs.
3: Venir à Vulcania, c'est partir dans une expédition qui est à la fois scientifique et ludique.
2: Fabrice Filias, responsable scientifique du parc.
3: On va pouvoir découvrir des sujets science, comment fonctionne notre planète Terre, pourquoi il y a des volcans, à quoi ils ressemblent, et aussi vivre les phénomènes en allant directement sur place. Donc, c'est vivre le phénomène et le comprendre. C'est se retrouver dans un lieu où on a à la fois la découverte, le plaisir d'être ensemble et de le partager en apprenant des choses sans même s'en rendre compte.
4: Si vous deviez me citer trois attractions pour le visiteur, ce seraient lesquelles?
3: Il y a des endroits qui sont des best-of de Vulcania, comme le réveil des géants d'Auvergne, où là, on voit ce qui se passerait s'il y avait une nouvelle éruption quelque part dans la chaîne des puits. Il ne faut pas évidemment louper Namazu, le roller coaster, où là, on parle plutôt des tremblements de terre. Et puis le planétarium, à évidemment ne pas louper, parce que c'est le plus grand planétarium de France avec les dernières technologies audiovisuelles. Donc ça vaut vraiment le coup. Il ne faut pas les louper, celles-là.
2: Curtis Thévenon, sur place, a recueilli les impressions de quelques visiteurs venus tester le Namazu, une attraction qui simule une base scientifique installée dans une zone fortement sismique.
5: Oh, c'était génial, on a adoré.
6: Oh, c'était trop bien, monsieur, j'ai adoré.
7: Des bonnes sensations, tout ça, à refaire.
2: Mais Vulcania ne compte pas se reposer sur ses lauriers. De nombreux projets devraient voir le jour ces prochaines années. Sophie Rognon est la directrice de Vulcania.
8: 2029, un quatrième gros blockbuster qui ouvrira ses portes donc en mars 2029 avec une attraction dynamique très originale qui sera à fond dans l'expérience volcanique. Aujourd'hui, on occupe à peu près 9 hectares du parc. On a 57 hectares. Il y a une grosse capacité de s'étendre.
2: Vous pouvez tenter l'aventure en famille ou entre amis à Vulcania jusqu'au 1er novembre.

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1: Bientôt le week-end, bienvenue en Rhône-Alpes, il est midi.
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1: Toujours un obstacle à vous annoncer en Savoie sur l'autoroute A43 en direction de Turin. Obstacle annoncé plutôt sur le côté gauche de la chaussée après la bifurcation avec l'autoroute A41 Sud. C'est peu après le kilomètre 107. Il faut toujours bien réduire votre vitesse en arrivant sur cette portion d'autoroute. Et puis concernant l'A43 Maurienne en Savoie, toujours quelques bouchons de quelques centaines de mètres à prévoir sur votre trajet en raison d'une zone de travaux entre la sortie numéro 30 et le tunnel du Fréjus. Il y a un alternat de circulation pour pouvoir passer cette zone de travaux, ce qui explique donc ce trafic perturbé par moment sur quelques centaines de mètres. Sinon, en région grenobloise, sur la 480 en direction de Sisteron en particulier, toujours un trafic au ralenti à prévoir sur quelques centaines de mètres au niveau de la bretelle d'accès à la Nationale 87, mais rien de bien méchant. Et puis les travaux que vous trouvez sur votre trajet également doivent vous inciter évidemment à réduire votre vitesse. C'est le cas si vous circulez sur l'autoroute A49 en direction de Grenoble avec la voie de droite qui est neutralisée sur près de 3 km après la sortie numéro 10 pour Vinay. Il ne reste donc qu'une seule voie de circulation et la vitesse est limitée à 90 km/h maximum. Et puis notez cette toute dernière information qui me parvient du PC de circulation des autoroutes AREA. Message prioritaire donc sur autoroute info, il s'agit d'un véhicule arrêté sur le bas-côté de l'autoroute A480 en région grenobloise en direction de Lyon. Apparemment, c'est dans la bretelle de sortie numéro 6, espace Comboire, une voiture qui pourrait être gênante. Il s'agit d'une zone en travaux sur cette portion d'autoroute. L'actualité générale, ce sont les titres de France Info.
2: Putain, arrivé à la une, encore beaucoup de tensions près des lycées.
3: 400 établissements sont restés fermés ce vendredi avec une interdiction de manifester à proximité, mais des affrontements avec la police sont à nouveau signalés dans de nombreuses villes. Les syndicats de l'éducation et les associations lycéennes sont reçus au ministère de l'Éducation nationale ce matin. L'un des condamnés dans l'affaire de la mort de Federico Martina Rambourou fait appel aujourd'hui. Romain Bougier a écopé en première instance de 19 ans de réclusion criminelle. Loïc Le Priol, condamné avec lui à 26 ans de prison, n'a pas fait connaître sa décision. Les deux hommes proches de l'ultra-droite avaient tiré sur l'ancien rugbyman argentin après une bagarre dans un bar parisien. La Fédération anglaise de football promet des mesures appropriées contre Manchester City, le club accusé de violation des règlements financiers du football. La Fédération fait savoir qu'elle analyse l'enquête menée par la Première Ligue en considérant que tout ça a déjà des conséquences majeures pour l'intégrité de ce sport. Et puis l'été caniculaire a eu encore des effets en septembre. Météo France parle du deuxième mois de septembre le plus chaud de l'histoire des mesures en France, juste après 2023. C'était également le troisième le plus sec derrière septembre 1977 et 1985.
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1: À suivre votre prochain point trafic à 12h07 pour le moment. Eh bien, on écoute Teddy Swims sur Autoroute Info. Teddy Swims qui sera d'ailleurs en concert l'année prochaine, le 30 mars précisément, et ce sera à l'Accor Arena de Paris.

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2: Voiture en panne, sans doute gênante en région grenobloise sur la 480 en direction de Lyon. C'est après le kilomètre 9 dans la bretelle de sortie numéro 6, espace Comboire. Réduisez bien votre vitesse en arrivant dans la zone. Et puis, notez également une intervention en cours en Savoie sur la 43 en direction de Turin après le kilomètre 107. C'est après la bifurcation avec la 41 sud. Des agents autoroutiers se trouvent sur les voies de circulation pour récupérer des obstacles. Réduisez bien l'allure, évidemment, en arrivant dans le secteur, pensez à la sécurité de ces agents. Et puis pour terminer, notez qu'il y a un bouchon qui est en train de se former sur la Nationale 205 en Haute-Savoie en direction de l'Italie. C'est pour accéder au tunnel du Mont-Blanc, un peu moins d'un kilomètre de bouchon à vous annoncer pour le moment. Le prochain point trafic, ce sera à midi et quart, le temps d'écouter The Cranberries et également De Palmas.

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1: Attention, une voiture en panne, sans doute gênante. C'est en région grenobloise sur la 480 en direction de Lyon. Une voiture qui se trouve sur le bas-côté dans la bretelle de sortie numéro 6 pour Espace Comboire. Il s'agit également d'un secteur en travaux. Donc attention, si vous quittez la 480 en région grenobloise au niveau de cette sortie numéro 6 en direction de Lyon. Il y a un peu d'attente à prévoir sinon pour rejoindre l'Italie par le tunnel du Mont-Blanc. Nous sommes en Haute-Savoie sur la Nationale 205 avec un bouchon d'un bon kilomètre à prévoir à présent. Il faudrait au moins une quinzaine de minutes d'attente avant de pouvoir atteindre le péage côté français de ce tunnel transalpin. Toujours quelques bouchons à prévoir de quelques centaines de mètres dans une zone de travaux en Savoie. C'est sur l'A43 Maurienne entre la sortie numéro 30 Meudane à Albertville et le tunnel du Fréjus pour pouvoir passer cette zone de travaux. Il y a un alternat de circulation, donc il faut attendre votre tour avant de pouvoir traverser ce balisage.
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1: Le ciel est nuageux en Rhône-Alpes, mais pas de précipitations à vous annoncer pour le moment. On va s'intéresser à la tendance pour les heures à venir. Et on écoute le bulletin préparé aujourd'hui par Nemo Pavlovski de Météo France.
2: Des conditions météo très calmes cet après-midi sur la moitié nord du pays, avec un ciel plutôt voilé en allant vers l'Île-de-France, une impression qui reste toutefois lumineuse, un voile qui s'amincit à l'approche de la Bourgogne, du Berry et du nord de l'Auvergne. Vers la Franche-Comté et l'Alsace, le ciel est en revanche plus variable, avec encore quelques grisailles matinales qui s'attardent, tandis que de nombreux nuages sont présents vers les Alpes, ainsi qu'en Nouvelle-Aquitaine. Le temps reste au global sec en plaine, avec des averses sur les sommets pyrénéens. Les températures repartent à la hausse dans le sud du pays, avec 3 à 4 degrés de plus qu'hier. Comptez 21 degrés à Clermont-Ferrand, 22 à Lyon, 23 à Pau, 24 degrés à Grenoble. Au nord, peu d'évolution, avec encore 22 degrés entre Paris, Nancy et Strasbourg, 23 degrés du côté de Dijon. Ce week-end s'annonce partagé entre un temps très clément et franchement ensoleillé dimanche sur une petite moitié nord du pays. Ailleurs, les nuages sont nombreux, en particulier dimanche, avec des averses prévues sur les deux journées. 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
1: Je suis presque sûre que vous avez déjà utilisé des jurons dans votre voiture. Eh bien, d'où viennent-ils ces jurons que nous avons déjà tous prononcés au moins une fois au volant? Et à quoi servent-ils? Nous sommes allés à la rencontre d'une spécialiste. Elle répondra donc à ces questions dans quelques minutes. Le temps d'un nouveau point trafic à 12h20 et d'écouter également Jérémy Frérot dans les prochains kilomètres.
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0: Un accident vient de se produire sur la voie rapide urbaine de Chambéry en Savoie en direction d'Aix-les-Bains. Accident impliquant deux voitures au bout de la bretelle d'insertion depuis le diffuseur numéro 15 Chambéry-le-Haut. Il y a gêne au trafic, secteur à aborder à vitesse réduite. N'oubliez pas non plus de vous décaler sur la gauche de la chaussée pour laisser un corridor de sécurité. Donc c'est sur la voie rapide urbaine de Chambéry en Savoie en direction d'Aix-les-Bains au niveau de la bretelle d'entrée du diffuseur 15 Chambéry-le-Haut. Certains d'entre vous, les trajets en voiture peuvent être source de stress, en particulier lorsqu'il y a des bouchons. Des situations propices à la formulation de quelques jurons. D'où viennent-ils et à quoi servent-ils? Eh bien, Antoine Oppart est allé à la rencontre d'une spécialiste de la question.
1: Mais c'est pas vrai, il avance pas. Hein. Il bloque tout le monde, là. Bon, vas-y, double-le.
2: Je ne peux pas.
1: Double-le. Mais dépasse-le sur la gauche, là.
3: Les insultes, elles sont communes à tous les peuples, à toutes les époques, toutes les cultures, tout le temps, tout le temps.
4: Dominique Lagorgette est professeur en sciences du langage à l'Université Savoie-Mont-Blanc à Chambéry.
3: C'est un acte de langage très important parce que ça régule le conflit social avant d'en arriver au coup. Bon, parfois, c'est ça qui déclenche le coup, me direz-vous, vous avez raison.
4: Les jurons seraient apparus en même temps que le blasphème, donc dès l'émergence des religions. Et les proférer ferait du bien à celui qui les prononce.
3: Il y a eu une étude il n'y a pas très longtemps, une étude de neurologue qui montre qu'en fait, quand on est très énervé, par exemple, on va lâcher des jurons et ça va calmer. Et réellement, ça libère des antalgiques.
2: C'est pas vrai qu'il est lent, celui-là, merde !
1: Ça va, calme-toi, le loup !
2: Oh, tu roules, t'as besoin d'une vite, là !
1: Tu vois pas qu'il a calé ?
2: Eh bien, tiens, c'est chez lui, merde ! Quand on sait pas faire, on fait pas ! Alors, tu mets les gaz !
3: Le juron, en fait, il va être là pour exprimer une frustration. Donc, à partir de là, plus vous allez être énervé dans votre voiture, vous êtes, mettons, bloqué, je sais pas, il y a une queue monstrueuse au péage, vous êtes bloqué depuis très longtemps, vous en voulez à la terre entière, en particulier à vos contemporains qui sont devant vous et qui n'avancent pas. Classique. Bon, vous n'allez pas descendre, a priori, de la voiture pour aller taper à leur fenêtre et leur parler de leur mère. Vous allez plutôt vous défouler comme s'ils étaient là. Vous allez jouer la scène de l'agression, et là vous êtes d'autant plus tranquille que généralement ils ne vous entendent pas. Vous faites sortir toute la tension qui était en vous sur l'autre, qui n'entendra jamais, donc c'est tout bénef, et en même temps, ben, ça défoule, hein, ça fait sortir la pression. C'est vraiment une soupape de sécurité.
4: L'insulte et le conflit verbal permet peut-être d'éviter d'en arriver aux mains.
3: Ben, si ça va pas aux mains, en tout cas, ça sert à ça, oui.
4: Attention toutefois, nous ne faisons pas ici l'apologie de l'insulte. Proférer des jurons peut être dangereux. Vous ne savez pas forcément quel comportement peut adopter la personne en face de vous.

0: 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Le midi, Géraldine Mia.
1: Accident en Savoie sur la voie rapide urbaine de Chambéry en direction d'Aix-les-Bains. Accident impliquant deux voitures tout au bout de la bretelle d'insertion depuis le diffuseur numéro 15 Chambéry-le-Haut. Il y a gêne au trafic. On pourrait même avoir une circulation quelque peu ralentie en amont de ces deux voitures accidentées. Il faut ralentir sans oublier non plus de vous décaler sur la gauche de la chaussée en arrivant sur cette portion de cette voie rapide urbaine de Chambéry. En Savoie, notez également un véhicule en panne gênant. C'est en région grenobloise sur la 480 en direction de Lyon. Une voiture arrêtée dans la bretelle de sortie 6, espace Comboire. Il s'agit d'une zone en travaux également. Donc attention en arrivant dans ce secteur. Bouchon sinon à vous rappeler en Haute-Savoie pour rejoindre l'Italie par le tunnel du Mont-Blanc. Bouchon d'un kilomètre et demi environ. Un temps d'attente estimé au moins une quinzaine de minutes pour pouvoir franchir le péage français de cet ouvrage. Et puis il y a également un bouchon de quelques centaines de mètres en Savoie sur la 43 Maurienne. C'est toujours dans la zone de travaux entre la sortie numéro 30 et le tunnel du Fréjus, comme il s'agit d'un alternat de circulation pour pouvoir traverser cette zone de travaux. Immanquablement, on a des bouchons qui se forment à l'entrée de ce balisage. Un peu de patience et rester attentif vraiment en arrivant dans ce secteur. Il est important de bien rouler à allure réduite. Et puis sinon, concernant le bassin grenoblois, on retourne à Grenoble. Il y a un ralentissement de nouveau à vous annoncer sur la 480 en direction de Sisteron. C'est au niveau de la bretelle d'accès à la Nationale 87. 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
2: Yvan Armand Perrouloga, la mobilisation lycéenne donc qui se poursuit.
3: Des actions sont en cours dans au moins 140 lycées et 22 universités. Il y a déjà des tensions par endroit avec une cinquantaine d'interpellations depuis ce matin. 400 lycées restent aussi portes closes suite aux violences d'hier. Le ministre de l'Éducation nationale enchaîne les réunions avec les organisations lycéennes, les syndicats d'enseignants et les associations de parents d'élèves. La pression politique s'accroît sur Jordan Bardella, il ment, disent le garde des Sceaux ou encore le patron du PS Olivier Faure. Le président du RN est accusé d'écrits antisémites datant de 2013. Hier, Mediapart a publié des éléments d'authentification de ses messages privés envoyés sur Messenger. Jordan Bardella parle de montage grossier. Le mois de septembre qui vient de se terminer est désormais le deuxième le plus chaud jamais enregistré en France. C'est ce qu'annonce Météo France. Les températures étaient en moyenne de 3 degrés au-dessus des normales de saison. Et puis la crise des hydrocarbures. Emmanuel Macron appelle les pays du G7 à agir de manière concertée pour faire baisser le prix des carburants. Une réunion est en cours à Bruxelles pour tenter de coordonner les positions des 27 pays membres de l'UE.
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1: Votre prochain point trafic, ce sera à 12h36. Pour l'instant, un peu de musique pour vous accompagner. C'est le groupe Temper City. Bonne route à vous, bon vendredi.

0: Attention à un accident en Savoie, c'est sur la voie rapide urbaine de Chambéry en direction d'Aix-les-Bains, c'est vers le kilomètre 5 au bout de la bretelle d'insertion depuis le diffuseur 15 Chambéry, le haut, deux voitures impliquées dans cet accident. Le dépanneur est sur place, il y a une gêne au trafic, veillez à bien ralentir et à vous décaler sur la voie du milieu, la voie de gauche pour traverser ce secteur. Il y a donc des agents de la direction interdépartementale des routes Centre-Est qui se trouvent à proximité de ces deux voitures accidentées. Il y a également le dépanneur, donc pour la sécurité de ces personnes, ralentissez et décalez-vous bien sur la gauche de la chaussée. Prochain point trafic sur Autoroute Info, ce sera à 12h44 pour l'instant. La musique avec un souvenir des années 80, le groupe Wham, Wake Me Up Before You Go Go, ce sera juste après Paul Kless.
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1: Véhicule gênant sur la droite de la chaussée en Isère, sur la 43, direction Lyon, vers le kilomètre 56. Quelques kilomètres après la sortie numéro 10, les abrés, une voiture arrêtée sur voie de droite et bande d'arrêt d'urgence. Il faut ralentir, bien vous décaler sur la gauche de la chaussée en arrivant dans le secteur. À 43, direction Lyon, kilomètre 56.

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1: En Isère, sur la 43, en direction de Lyon, il y a une voiture arrêtée sur le côté droit de la chaussée. Une voiture arrêtée à la fois sur la bande d'arrêt d'urgence et la voie de droite. C'est vers le kilomètre 56, après donc la sortie numéro 10, Les Abrets. En région grenobloise, sur la 480, il y a toujours un véhicule en panne dans la bretelle de sortie numéro 6, espace Comboire. C'est après le kilomètre 9. Restez attentifs, réduisez bien l'allure, d'autant plus qu'il y a des travaux sur cette portion d'autoroute. Et puis c'est ce bouchon également en Haute-Savoie. Pardon. C'est sur la Nationale 205 pour rejoindre le tunnel du Mont-Blanc. 1,5 km de retenue. Notez ces travaux qui auront lieu la semaine prochaine en région grenobloise. La 51 sera fermée dans les deux sens de circulation entre 20h et 6h de la nuit du mercredi 7 octobre entre le diffuseur numéro 12 vif et le col du Faux. Fermeture donc dans les deux sens de cette autoroute en raison d'un exercice à l'intérieur du tunnel du Petit Briand, un exercice de sécurité.
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1: On se retrouve enfin, on l'espère, dans quelques minutes pour un nouveau point trafic. Pour l'instant, eh bien, c'est la musique pour vous accompagner sur Autoroute Info et c'est avec Adèle Castillon.

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1: Un accident s'est produit en région grenobloise sur la 480 en direction de Sisteron. C'est après le kilomètre 7, c'est après la sortie 5B pour Cessin. Une voiture impliquée, une voiture qui se trouve à la fois sur la voie de droite et la bande d'arrêt d'urgence. Restez attentifs, réduisez l'allure en arrivant sur cette portion d'autoroute à 480 direction Sisteron. Accident gênant sur la droite après le kilomètre.

0: Un accident s'est produit en région grenobloise sur la 480 en direction de Sisteron après le kilomètre 7. C'est après la sortie 5B pour Cessin. Véhicule arrêté sur le côté droit de la chaussée, à la fois sur la voie de droite et la bande d'arrêt d'urgence. Il y a déjà notre trafic, vous l'aurez compris. Il faut bien ralentir et serrer à gauche le plus tôt possible pour éviter cette voiture accidentée sur cette portion d'autoroute. Notez qu'il y a une voiture gênante, une voiture en panne, cette fois-ci en Isère sur la 43 en direction de Lyon. C'est au kilomètre 56, quelques kilomètres après la sortie 10 pour les Abrets, environ 6 kilomètres après cette sortie numéro 10. Une voiture arrêtée sur la voie de droite et la bande d'arrêt d'urgence. Le prochain rendez-vous avec l'actualité trafic sur Autoroute Info, ce sera à 13h. D'ici là, il y aura la musique, évidemment, pour vous accompagner. La playlist d'Autoroute Info, il y aura le groupe In Excess et également Plain White Tees. Il y a un bouchon aussi à vous rappeler. En Haute-Savoie, c'est un bouchon pour rejoindre l'Italie par le tunnel du Mont-Blanc. Environ 1,5 km de retenue, une attente estimée à une quinzaine de minutes avant de franchir ce tunnel transalpin. Autoroute Info, reportage à présent, on retrouve notre chronique En route avec. Nous faisons quelques kilomètres aux côtés de la chanteuse Yel. Elle a répondu aux questions de Véronique Voiron.
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2: Bonjour Yel.
3: Bonjour.
2: Pour les auditeurs qui ne vous connaîtraient pas, comment on vous présente ?
3: Alors moi, je suis une chanteuse de pop électronique. J'ai commencé à faire de la musique en 2006 et je prends toujours autant de plaisir à raconter des histoires en chansons, à les incarner sur scène, parce que c'est vraiment là que j'adore faire mon métier.
2: Comment vous vivez justement la tournée, les déplacements ? Ça représente quoi pour vous ?
3: J'adore tourner, j'adore être sur la route avec les équipes, j'adore rencontrer des gens tous les jours différents, etc.
2: Vous avez une anecdote de tournée à nous raconter.
3: Il nous est arrivé un truc il y a quelques années en Suède. On roulait de nuit avec notre tourbus justement et notre remorque s'est décrochée pendant la nuit. On a roulé pendant plusieurs kilomètres sans s'en rendre compte. Et au bout d'un moment, le chauffeur nous a dit « I have a problem, j'ai perdu la remorque ». Et donc on a dû faire demi-tour. Heureusement, elle s'était calée contre la glissière. Et comme on roulait de nuit, il n'y avait pas beaucoup de voitures. Donc voilà, mais ça aurait pu être dramatique.
2: Quel type de conductrice vous êtes ?
3: Moi, j'adore conduire. C'est vraiment un plaisir et j'aime bien partir pour des longues routes. J'aime bien conduire la nuit en écoutant la radio, justement. Je trouve que c'est vraiment un moment où, si je conduis toute seule, je peux me parler à moi-même, écouter les trucs que j'ai envie d'écouter moi et je prends plaisir. Ouais.
2: Est-ce que vous avez un souvenir de trajet pour partir en vacances ?
3: J'ai un souvenir très fort lié à la musique. C'est que je partais en Corse avec mes parents. Donc, on partait de Bretagne pour aller prendre le bateau à Marseille. On roulait de nuit et je me rappelle entendre le morceau Running Up That Hill de Kate Bush et je devais avoir 8-9 ans et je me souviens très clairement d'un sentiment de puissance, comme si ce morceau qui galope comme ça me portait et me disait tu peux être qui tu veux, tu peux faire tout ce que tu veux dans la vie. Et je pense que ça m'a vraiment marqué, c'est un morceau qui m'a vraiment aidée à vouloir devenir chanteuse en vrai.
2: Merci Yael d'avoir fait ces quelques kilomètres en notre compagnie.
3: Merci à vous.

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1: Attention à un animal écrasé sur les voies de l'A43 en Isère en direction de Turin. C'est aux alentours du kilomètre 50. C'est vers la sortie 9.1 pour la Tour du Pin. Est à un animal écrasé sur une des voies de circulation. Réduisez votre vitesse en arrivant sur cette portion.

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2: Bonjour, bienvenue sur Autoroute Info, il est 13h.
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2: Et nous reparlons de cet accident qui a eu lieu en région grenobloise, du côté de l'autoroute A480, direction du sud, en direction de Sisteron. Accident kilomètre 7 sur cette portion d'autoroute. Un véhicule impliqué sur voie de droite. Les agents de sécurité se trouvent sur place. Cela peut provoquer un ralentissement dans ce secteur. Attention, ça se passe kilomètre 7 direction Sisteron, à hauteur de la bifurcation avec la Roquette Sud, la nationale 87. À Grenoble, il y a des perturbations de trafic sur la Roquette Sud tout au bout de cet axe. Un trafic perturbé sur environ 3 km avant d'atteindre le carrefour du Rondeau. Et puis juste après, donc la présence de cet accident qui provoque une centaine de mètres de bouchons en direction de Sisteron sur la 480. On parle également maintenant de la 43, l'axe Lyon-Chambéry en direction de Lyon. Il y a la présence d'un véhicule arrêté sur la bande d'arrêt d'urgence et la voie de droite, c'est au kilomètre 56 après la sortie 10 pour Les Abrets. Méfiez-vous si vous êtes bien sûr sur cette zone. Et puis, si vous circulez sur la 43, mais en direction de Chambéry, au kilomètre 50, pas tout à fait en face, mais presque, il y a la présence d'un animal qui a été percuté par un véhicule. Il s'agit d'un renard au kilomètre 50. C'est après la sortie numéro 9 pour la Tour du Pin. Et puis, du côté du tunnel du Mont Blanc, eh bien, il y a 1 km de retenue en ce moment avant de pouvoir passer le péage de l'ouvrage. Attention, si vous êtes bien sûr dans ce secteur, environ 30 minutes, jusqu'à 30 minutes à patienter avant de pouvoir passer cette difficulté. Et puis, dernière information, c'est ce bouchon ponctuel qui est présent dans la rampe d'accès au tunnel du Fréjus sur la 43, secteur de Modane, dans les deux sens, en raison d'une zone de travaux. Allez, le reste de l'actualité avec les titres de France Info.
3: 48, Augustin Rivet, Emmanuel Macron et Donald Trump qui se sont parlé sur la question des carburants.
4: Des échanges téléphoniques après les propos de Donald Trump hier soir qui appelait les Européens à puiser dans leurs réserves pour faire baisser les prix. L'Élysée demande à toutes les puissances du G7 d'agir de manière concertée sans restriction des exportations. Une hypothèse de fin des exportations qui est rejetée ce midi par Bruxelles. La Commission européenne estime que ça saperait la confiance avec les États-Unis. Plus de 400 lycées français fermés aujourd'hui, mais toujours des tensions avec les forces de l'ordre, des incendies aux portes de 3 établissements parisiens. Le candidat LR à la présidentielle, Bruno Retailleau, continue de parler d'une jeunesse, je le cite, instrumentalisée et manipulée par les insoumis. Jean-Luc Mélenchon, hier soir, appelait les jeunes à n'utiliser que des méthodes de lutte non violentes. Le ministre de l'Éducation nationale recevra les associations lycéennes en début d'après-midi. Les Émirats arabes unis parlent à leur tour d'un acte terroriste grave au sujet de cet avion de la compagnie Fly Dubai, dérouté vers l'Arabie Saoudite avant-hier. Le pilote indien, poignardé par son copilote, s'est exprimé depuis son lit d'hôpital. Il avait réussi à ouvrir le cockpit, ce qui avait permis à des passagers de reprendre les contrôles de l'appareil.
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2: Et on va voyager dans les prochaines minutes en compagnie de Jungeli sur Autoroute Info. Juste un peu, bonne fin de semaine et bon vendredi.

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5: Parlons de cet accident survenu sur la 480 en direction de Sisteron, niveau du kilomètre 7. Méfiez-vous si vous roulez dans ce secteur, cela provoque des perturbations puisqu'un véhicule est impliqué. Il est arrêté sur la voie de droite. Le dépanneur se trouve sur place, cela gêne le trafic, les agents routiers aussi. Cela provoque un bouchon notamment depuis la Roquette Sud en direction de Lyon ou de Sisteron. On en reparlera ainsi que des autres informations à 13h15 au plus tard. Dans le prochain point trafic, la musique qui vous accompagne, Céline Dion, son duo avec Garou sous le vent, et puis James Morrison, You Give Me Something sur Autoroute Info. 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
5: Et attention à ces obstacles sur la 41, direction de Chambéry. Ça se passe au kilomètre 102, secteur d'Aix-les-Bains. Des obstacles sur la chaussée entre Annecy et Chambéry, direction Chambéry. Une sangle sur les voies de circulation à kilomètre 102, juste après la sortie 14 pour Aix-les-Bains.

0: 2 à hauteur de la sortie numéro 14. Si vous roulez sur l'autoroute A43, km 56, direction Lyon, un poids lourd arrêté en panne sur bande d'arrêt d'urgence qui dépasse sur voie de droite après la sortie 10 pour les Abrets entre Chambéry et Lyon. Et puis sur l'autoroute A43 dans l'autre sens de circulation, direction Lyon, km 50, présence d'un animal qui a été percuté par un véhicule après la sortie 9 pour la Tour du Pin. Je vous rappelle également ce bouchon pour accéder au tunnel du Mont Blanc, jusqu'à 30 minutes d'attente du côté de la route nationale 205.
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0: Un point sur la météo tout de suite. Les prévisions sont signées Nemo Pavlovski de Météo France. Quel temps pour les prochaines heures ?
2: Des conditions météo très calmes cet après-midi sur la moitié nord du pays, avec un ciel plutôt voilé en allant vers l'Île-de-France. Une impression qui reste toutefois lumineuse. Un voile qui s'amincit à l'approche de la Bourgogne, du Berry et du nord de l'Auvergne. Vers la Franche-Comté et l'Alsace, le ciel est en revanche plus variable, avec encore quelques grisailles matinales qui s'attardent, tandis que de nombreux nuages sont présents vers les Alpes, ainsi qu'en Nouvelle-Aquitaine. Le temps reste au global sec en plaine, avec des averses sur les sommets pyrénéens. Les températures repartent à la hausse dans le sud du pays, avec 3 à 4 degrés de plus qu'hier. Comptez 21 degrés à Clermont-Ferrand, 22 à Lyon, 23 à Pau, 24 degrés à Grenoble. Au nord, peu d'évolution, avec encore 22 degrés entre Paris, Nancy et Strasbourg, 23 degrés du côté de Dijon. Ce week-end s'annonce partagé entre un temps très clément et franchement ensoleillé dimanche sur une petite moitié nord du pays. Ailleurs, les nuages sont nombreux, en particulier dimanche, avec des averses prévues sur les deux journées. Bonne route avec Météo France sur Autoroute Info.
0: Et à suivre sur Autoroute Info, on parlait du tunnel du Mont Blanc tout à l'heure. On va parler justement des tunnels et de leur sécurité. Vous entendrez que de nombreux travaux sont nécessaires pour les maintenir en parfait état. Ce sera l'objet du reportage d'ici quelques minutes, juste après James Blunt, une chanson de circonstance, Tastes Like Summer. Bonne route. 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

0: Et reparlons de cet accident qui implique deux véhicules à Grenoble sur la 480, kilomètre 7, après la bifurcation avec la nationale 87, après la Roquette Sud. Donc, il y a deux véhicules sur voie droite. Cela gêne le trafic avec notamment des perturbations sur 500 mètres hein, sur la 480. Et puis, ça remonte aussi sur la rocade nationale 87 sur environ 5 km, 10 minutes pour passer cette perturbation d'après les relevés GPS dans cette zone. Les tunnels autoroutiers sont des ouvrages qui demandent beaucoup de maintenance spécifique. Les explications de Mathieu Loreste, chef de district APRR sur la 40 et responsable des tunnels de Chamoise, Saint-Germain-Châtillon, un reportage d'Olivier Noël.
1: Il y a tous les travaux de maintenance et de test des équipements de sécurité. Ça concerne tous les organes de ventilation, de barrières, les feux de signalisation, les capteurs de mesure d'air, monoxyde de carbone, azote et fumée.
2: Espace confiné, les tunnels peuvent en effet devenir très dangereux en cas d'accumulation de fumée et de gaz toxique. L'entretien des capteurs et systèmes de ventilation est donc impératif pour protéger les conducteurs et leurs passagers.
1: Il y a aussi tout l'entretien et le suivi du génie civil. C'est un ouvrage béton qui vit, enfin, il y a un massif au-dessus, donc on suit l'ouvrage et on vérifie son bon état.
3: En génie civil, c'est s'assurer qu'il n'y ait pas de fissures, que tout tienne bien, voilà, que l'ouvrage soit pérenne.
1: Tout à fait. On effectue des mesures, par exemple des sondages, des carottages à différents niveaux pour vérifier qu'on est toujours dans les hypothèses de la construction et que l'ouvrage se comporte bien par rapport à tout le massif qui le surplombe. Il y a toutes ces étapes-là et il y a aussi toutes les étapes de lavage des tunnels, des équipements et d'hydrocurage des réseaux.
3: Finalement, un tunnel, c'est un ouvrage assez vivant, quoi. Il y a beaucoup de choses qui s'y passent.
1: C'est encore plus vivant qu'une autoroute, surtout quand il est entouré de viaducs exceptionnels. Hein. C'est des ouvrages très suivis.
2: Ces travaux dans les tunnels entraînent bien sûr des neutralisations de voies, avec plusieurs procédures possibles. Mathieu Loreste.
1: Soit on opère en neutralisant une voie, soit à gauche, soit à droite, soit on peut opérer un basculement de circulation. Donc à ce moment-là, les clients sont en circulation bidirectionnelle dans un seul tube et on limite la vitesse pour des raisons de sécurité.
2: L'autre tube est alors fermé à la circulation pour les travaux. Enfin, il y a les fermetures nocturnes de tout l'ouvrage.
1: Le dernier mode opératoire est l'organisation de nuits de fermeture où on ferme notre section de tunnel sur une plage très faiblement circulée, de 21h30 à 6h du matin généralement, et opérer tous les travaux plusieurs semaines par an.
2: Des chantiers plus conséquents qui représentent une vingtaine de nuits chaque année et permettent de vérifier de façon systématique la sécurité des équipements.

0: Le midi, Adeline Després. Et en ce vendredi midi, il y a des perturbations à Grenoble. C'est dû à un accident sur l'autoroute A480 en direction de Sisteron. Ça se passe au niveau du kilomètre 7 en direction de Sisteron, donc juste après la bifurcation avec la Nationale 87, la Rocade Sud. Donc, deux véhicules impliqués qui gênent le trafic. Sur voie droite, il y a pas mal de monde sur place. Donc, il va falloir être vigilant dans ce secteur et surtout patient. Il y a même trois véhicules, d'après les informations qui viennent d'être corrigées par le PC de circulation. Les forces de l'ordre sont même elles aussi sur place, ainsi que les agents de sécurité. Donc ça fait beaucoup de monde et cela provoque 500 mètres de retenue sur la 480, juste après la bifurcation avec la Rocade Sud. Et puis sur la Rocade, eh bien, il y a 4 km de retenue qui se sont formés en direction de Lyon et de Sisteron. Une dizaine de minutes pour passer cette perturbation du côté de la Rocade Sud. 5 minutes sur l'autoroute A480. Voilà pour la plus grosse perturbation. On reparle également de ce poids lourd en panne sur la 43 entre Chambéry et Lyon, direction Lyon. C'est au kilomètre 56 et les gênants sur voie de droite après la sortie 10 pour les Abrets. Et puis dans l'autre sens, au kilomètre 50 direction Chambéry, un animal a été percuté. Il s'agit d'un renard, kilomètre 50 après la sortie 9 pour la Tour du Pin. On parle aussi de trafic qui est soutenu en Haute-Savoie, secteur de Chamonix, pour se rendre en Italie. Il y a un kilomètre de retenue et jusqu'à 30 minutes d'attente pour passer le tunnel du Mont-Blanc. Et pour vous qui regagnez l'Italie depuis la Savoie, secteur de Modane, et bien là aussi il y a un trafic perturbé dans la montée vers le tunnel du Fréjus en raison de travaux alternés de circulation présents jusqu'au 9 octobre. Et ponctuellement, cela peut provoquer des bouchons, et ce dans les deux sens de circulation. Le reste de l'actualité avec les titres de France Info.
1: 21. Mélanie Delaunay, nous avons vécu le deuxième mois de septembre le plus chaud jamais mesuré. Depuis le début des relevés en France, 3 degrés de plus en moyenne que les normales des dernières décennies. C'est aussi le troisième mois de septembre le plus sec selon le bilan de Météo France, qui fait perdurer une sécheresse historique. Des actions, des blocages aujourd'hui dans plus de 550 lycées, dit le ministère de l'Éducation nationale, malgré la fermeture de 400 établissements, des cours à distance dans de nombreux lycées. Le mouvement de contestation se poursuit et le ministre Édouard Geffray s'apprête à recevoir les organisations lycéennes les unes après les autres cet après-midi, après des entretiens ce matin avec les parents d'élèves, les syndicats d'enseignants également. À ce stade, il n'y a pas de garantie, indique sur France Info Sophie Vénétité du SNES-FSU, qui appelle à la grève mardi prochain en soutien des lycéens. Appelé par le premier ministre indien, le pilote poignardé par son copilote sur un vol Fly Dubai explique depuis son lit d'hôpital comment il a réussi à ouvrir la porte de la cabine dans un ultime effort avant-hier pour sauver sa vie et ne pas laisser mourir tous les passagers. Des voyageurs ont ensuite réussi à éviter que cet avion à destination d'Israël ne s'écrase.
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2: Voyage en musique pour les prochains kilomètres dans la playlist Oria et Bella Vita sur Autoroute Info. Bon vendredi.

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1: Il y a des perturbations à Grenoble en raison d'un accident qui est survenu. On peut parler au passé puisque les véhicules viennent d'être évacués sur la 480 direction Sisteron. Trois véhicules évacués, mais toujours la présence de ce bouchon. Il y a eu de la gêne sur la voie de droite direction Sisteron, juste après la bifurcation avec la Roquette Sud. Du coup, un trafic qui est perturbé sur environ 5 km en amont, essentiellement sur la Roquette Sud de Grenoble. À l'heure actuelle, vous mettez une bonne dizaine de minutes pour traverser toute cette perturbation. Ça devrait aller mieux dans ce secteur vu que les véhicules viennent d'être évacués. On va se retrouver aux alentours de 13h45 au plus tard sur Autoroute Info pour reparler de l'actualité trafic, pour la playlist de ce vendredi après-midi, Charlie Winston et un petit souvenir tout de suite avec les frères les plus célèbres d'Angleterre, les Gallagher, Oasis, Wonderwall.

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1: Je vous rappelle, ces perturbations du côté de Grenoble en ce vendredi après-midi. Ça se passe du côté de la Roquette Sud. Il y a 5 km de trafic perturbé en direction de Lyon. Ils insisteront même quasiment 6 km de trafic difficile entre la sortie 2 pour Gabriel Péri et le carrefour du Rondeau direction Lyon et Sisteron. Tout à l'heure, il y a eu un accident sur la 480 juste après la bifurcation avec la rocade en direction de Sisteron. Il y avait de la gêne pour le trafic, véhicule évacué, mais les bouchons qui se sont formés à la suite de cet accident ont vraiment du mal à se résorber en ce moment. Donc c'est pourquoi vous trouvez toujours un trafic perturbé et difficile dans ce secteur. Du côté de Lyon, eh bien, pas de perturbation de trafic. Chambéry, ça se passe bien aussi aux abords des grandes villes. Il peut y avoir encore quelques coups de frein ponctuels à la faveur de la fin de la pause déjeuner. Mais pour l'instant, sur ces deux villes citées, eh bien, pas de soucis de circulation. Il y en a par contre du côté de la Haute-Savoie, au niveau du tunnel du Mont-Blanc pour passer en Italie. Pas mal de monde en ce tout début d'après-midi et 500 mètres de retenue environ, jusqu'à 30 minutes annoncées dans ce secteur. C'est plutôt entre 10 et 15 minutes à l'heure actuelle à observer avant de pouvoir passer le péage de l'ouvrage. Donc soyez particulièrement attentif dans ce secteur parce que vous allez trouver cette difficulté, bien sûr, de circulation sur cette route nationale 205. Je vous le rappelle, c'est dans le secteur de Chamonix en direction de l'Italie. Allez, tiens, on va rester en Haute-Savoie et on va parler de travaux que vous rencontrerez peut-être la semaine prochaine. Si vous allez du côté de la Haute-Savoie, les autoroutes alpines, à partir de lundi jusqu'à vendredi prochain, eh bien, la 41 Nord sera fermée en direction de Chambéry entre la sortie 15.1 pour Sénaux Sud même, et la sortie 15 pour Rumilly, de 21h jusqu'à 6h le lendemain matin, sortie 15.1 pour Sénaux Sud obligatoire. On reste en Haute-Savoie avec notamment sur l'autoroute A410 direction Chamonix, la fermeture à partir de 21h jusqu'à 5h le lendemain matin de la bretelle d'entrée numéro 18 pour Creuseil. Et là, c'est à partir de lundi jusqu'au 8 octobre prochain, jusqu'à jeudi. Et puis on reste en Haute-Savoie, on parlait de Chamonix, on va aller dans le secteur de Chamonix. Il y aura des travaux pour toute la semaine prochaine au niveau du tunnel du Mont-Blanc entre la France et l'Italie, des travaux de maintenance sous ce tunnel. Il sera fermé dans les deux sens de 22h le soir jusqu'à 6h le lendemain matin, donc chaque nuit de la semaine prochaine. Possibilité bien sûr de rejoindre l'Italie durant ces temps de fermeture par le tunnel du Fréjus qui se trouve en Savoie tout au bout de l'autoroute A43 Maurienne. Et puis, puisqu'on est en Haute-Savoie, je vous rappelle qu'il y a d'importants travaux en cours sur le réseau secondaire entre Annecy et Thônes jusqu'au mois de décembre prochain pour rejoindre Thônes et les stations des massifs des Aravis, la Clusaz, le Grand Bornand, la Giette. Eh bien, les conseillers de ne pas prendre la sortie 17 de la 41 pour Annecy-le-Vieux, mais plutôt de privilégier la sortie 16 de la 40 Bonneville-Ouest, puis la route départementale 12 via le Petit Bornand.
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1: Et on continue de vous accompagner sur Autoroute Info avec la playlist du vendredi, c'est Neika, One Track Mind.
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0: Et attention à ces obstacles du côté de l'autoroute A43 en direction de Chambéry, entre Lyon et Chambéry, kilomètre 22. Des obstacles qui sont signalés. Il s'agit de morceaux de pneus sur la voie de droite, kilomètre 22 de la 43, direction Chambéry. Ça se passe environ un kilomètre après la barrière de péage de Saint-Quentin-Falavier. Prochain point trafic, au plus tard tout à l'heure, à 14h sur Autoroute Info.
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1: Bienvenue sur Autoroute Info, il est 14h.
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1: Et bon voyage en notre compagnie. Je suis ravie de vous accompagner cet après-midi sur votre trajet. On va reparler bien sûr des conditions de circulation et bien sûr on reparle de ces obstacles à signaler en région lyonnaise du côté de l'autoroute A43 entre Lyon et Chambéry en direction de Chambéry. Après la grande barrière de Saint-Quentin-Fallavier au kilomètre 22, il y a des morceaux de pneus sur la chaussée, possiblement sur voie droite. Donc ouvrez l'œil lorsque vous roulez dans ce secteur en direction de Chambéry ou de Grenoble. Si vous circulez justement à Grenoble, on va aller y faire un petit tour parce qu'il y a toujours ces perturbations de trafic du côté de la Roquette Sud, direction Lyon et Sisteron. Ça se passe entre le secteur de Mélan et la sortie numéro 5 pour Ebens. Environ 6 km de trafic ralenti. La cause de tout cela, c'est un accident qui s'est produit tout à l'heure. Les véhicules ont été évacués, mais le trafic a du mal à retrouver son cours normal. Vous mettez environ entre 5 et 10 minutes pour traverser cette zone. Et puis on parle de bouchons aussi pour rejoindre l'Italie en direction donc de l'Italie du côté de Chamonix. Il y a un trafic perturbé sur un petit peu moins d'un kilomètre pour traverser le tunnel du Mont-Blanc. Voilà pour les principales perturbations, hein, parce que partout ailleurs, les conditions de circulation sont bonnes. Il peut y avoir un petit regain de trafic avec la fin de la pause déjeuner aux abords des grandes agglomérations. Mais rassurez-vous, rien de bien méchant à notre connaissance. Et sans plus tarder, le reste de l'actualité avec, bien sûr, les titres de l'actualité nationale et internationale. C'est France Info qu'on va retrouver d'ici quelques instants sur Autoroute Info.
2: Augustin Rivet, les associations de lycéens reçues au ministère de l'Éducation nationale cet après-midi.
3: Édouard Geffray s'est déjà entretenu ce matin avec les syndicats enseignants et les parents d'élèves. La mobilisation des lycéens et des étudiants continue aujourd'hui malgré plus de 400 lycées fermés. Des incendies ont démarré aux portes de trois établissements parisiens comme à Montigny-lès-Metz. Tension ailleurs à Saint-Brieuc ou Strasbourg. Les commerces de Mulhouse ont fermé leurs portes comme c'était déjà le cas hier. Gérald Darmanin, le garde des Sceaux, souhaite que ce soit aux parents de rembourser les dégâts. Si à chaque suspicion, il faut se mettre en retrait, il n'y aura plus personne dans la vie politique. Réaction de l'eurodéputé RN Mathieu Vallet sur France Info après l'authentification par huissier des messages antisémites attribués à Jordan Bardella. Le président du RN continue de nier en être l'auteur. Le socialiste Olivier Faure estime que ça pose la question du mensonge en politique en plus de celle de l'antisémitisme. Un accident sur une course cycliste en Malaisie. Le coureur français Ronan Auger a été placé dans un coma artificiel. Il a été victime d'une chute sur la 6e étape du Tour de Langkawi. Son équipe Unibet Rose Rockets affirme que sa vie n'est pas en danger. C'est sa première saison professionnelle. Manchester City fait appel après sa condamnation par la Première Ligue de football. Condamnation pour des violations des règlements financiers du foot. Les faits remontent aux saisons 2009 à 2018. La fédération anglaise dit observer tout ça avec attention et parle déjà de conséquences majeures pour l'intégrité de ce sport.
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4: Autoroute Info, couleur automnale de la Saône-et-Loire avec une multitude d'activités à découvrir, notamment durant ces vacances de la Toussaint qui approchent ou pour un prochain week-end, pourquoi pas celui-ci. D'ailleurs, nous sommes en tout cas installés au Tour au Parc Zoo, ce parc animalier situé à quelques kilomètres de Mâcon et de l'autoroute A6. Bonjour Elisabeth Roblot.
5: Bonjour à tous.
4: Vous êtes la responsable de tourisme et attractivité pour le département de la Saône-et-Loire. Alors, quels sont pour vous les atouts séduction de votre département ?
5: Bonjour à tous. Alors écoutez, les atouts séduction, ça va être compliqué de l'expliquer en une minute parce qu'on en a vraiment beaucoup. La Saône-et-Loire en Bourgogne du Sud, je précise parce que c'est pas toujours évident de situer la Saône-et-Loire, regorge vraiment de pépites incontournables que j'aurai plaisir à vous décrire tout au long de cette émission pour donner envie aux personnes qui sont de passage sur la Saône-et-Loire de s'arrêter, de passer un beau séjour auprès de nous et pourquoi pas à terme de venir résider en Saône-et-Loire.
4: Oui, on va l'entendre durant ces deux prochaines heures. Il n'y a pas que des châteaux, il n'y a pas que la gastronomie en Saône-et-Loire, loin s'en faut. On va se retrouver dans quelques instants, Elisabeth Roblot, pour en reparler dans le détail, évidemment. L'infotrafic à suivre dans quelques instants avant de nous retrouver ici à Tour au Parc. Et ce sera juste après, évidemment, Jane Ayash sur Autoroute Info.

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2: Et attention à ce piéton signalé du côté de la 432 en région lyonnaise, depuis l'aéroport de Lyon-Saint-Exupéry en direction de Lyon ou de Grenoble. Il y a la présence de ce piéton qui est annoncé aux alentours du kilomètre 20, donc sur l'autoroute à 432 depuis la bretelle de l'aéroport vers Grenoble ou Lyon. Attention donc à ce secteur. On se retrouve dans quelques minutes, prochain point trafic à 14h15 au plus tard, à l'écoute d'Autoroute Info. Émission en direct de la Saône-et-Loire cet après-midi sur Autoroute Info, direction Tour au Parc, où l'on retrouve Jean-François Giraud et ses invités.
3: Toujours installé au Tour au Parc Zoo, près de Mâcon et de l'autoroute A6, et toujours en compagnie d'Elisabeth Roblot, responsable tourisme et attractivité pour ce département de la Saône-et-Loire. Elisabeth Roblot, la Saône-et-Loire, département dynamique, et ce depuis de nombreuses années. D'ailleurs, la population du département a tendance à augmenter ces dernières années.
4: Oui, tout à fait. La population de Saône-et-Loire commence à repartir dans le bon sens. Et au niveau du département, avec le président Akari, nous avons une véritable politique d'attractivité très poussée et qui le sera de plus en plus au cours de ces prochains mois pour donner envie aux Saône-et-Loiriens, enfin aux personnes extérieures venir s'installer en Saône-et-Loire. Parce qu'en Saône-et-Loire, il y a du travail. On a largement des territoires qui seront d'ailleurs décrits, je crois, tout à l'heure pour expliquer qu'on peut travailler en Saône-et-Loire dans d'excellentes conditions et profiter d'un cadre magnifique.
3: Oui, il y a ceux qui font le choix de s'installer ici, il y a d'autres personnes qui font le choix de visiter la Saône-et-Loire de plus en plus avec une offre touristique qui va d'ailleurs bien au-delà de votre réputation, la gastronomie évidemment, et puis le patrimoine historique et culturel. Il y a d'autres atouts aujourd'hui qui se développent sur votre département.
4: Oui, on a plein d'atouts. C'est d'ailleurs très compliqué de parler de la Saône-et-Loire en trois mots. La gastronomie, bien sûr, le patrimoine, vous l'avez cité, mais on est aussi une terre de vin, avec d'excellents millésimes sur le territoire, et puis un territoire où l'on peut prendre l'air, se déconnecter. N'oubliez pas que la Saône-et-Loire est le premier département à avoir créé la première voie verte en 1997. D'ailleurs, dans quelques mois, nous aurons le plaisir de fêter les 30 ans de la première voie verte.
3: Oui, c'est un département de plus en plus sportif, hein, vélo, vous venez de le citer, trail également, avec des événements qui vont avoir lieu tout au long de cet automne, et puis de la randonnée pédestre notamment. Et puis, citer évidemment là où nous sommes aujourd'hui, le Tour au Parc, qui est un parc zoologique qui existe depuis près de 65 ans maintenant.
4: Oui, tout à fait. D'ailleurs, à Tour au Parc, dans quelques semaines, on aura l'occasion de faire la troisième Tour au Run, une course qui se fait à l'intérieur du parc pour tous les niveaux, pour tous les âges. Et c'est toujours un grand moment qui rassemble quelques 3 à 4 000 personnes.
3: Allez, Elisabeth Roblot, je vous pose cette question. Un week-end réussi en Saône-et-Loire, on passe par quel site touristique justement pour ne rien rater des principaux points d'intérêt du département ?
4: Alors, pour ne rien rater, un week-end suffira pas. C'est toujours compliqué pour moi de choisir, parce que si je choisis l'un, j'oublie l'autre, et je m'excuse par avance pour ceux que je ne citerai pas. Mais j'ai envie de dire spontanément Cluny, Tournu. La Bresse, bien sûr, faire un petit tour par les 157 arcades à Louan, en Bresse bourguignonne, aller un petit peu du côté de la côte chalonnaise pour découvrir les très bons vins et finir dans l'Autunois pour faire une belle balade en vélo.
3: Bon, ça nous va. Une toute dernière question, Elisabeth Roblot. Qui a dit, à propos de la Saône-et-Loire, la nature est là, qui t'invite et qui t'aime ? Vous avez la réponse ou pas ?
4: Alors, c'est déjà pas moi, ça c'est sûr. J'ai pas la réponse, Jean-François, c'est pas sympa.
3: C'est un certain Alphonse de Lamartine qui a vécu et qui est né, je crois, en Saône-et-Loire d'ailleurs.
4: Oui, tout à fait.
3: Voilà.
4: Mon collègue Hervé Reynaud aurait été plus calé là-dessus. J'avoue que je ne connaissais pas cette citation.
3: Et ben, vous le saurez désormais. Merci en tout cas, Elisabeth Roblot, de votre passage sur notre plateau. Nous sommes toujours autour au parc Zoo et nous visiterons ce parc animalier dans quelques instants. Et en attendant l'infotrafic à suivre juste après, Stevie Wonder sur Autoroute Info.

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1: Je vous rappelle la présence de ce piéton en région lyonnaise du côté de l'autoroute à 432. Si vous êtes dans la bretelle qui arrive de l'aéroport et que vous roulez en direction de Grenoble ou de Chambéry, vous allez peut-être rencontrer un piéton qui est signalé dans ce secteur. Attention, c'est aux alentours du kilomètre 20 sur cette autoroute à 432. Du côté de Grenoble, perturbation de trafic sur la 41 secteur de Mélan en direction Grenoble et puis ensuite dans la bretelle d'accès à la Roquette.

0: Pavlovski. Et tout de suite, on retrouve le bulletin de Nemo Pavlovski.
1: Des conditions météo très calmes cet après-midi sur la moitié nord du pays, avec un ciel plutôt voilé en allant vers l'Île-de-France, une impression qui reste toutefois lumineuse, un voile qui s'amincit à l'approche de la Bourgogne, du Berry et du nord de l'Auvergne. Vers la Franche-Comté et l'Alsace, le ciel est en revanche plus variable, avec encore quelques grisailles matinales qui s'attardent, tandis que de nombreux nuages sont présents vers les Alpes, ainsi qu'en Nouvelle-Aquitaine. Le temps reste au global sec en plaine, avec des averses sur les sommets pyrénéens. Les températures repartent à la hausse dans le sud du pays, avec 3 à 4 degrés de plus qu'hier. Comptez 21 degrés à Clermont-Ferrand, 22 à Lyon, 23 à Pau, 24 degrés à Grenoble. Au nord, peu d'évolution, avec encore 22 degrés entre Paris, Nancy et Strasbourg, 23 degrés du côté de Dijon. Ce week-end s'annonce partagé entre un temps très clément et franchement ensoleillé dimanche sur une petite moitié nord du pays. Ailleurs, les nuages sont nombreux, en particulier dimanche, avec des averses prévues sur les deux journées. Bonne route avec Météo France sur Autoroute Info.
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3: En effet, nous sommes toujours installés dans les allées du Tour au Parc Zoo en Saône-et-Loire pour visiter justement ce site à la fois zoo et parc d'attractions. Bonjour Séven Desbeaux.
4: Bonjour à tous.
3: Vous êtes l'une des responsables de ce parc situé à quelques kilomètres de Mâcon et de l'autoroute A6. Ce Tour au Parc, c'est une histoire de famille débutée il y a près de 65 ans. Une idée un peu folle à l'époque en voulant créer un zoo ici, dans le sud de la Bourgogne.
4: Effectivement, en 1961, un passionné de la faune sauvage s'implante ici et décide d'agrandir petit à petit son parc. Et aujourd'hui, on est sur une histoire familiale. On est sur deuxième et troisième génération à la gestion du parc, à la tête de la gestion du parc. Et tout au long de l'histoire, le parc s'est agrandi avec des attractions, de nouveaux animaux et pour toujours faire plaisir de plus en plus aux enfants et aux familles qui viennent nous voir.
3: Oui, le papa, le grand-père, voire le petit-fils sont toujours à la tête de ce tour au parc.
4: Effectivement.
3: Histoire de famille, une grande famille, hein, 600 animaux, près de 600 animaux sont dans ce tour au parc actuellement et sont visibles évidemment par vos visiteurs.
4: Oui, tout à fait, une très très grande famille. Quelques bébés sont arrivés cette année, on en parlera tout à l'heure, mais effectivement une très belle famille.
3: Oui, il y a eu de nombreuses naissances, on va en reparler évidemment dans quelques instants. Vous ne bougez pas, Séverine Desbeaux, on revient vers vous rapidement, ce sera juste après l'infotrafic dans quelques instants. Et en attendant, quelques notes de musique souvenir de la Coupe du Monde de cet été avec Shakira et Burna Boy sur Autoroute Info. 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
3: Nous reparlons de ce piéton ce vendredi après-midi du côté de Lyon sur l'autoroute A432 lorsque vous arrivez de l'aéroport Lyon-Saint-Exupéry, que vous vous insérez sur la 432 direction à Grenoble ou Chambéry. Il y a la présence signalée aux alentours du kilomètre 20 de ce piéton qui a été aperçu dans ce secteur. Donc attention si vous êtes bien sûr sur cette zone. Prochain point trafic au plus tard à 14h30 sur Autoroute Info. Bien sûr, restez à l'écoute. Bon vendredi. Émission en direct de la Saône-et-Loire cet après-midi sur Autoroute Info, direction Tour au Parc, où l'on retrouve Jean-François Giraud et ses invités.
4: Toujours à Tour au Parc Zoo en Saône-et-Loire, en effet, avec vous, Séverine Desbeaux, et le chef animalier de ce zoo, Mathieu Gonneau. Bonjour, bienvenue à vous.
5: Bonjour à tous, bonjour Jean-François.
4: Alors avant de parler évidemment des rendez-vous de cet automne et des vacances de la Toussaint, on va préciser que le carnet rose a été fourni cette année au sein du Tour au Parc, Mathieu.
5: Oui, donc c'est une année plutôt fructueuse au niveau des naissances à Tour au Parc. Donc parmi elles, on a eu plusieurs potamouchères, des maras, des flamants roses. Et celles qui font star dans ces naissances, ça va être notre petit zèbre de Grévy, qui se prénomme Oreo et qui est né début août, ainsi que notre rhinocéros indien, Havana, qui est né le 7 juillet.
4: Bon, on va y revenir dans quelques instants. En tout cas, plus sérieusement, la conservation des espèces au sein de votre tour au parc, c'est primordial pour vous, vous y travaillez tous les jours.
5: Alors oui, on y travaille tous les jours. Donc on a beaucoup d'animaux qui sont menacés à l'intérieur du parc, et c'est avec elles qu'on va essayer de faire le plus de reproduction. Et on a du monde dessus, donc notamment dans la recherche. Et à l'heure où je vous parle, on a aussi notre direction et notre vétérinaire qui se trouve à la convention annuelle de l'EASA, donc à Paris, et qui regroupe plusieurs zoos et aquariums à l'échelle européenne. Donc qui va être consacré à la conservation, la recherche et le bien-être animal.
4: Séverine Desbeaux, le parc sera ouvert durant les vacances de la Toussaint, évidemment, pour les familles, les enfants. Qu'est-ce qui est prévu durant ces vacances scolaires? Elles approchent d'ailleurs.
6: Elles approchent, effectivement. Elles vont commencer chez nous autour du 17 octobre. On aura des jeux de piste, des attractions pour les enfants. Le parc va être ouvert tous les jours, non-stop, de 10h à 18h. Et on va pouvoir proposer, bien sûr, la visite et la découverte de toutes nos belles espèces et tous nos animaux. On va proposer des attractions classique qu'on retrouve toute l'année, plus des animations avec un jeu de piste, avec des quiz, avec plein de découvertes pédagogiques pour les enfants.
4: Et peut-être tout cela sous le soleil. Est-ce qu'on pourra avoir bébé zèbre ou encore bébé rhinocéros durant ces vacances de la Toussaint, Mathieu?
5: Alors oui, bien sûr. Donc les bébés, ils sont tous en accès libre, ils sont tous dans leur enclos avec leur maman. Et si vous n'avez pas l'occasion de les voir dans leur enclos, il y aura des retours caméra aussi dans les bâtiments visibles par les visiteurs.
4: Magnifique. Séverine Desbeaux, autre rendez-vous important avec la troisième édition du Tour au Parc Run. Alors expliquez-moi, on va courir, on va faire du footing dans le zoo. Qu'est-ce que c'est que cette histoire? Racontez-nous.
6: Effectivement, la Runs va être organisée pour la troisième fois le 8 novembre. Donc c'est une course au profit de Tour au Parc Conservation, qui est une association pour la conservation des animaux dans leur milieu naturel. On a des courses pour les enfants, on a une course de 5 km, une course de 10 km, une course de 20 km. Tout ça s'articule sur toute la journée, le dimanche. Et toujours dans la joie et la bonne humeur.
4: On va également fêter un grand anniversaire, ce sera en 2027. On se projette un peu plus loin avec les 65 ans du Tour au Parc. J'imagine qu'on prépare quelques festivités pour l'année prochaine.
6: Effectivement, il y aura beaucoup de surprises l'année prochaine, mais je ne peux pas vous en dire beaucoup plus pour l'instant.
4: Eh bien, on reviendra. Merci en tout cas à vous deux d'être passés nous voir, Séverine Desbeaux et Mathieu Gonneau du Tour au Parc. On se quitte quelques minutes pour retrouver dans quelques instants l'infotrafic. Et en attendant, le trajet se poursuit avec les Rembrandts sur Autoroute Info.
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1: Ce vendredi après-midi, nous allons reparler des perturbations de trafic qui sont annoncées en ce moment sur le réseau autoroutier que vous empruntez du côté de Lyon. On reparle de ce piéton qui est signalé, qui a été vu aux abords des voies de circulation. C'est sur la 432 en direction de Grenoble ou de Chambéry. Il arrive depuis la bretelle de l'aéroport Lyon-Saint-Exupéry. Donc méfiez-vous, bien sûr, si vous êtes dans ce secteur depuis la bretelle numéro 3, depuis Pont-de-Cherui ou Mézieux. On parle également des difficultés de circulation du côté de la Haute-Savoie. 30 minutes d'attente en raison d'un bouchon au niveau de la rampe d'accès au tunnel du Mont-Blanc, secteur de Chamonix, sur la route nationale 205. Bouchon essentiellement composé de poids lourds sur voie de droite, jusqu'à 30 minutes à patienter. Donc soyez vigilants lorsque vous êtes sur ce secteur. Et puis on reparle également des difficultés de circulation pour atteindre l'Italie depuis l'autre tunnel transalpin, tunnel du Fréjus, secteur de Modène. Il y a là un alternat de circulation 24 heures sur 24 et ponctuellement, cela peut occasionner quelques coups de frein. Donc là aussi, soyez attentifs. Et puis, du côté de Grenoble, le trafic est dense, mais ne pose plus de difficultés majeures. On en a terminé avec les bouchons qui étaient en place sur la rocade sud de Grenoble. Il peut y avoir quelques coups de frein, notamment pour accéder à la rocade sud depuis la 480 en provenance de Lyon. Attention. Et ce vendredi, Autoroute Info est en direct de la Saône-et-Loire. On retrouve sur place Jean-François Giraud et ses invités. Tout cela, ce sera juste après les titres de France Info qui arrivent tout de suite sur notre antenne. Excellent vendredi en notre compagnie.
2: Torvin, Mélanie Delaunay, des actions et des blocages encore aujourd'hui dans plus de 550 lycées.
3: Selon le décompte du ministère de l'Éducation, alors qu'Edouard Geffray reçoit les organisations lycéennes l'une après l'autre cet après-midi, après des discussions dans la matinée avec les syndicats de professeurs et des parents d'élèves, la contestation se poursuit malgré la fermeture ordonnée de 400 lycées et la tenue de cours à distance dans certains établissements. Des tensions, des affrontements par endroits, des entrées de lycées ont été endommagées par des incendie en Île-de-France et à Belfort, un policier est hospitalisé après avoir été roué de coups. Les dirigeants du G7 se réunissent au sujet des carburants. Rendez-vous par visioconférence dans quelques minutes, présidé par Emmanuel Macron, qui appelle à agir de façon concertée et sans restriction des exportations pour faire baisser les prix du gazole. C'est aussi la position affichée par l'Union européenne qui rejette les menaces des États-Unis d'interdire leurs exportations de ce carburant. Des pluies très rares et des températures élevées. On vient de vivre le deuxième mois de septembre le plus chaud jamais mesuré en France et le troisième le plus sec. La quasi-totalité de la France est concernée par une sécheresse d'une ampleur qui se produit tous les 10 ans environ selon Météo France.
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4: Bel après-midi, avant de revenir sur vos conditions de circulation dans quelques instants, nous sommes toujours en Saône-et-Loire avec une femme de lettres. Elle est native de ce département de la Saône-et-Loire. Bonjour Valérie Perrin.
5: Bonjour à tous.
4: Alors malheureusement Valérie, on l'entend, vous n'avez pas pu nous rejoindre ici à Touroparc cet après-midi, oui. Mais nous avons le plaisir de vous entendre tout de même. Tata, les oubliés du dimanche, changer l'eau des fleurs, voilà quelques titres de romans que vous avez écrits Valérie. Et qui plus est, vous êtes native de la Saône-et-Loire, un lieu de construction et d'inspiration pour vous, j'imagine.
5: C'est ma plus grande source d'inspiration depuis mon premier roman, Les oubliés du dimanche. Et je ne suis pas avec vous aujourd'hui parce que hier soir, en avant-première, nous avons présenté Changer l'eau des fleurs avec Leïla Bekti et Jean-Pierre Genet, qui lui aussi, comme moi, connaît parfaitement Guignon puisque ses grands-parents y vivaient. Et donc, il y a passé son enfance.
4: Voilà, vous êtes à Zurich, hein, précisément en Suisse. Vous avez reçu hier soir un prix, vous venez de le dire. Et pour rien cacher à nos éditeurs, vous attendez votre avion à l'aéroport de Zurich.
5: On prend un train, on est écologique.
4: Ah, vous prenez un train, bon, écoutez, c'est mieux, c'est pas plus mal, effectivement. En tout cas, vous êtes en transit, merci en tout cas de nous avoir rejoints. Vous ne quittez pas, vous restez au bout du fil, on se retrouve dans quelques instants et très vite, Valérie Perrin, pour parler évidemment de votre riche actualité en cette année 2026 sur Autoroute Info. À tout de suite. Et on se retrouve évidemment juste après l'info trafic et tips sur Autoroute Info pour les prochains kilomètres.

0: Et je vous rappelle la présence de ce piéton du côté de Lyon, en bordure de l'autoroute A432, l'autoroute qui mène à l'aéroport de Lyon-Saint-Exupéry. Vous êtes concerné quand vous quittez l'aéroport et que vous prenez la direction de Chambéry ou de Grenoble depuis la bretelle de sortie numéro 3 pour Saint-Exupéry, direction Grenoble. Un piéton a été signalé sur la 432 aux alentours du kilomètre 20. Soyez prudent si vous êtes dans ce secteur. Émission en direct de la Saône-et-Loire cet après-midi sur Autoroute Info, direction Tour au Parc, où on retrouve Jean-François Giraud et ses invités.
1: Merci, effectivement nous sommes toujours en Saône-et-Loire et nous sommes toujours avec Valérie Perrin, une fin d'année riche pour vous Valérie Perrin, avec la sortie en salle du film inspiré de votre célèbre roman Changer l'eau des fleurs, réalisé par, excusez du peu, Jean-Pierre Jeunet, le réalisateur du film Amélie Poulain, avec dans le rôle principal l'actrice Leïla Bekti. Le film sortira, Valérie Perrin, le 9 décembre prochain, c'est bien ça?
2: C'est bien ça, oui c'est bien ça, en France le 9 décembre prochain, absolument.
1: Racontez-nous un peu cette aventure, on passe de votre roman à un film, comment s'est déroulé ce projet?
2: C'est magnifique en fait, mais c'est ce que j'expliquais tout à l'heure, changer l'eau des fleurs depuis le début, déjà le destin du roman, d'amener ma Saône-et-Loire, ma Bourgogne dans plus de 60 pays, c'est déjà magnifique, mais quand en plus cette histoire inspire Jean-Pierre Jeunet, le grand cinéaste. C'est une continuité de contes de fées, d'autant que vous le verrez, le film est magnifique. Hein. C'est vraiment un très très beau film de cinéma. Il est resté fidèle, très fidèle au roman qu'il aime. Je crois qu'il m'a expliqué qu'il avait gardé 85% déjà de la voix off du roman. Et puis connaît. Je pense que on a quand même. On nous a dit ce matin, c'était très joli. J'ai trouvé. On est artistiquement compatible. On a un petit peu on aime beaucoup les mêmes choses. On aime beaucoup les détails, on aime les petites choses, on aime les gens cabossés, un peu très simples, comme peut l'être Violette, ma protagoniste, gardienne de cimetière. Et voilà, il en a fait un. Moi, je trouve que c'est un très, très beau film. Oui. Donc, ça me rend très heureuse.
1: Avec une très belle histoire, évidemment, qu'on pourra découvrir en salle. Le film a été en partie tourné en Saône-et-Loire, dans les rues de la ville d'Autun, précisément.
2: Dans le cimetière d'Autun, ils sont restés plus d'un mois dans le cimetière d'Autun. Ils ont tourné aussi dans la vraie loge des gardiens du cimetière. Ils ont refait la décoration intérieure, ce qui n'était pas pour déplaire aux habitants de cette jolie maison. Et vous verrez, c'est très très beau. Le cimetière d'Autun, je le connaissais pas. J'ai vécu à Autun il y a longtemps, en 1994, mais je connaissais pas le cimetière et il est effectivement extrêmement beau. Vous savez que Autun, on est dans le Morvan déjà, et il y a une forêt de sapins derrière. Enfin, c'était très cinématographique en tout cas.
1: Valérie Perrin, vous êtes originaire et native de la ville de Guenon. C'est votre ville de cœur ici en Saône-et-Loire.
2: Alors, je suis née dans les Vosges et je suis arrivée à Guenon à un an parce que mon père a été recruté par l'équipe de football. C'est la raison pour laquelle j'ai grandi à Guenon, où mes parents sont restés, et où ils ont fait leur carrière tous les deux. Mais en fait, à la base, c'est parce que mon père a été recruté par l'équipe de foot en 1968 que j'ai grandi à Guenon.
1: Merci en tout cas Valérie Perrin de votre présence cet après-midi, même si c'était évidemment par téléphone. On a hâte en tout cas de découvrir le film Changer l'eau des fleurs. Ce sera en salle dès le 9 décembre prochain. On a hâte évidemment de retrouver également l'infotrafic sur Autoroute Info. Ce sera dans quelques instants.
2: Merci.
1: Et pour l'instant, on poursuit le trajet avec le groupe Queen sur Autoroute Info.

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1: Bien, reparlons de cette difficulté de circulation. Si vous roulez à nos côtés, en notre compagnie, sur les autoroutes alpines, eh bien, il y a des bouchons pour circuler en ce moment, notamment du côté du tunnel du Mont-Blanc, secteur de Chamonix, pour passer en Italie. Un petit peu de patience, jusqu'à 15 minutes environ de perturbation, de bouchons. Un kilomètre environ de trafic difficile dans la rampe d'accès au tunnel du Mont-Blanc. Ça se passe sur la route nationale 205. Sur l'autre accès à l'Italie, en Savoie, secteur de Modane, en direction de Turin sur la 43, il peut y avoir aussi des perturbations de trafic en raison d'un trafic soutenu et puis d'un alternat de circulation dans cette zone. Et puis à Grenoble, il y a un trafic ralenti sur la Roquette Sud, direction Lyon-Sisteron, après la sortie 2 pour Gabriel Péry sur environ 3-4 km et la 480 direction Sisteron, après la sortie numéro 3, Fontaine.
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1: Et suite de notre émission spéciale, tout de suite avec Jean-François Giraud en direct de Tour au Parc avec ses invités.
2: Et on est toujours en Saône-et-Loire, évidemment, à Tour au Parc, avec une nouvelle invitée, en la personne d'Amandine Rostin. Bonjour Amandine Rostin.
3: Bonjour Jean-François.
2: Vous êtes responsable communication de l'Office du tourisme de Mâcon Sud Bourgogne. Et vous êtes là pour nous parler vélo et de ce beau département, évidemment, de la Saône-et-Loire, avec de plus en plus d'amateurs de cyclisme, de tourisme à deux roues qui vient visiter la Saône-et-Loire ici chaque année et ça augmente. Comment vous expliquez ce phénomène, Amandine ?
3: Oui, alors c'est vrai que l'évolution du cyclotourisme en France, déjà, c'est une tendance de fond. Et donc, nous, on le constate aussi en Saône-et-Loire. On a de plus en plus, de pratiquants, de visiteurs à vélo. On a enregistré cette année 1 200 000 passages sur nos voies. Donc, c'est vraiment, vraiment une grosse tendance avec une typologie de visiteurs vraiment variée. Ou alors, on a des jeunes, des seniors, des familles, plein de personnes qui pratiquent le vélo sur nos routes.
2: Voilà, tout le monde est 1 200 000 personnes, plus d'1 200 000 personnes, c'est impressionnant. On aura l'occasion d'y revenir un peu plus tard. C'est peut-être d'ailleurs pas pour rien que le Tour de France féminin est passé par ici l'été dernier avec une étape qui s'est courue du côté de la Saône-et-Loire.
3: Oui, il y a eu effectivement, on a accueilli le Tour de France féminin à Mâcon donc cet été, qui était une grande fête comme habituellement sur les Tours de France.
2: Voilà. Et oui, puis une belle carte postale pour évidemment ce département. Voie verte, voie bleue, vous ne bougez pas. En tout cas, on se retrouve dans quelques instants pour longer la Saône et arpenter le vignoble bourguignon. Toujours avec vous, Amandine Rostin. Ce sera évidemment juste après l'infotrafic sur Autoroute Info et Taylor Swift.

0: Et nous reparlons de ces difficultés de circulation pour se rendre en Italie depuis Chamonix. Sur la route nationale 205 en direction de la Vallée d'Aoste, eh bien, il y a toujours un trafic qui est perturbé sur environ 1 km, jusqu'à 15 minutes d'attente avant de pouvoir passer le péage de l'ouvrage. Essentiellement un trafic poids lourd, mais quand même quelques voitures également, véhicules légers. Donc attention, bien sûr, si vous êtes dans ce secteur, un petit peu de patience avant de rejoindre l'Italie, secteur de Chamonix. Émission en direct de la Saône-et-Loire cet après-midi sur Autoroute Info, direction Tour au Parc où l'on retrouve Jean-François Giraud et ses invités.
1: Nous sommes toujours en effet installés à Tour au Parc, près de la sortie Mâcon de l'autoroute A6 pour parler vélo et grand air. Quelques jours avant les vacances de la Toussaint, avec vous Amandine Rostin de l'office de tourisme de Mâcon Sud Bourgogne, la Saône-et-Loire, qui offre une multitude de possibilités de parcours, d'itinéraires à partager, notamment en famille cet automne. Et ce, grâce à la voie bleue, des centaines de kilomètres de pistes cyclables. Ça débute au Luxembourg, ça se termine à Lyon ou inversement, Amandine Rostin.
2: Oui, voilà, donc la Voie Bleue, c'est un très bel itinéraire qui file effectivement du Luxembourg à Lyon, donc sur 700 kilomètres, en passant par la Saône-et-Loire, il y a une centaine de kilomètres sur la Saône-et-Loire, et donc par Mâcon, donc on est sur les anciens chemins de halage en fait, et tout en piste cyclable, sécurisée, et donc pour une pratique assez facile, puisque l'itinéraire est essentiellement en plat.
1: Oui, c'est forcément la plus belle partie de cette voie bleue, hein, de ce côté-ci de la Saône-et-Loire. D'ailleurs, cette voie bleue a changé de braquet en 2026 en étant élue véloroute de l'année. C'est un prix et une récompense européenne. C'est important pour vous, évidemment. Hein.
2: Alors, c'était une belle distinction, effectivement, hein, qu'on a eue donc, sur un salon aux Pays-Bas, qui, du coup, nous a apporté beaucoup de clientèle hollandaise cet été sur cette voie bleue et beaucoup d'étrangers aussi qui ont découvert l'itinéraire.
1: Voilà, et ça permet de traverser tout simplement la France depuis le Luxembourg. On passe par chez vous, la Saône-et-Loire, on va à Lyon, puis ensuite on peut poursuivre sur la Via Rhôna, évidemment, jusqu'à Marseille et la mer Méditerranée. Donc il y a des centaines de kilomètres de vélo. Du bleu, on passe au vert chez vous en Saône-et-Loire. La Saône-et-Loire qui se visite également grâce aux voies vertes. C'est quoi la différence avec les voies bleues, tout simplement?
2: Alors la voie bleue, c'est un itinéraire qui est le long de la Moselle puis de la Saône, hein, donc on suit les rivières et elle est connectée en effet donc aux voies vertes, donc notamment à la voie verte du Mâconnais, et à partir de la voie bleue plus voie verte, on peut faire le tour la Grande Boucle de Bourgogne du Sud, où là voilà, on file ensuite sur la voie verte dans le vignoble en direction de Cluny, Chalon-sur-Saône et jusqu'à Tournu où on retrouve la voie bleue.
1: Ouais, c'est une façon très douce, très ludique, très écologique aussi de découvrir votre département, tous ces recoins, tous ces beaux sites touristiques. Alors, je ne vais pas vous demander de nous décrire dans le détail, c'est de la radio, il n'y a pas l'image, mais on peut imaginer les paysages de la Saône-et-Loire, notamment cette période automnale. C'est peut-être d'ailleurs la meilleure saison pour pratiquer le vélo chez vous.
2: Alors c'est sûr que cet été on a eu comme partout en France très chaud, donc là on retrouve des températures clémentes pour pratiquer le vélo, on a encore beaucoup de cyclotouristes sur nos voies, et en effet c'est un bel itinéraire aussi pour s'initier en fait à l'itinérance vélo, voyage à vélo, donc le tour de Bourgogne du Sud à vélo c'est 3-4 jours sur 150 km et donc on accède à des paysages de vignobles, à des châteaux, où on peut accéder aux caves, aux domaines viticoles, aussi à nos cités aussi, cité abbaye de Cluny, cité abbaye de Tournu. Voilà, donc vraiment beaucoup de découvertes à faire sur cet itinéraire.
1: Oui, ces voies vertes d'ailleurs qui fêteront leurs 30 ans d'existence, ce sera l'année prochaine, en 2027. Merci pour ces quelques tours de roue, Amandine Rostin. Il y a ceux qui visitent la Saône-et-Loire et ceux qui décident carrément de s'y installer. On en parle dans quelques instants, juste après l'infotrafic. Et on se retrouve juste après Pascal Obispo sur Autoroute Info.
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1: Je suis très heureuse de vous accompagner en cette fin de semaine sur les autoroutes alpines. Parlons du trafic, bien sûr, avec des bouchons pour rejoindre l'Italie. Pour vous qui êtes dans la zone de Chamonix, au niveau du tunnel du Mont-Blanc, avant de pouvoir passer le péage de l'ouvrage, vous allez devoir patienter un petit peu, jusqu'à 15 minutes, hein, d'après les informations qui nous sont transmises par le PC de circulation du tunnel. Il y a un bouchon d'environ un petit peu moins d'un kilomètre sur la Nationale 200. Qui mène à l'ouvrage, bouchon composé de voitures, mais essentiellement de poids lourds sur voie de droite dans la montée vers ce tunnel du Mont-Blanc. Pour passer en Italie depuis Modane, depuis l'autoroute A43 en Savoie, eh bien, il y a un trafic qui peut être aussi perturbé de temps en temps, ponctuellement, en raison de travaux, un alternat de circulation qui est présent dans la ronde d'accès au tunnel du Fréjus, donc 24 heures sur 24. Et puis, du côté de Grenoble, le trafic peut être ralenti sur la Rocade Sud, direction Lyon et Sisteron, entre Mélan et la sortie numéro 7 pour Échirolles le centre, en direction donc de Lyon et de Sisteron. Sinon, partout ailleurs, eh bien, ça se passe globalement bien, hein, sur votre parcours, à part ces points qu'on a cités. Les conditions de circulation ailleurs sont bonnes sur le réseau autoroutier alpin. Il y aura des bouchons ce soir, bien sûr, restez à l'écoute, puisqu'il y aura le 17-19 d'Autoroute Info pour vous accompagner. Et ce vendredi, Autoroute Info est en direct de la Saône-et-Loire. On retrouve sur place Jean-François Giraud et ses invités. Tout cela, ce sera d'ici quelques minutes, juste après les titres de France Info, qui arrivent bien sûr tout de suite sur Autoroute Info. Bon après-midi.
2: 14h45, Armand Perrouloga et des heures, les heures qui se multiplient aux abords des lycées.
3: Des dizaines d'incidents sont répertoriés depuis ce matin en marge de la mobilisation lycéenne pour demander davantage de moyens. À Paris, le feu a endommagé les entrées de deux lycées dans les 13e et 15e arrondissements. Un autre incendie a touché un lycée à Meaux en Seine-et-Marne. Au total, 564 établissements font l'objet d'actions ou de perturbations depuis ce matin, selon le ministère de l'Éducation nationale. Le ministre Édouard Geffray enchaîne les réunions avec les syndicats d'enseignants, associations de lycéens et de parents d'élèves. La crise des carburants au cœur d'une réunion des dirigeants du G7, elle est présidée en ce moment par Emmanuel Macron en visioconférence pour tenter de mener une action concertée face à la flambée des prix du gazole. Ce matin, l'Union européenne s'est dit prête à puiser dans ses stocks stratégiques de diesel. Dans le Tarn, les enquêteurs espèrent retrouver de nouveaux ossements de Delphine Ossaguel, presque 6 ans après le meurtre commis par Cédric Jubilard. Une reconstitution de la nuit du meurtre est organisée depuis ce matin, d'abord à Cagnac-les-Mines, où le couple résidait, puis dans le champ de Mayoc, où des ossements de l'infirmière ont été découverts en juillet dernier. Et puis en football, 3e match de Ligue des Nations pour les Bleus. Ce soir, l'équipe de France reçoit l'Italie au Stade de France à partir de 20h45.
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4: Et si vous veniez vivre en Saône-et-Loire? Bonjour Audrey Sevin.
5: Bonjour.
4: Vous êtes chargée de mission santé au département de la Saône-et-Loire, avec un dynamisme économique important, un taux de chômage d'environ 7%. La Saône-et-Loire attire chaque année de nouveaux habitants. C'est le cas notamment des professionnels de la santé. Qu'est-ce qui fait que ce département attire de nouveaux actifs? C'est la beauté des paysages? C'est le dynamisme économique? C'est un peu tout cela?
5: Je pense qu'effectivement, c'est un lot de toutes ces richesses qu'offre le département et qui permet notamment aux professionnels de santé d'avoir l'opportunité de vivre dans un territoire qui leur permet de concilier à la fois la vie professionnelle et la vie familiale. Et ça, c'est toute la richesse de notre département.
4: Oui, entre guillemets, il n'y a pas que le travail dans la vie, c'est ça en fait?
5: Ah que oui, effectivement.
4: Est-ce qu'il y a des manques encore au niveau des professions de santé? Est-ce qu'on continue de créer des emplois sur la Saône-et-Loire?
5: Et bien sûr, notre territoire est à la recherche constamment et des professionnels de santé, et plus particulièrement des médecins, mais pas que. Et nous avons mis en place toute une série de mesures pour favoriser l'arrivée sur le département.
4: Eh bien, on va avoir évidemment l'occasion d'en reparler, Audrey Sevin, dans quelques instants, de reparler de cet engouement pour la Saône-et-Loire, dans quelques instants. Donc, ce sera évidemment juste après l'infotrafic sur Autoroute Info. Et on repart tout de suite avec Katsai sur les prochains kilomètres.

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3: 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Et je vous rappelle cette attente si vous souhaitez vous rendre en Italie depuis Chamonix via le tunnel du Mont Blanc. Il y a un trafic qui est dense et perturbé aux abords de l'ouvrage sur la route nationale 205. Environ entre 500 mètres et 1 km de retenue. Environ un quart d'heure à patienter avant de pouvoir passer en direction donc de l'Italie. Ça se passe dans le secteur de Chamonix sur la route nationale 205. Émission en direct de la Saône-et-Loire cet après-midi sur Autoroute Info, direction Tour au Parc, où l'on retrouve Jean-François Giraud et ses invités.
4: Et nous sommes toujours installés autour au parc Zoo, à proximité de Mâcon et de l'autoroute A6, l'A6 qui permet justement de rejoindre les différentes communes d'un département qui attire de plus en plus de nouveaux habitants. Je suis toujours en compagnie d'Audresse Vin, chargée de mission santé au département de la Saône-et-Loire. Le département accompagne certains métiers en tension, dont les métiers de la santé évidemment, c'est le cas de ces professionnels. Et cela commence dès l'entrée désormais à l'université de Chalon-sur-Saône. Audresse Vin, on peut faire médecine à Chalon-sur-Saône depuis septembre.
5: C'est exact. Depuis septembre de cette année, nous accueillons 30 étudiants qui accomplissent leur première année d'accès aux études de santé et bien sur l'antenne de Chalon. On dépend de l'Université Bourgogne-Europe, mais qui est située à Dijon, mais nous avons la chance de pouvoir accueillir ces étudiants qui accompliront, on l'espère, leurs études de médecine à Dijon par la suite et pouvoir ensuite, ma foi, les accueillir dans notre département pour y exercer en qualité de médecin à l'issue de la fin des études.
4: Évidemment, on imagine le dispositif, d'autres aides, d'autres mises en place sont à disposition des professionnels de santé pour qu'ils s'installent sur votre territoire. Expliquez-nous un petit peu tout cela.
5: Effectivement, le département a mis en place un dispositif qui s'appelle Hippocrate 71. Donc c'est un dispositif d'aide financière qui est destiné à la fois à accompagner les étudiants en médecine au travers de bourses d'études notamment, mais pas que, des aides à l'installation pour les professionnels de santé libéraux qui choisissent de s'installer durablement dans le département de Saône-et-Loire.
4: Et ça fonctionne ?
5: Oh que oui !
4: En marge de ces différents dispositifs, qu'est-ce qui rend la Saône-et-Loire aussi attractive ? Vous en avez dit quelques mots tout à l'heure. Alors évidemment, c'est le côté bucolique du département.
5: Oui, c'est ce que je vous expliquais tout à l'heure. On se rend compte qu'on a de plus en plus de professionnels de santé qui sont issus de grandes métropoles et qui font le choix de rejoindre le département. Alors, ce n'est pas que nos aides, mais c'est effectivement l'attractivité du département au travers de la richesse et de la complémentarité, si je puis dire, du territoire et la possibilité de concilier vie privée et vie professionnelle et d'avoir surtout de beaucoup de calme, de sérénité et de diversité dans les loisirs, voilà, pour la vie familiale.
4: On est entre Lyon et Paris ici et les villes de la Saône-et-Loire sont plutôt des villes à taille humaine. Ceci explique peut-être cela.
5: Tout à fait.
4: Voilà, on prend le temps de vivre ici, grosso modo. C'est ça l'essentiel, évidemment. Les paysages sont ressourçants également. Les activités, on l'a entendu, sont très nombreuses et se diversifier, c'est de plus en plus sportif dans ce département. Une multitude de possibilités pour s'occuper. Et ça fonctionne, en tout cas, ça attire de plus en plus de monde. On va en reparler d'ailleurs dans quelques minutes sur Autoroute Info. Merci d'être passé nous voir. Audresse Vin, chargée de mission santé pour le département. L'infotrafic est à suivre tout de suite sur Autoroute Info. Ce sera juste après Tasmin Archer.

0: à patienter avant de pouvoir atteindre le péage du tunnel du Mont-Blanc, un trafic soutenu en direction donc de l'Italie. Il peut y avoir des ralentissements ponctuels au niveau de la montée vers le tunnel du Fréjus, l'autre tunnel transalpin dans le secteur de Modane sur l'autoroute A43 en direction de Turin cette fois-ci.
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0: Et ce vendredi, Autoroute Info est en direct de la Saône-et-Loire. On retrouve sur place Jean-François Giraud et ses invités d'ici à quelques instants. Tout cela juste après la météo. Les prévisions météo sont signées Nemo Pavlovski. On retrouve son bulletin Météo France.
2: Des conditions météo très calmes cet après-midi sur la moitié nord du pays, avec un ciel plutôt voilé en allant vers l'Île-de-France. Une impression qui reste toutefois lumineuse. Un voile qui s'amincit à l'approche de la Bourgogne, du Berry et du nord de l'Auvergne. Vers la Franche-Comté et l'Alsace, le ciel est en revanche plus variable, avec encore quelques grisailles matinales qui s'attardent, tandis que de nombreux nuages sont présents vers les Alpes, ainsi qu'en Nouvelle-Aquitaine. Le temps reste au global sec en plaine, avec des averses sur les sommets pyrénéens. Les températures repartent à la hausse dans le sud du pays avec 3 à 4 degrés de plus qu'hier. Comptez 21 degrés à Clermont-Ferrand, 22 à Lyon, 23 à Pau, 24 degrés à Grenoble. Au nord, peu d'évolution avec encore 22 degrés entre Paris, Nancy et Strasbourg, 23 degrés du côté de Dijon. Ce week-end s'annonce partagé entre un temps très clément et franchement ensoleillé dimanche sur une petite moitié nord du pays. Ailleurs, les nuages sont nombreux, en particulier dimanche, avec des averses prévues sur les deux journées. Bonne route avec Météo France sur Autoroute Info.
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3: Un automne en Saône-et-Loire sur Autoroute Info. Nous sommes installés autour au parc Zoo, mais avec vous, Cindy Jobert, nous allons au Creusot et à Monceau-les-Mines. Bonjour et bienvenue à vous.
4: Bonjour, merci.
3: Vous êtes la directrice de l'office de tourisme de Creusot-Monceau, deux communes qui riment avec le tourisme industriel et le passé minier de la Saône-et-Loire. C'est bien ça?
4: Effectivement, notre territoire Creusot-Monceau est fortement marqué par l'industrie, aussi bien l'industrie passée avec un patrimoine très présent sur notre territoire, et puis une industrie très actuelle. On aura l'occasion d'en parler tout à l'heure, mais c'est vrai qu'on a la chance d'avoir de nombreux sites de visite autour de l'industrie de toute façon métallurgique ou bien autour de l'exploitation du charbon, puisque Monceau-les-Mines par définition est fortement marqué par l'exploitation du charbon. De nombreux sites de visite, le château de la Verrerie au Creusot qui fait partie des grands incontournables de visite chez nous, qui rassemble trois parties de visite, un petit théâtre magnifique qui est un vrai joyau, et puis de nombreux sites assez diversifiés sur des thématiques comme le ferroviaire, la céramique. Voilà, beaucoup de choses à voir autour de l'industrie.
3: Et on en reparlera dans quelques instants. Un détail tout de même, de nombreuses entreprises sont toujours en activité encore aujourd'hui.
4: Bien sûr, on a un tissu économique industriel qui est très dynamique sur notre territoire. On a de grands groupes qui sont installés chez nous sur des thématiques assez différentes. Hein. L'industrie métallurgique, bien entendu, avec des grands groupes comme ArcelorMittal, Safran, Alstom qui sont installés chez nous. Et puis un tissu vraiment extrêmement dynamique. Ouais.
3: On se retrouve dans quelques instants pour justement visiter les entreprises qui font la réputation de la Saône-et-Loire. Ce sera juste après l'infotrafic.

0: Toujours des perturbations de trafic pour circuler en ce moment avec ces obstacles sur la 49 entre Grenoble et Valence. C'est en direction de Grenoble d'ailleurs, au kilomètre 21 que se trouvent ces bottes de foin qui sont signalées dans ce secteur. Kilomètre 21, direction de Valence après la sortie 10 pour Vinet, dans le sens Valence-Grenoble, pardon, direction Grenoble. Des bottes de foin signalées sur la 49 au kilomètre 21 sur cette A49. Émission en direct de la Saône-et-Loire cet après-midi sur Autoroute Info, direction Tours au Parc, où l'on retrouve Jean-François Giraud et ses invités.
1: Et pourquoi ne pas séjourner en Saône-et-Loire à l'occasion des prochaines vacances de la Toussaint? Et si vous en profitiez également pour visiter l'un des berceaux industriels français? Pour cela, direction le Creusot et la ville de Monceau-les-Mines. Cindy Jobert, vous êtes toujours la directrice de l'office de tourisme du Creusot et de Monceau sur ce territoire. Et vous proposez tout un panel de visites d'entreprises installées dans ce bassin industriel. On peut ainsi pénétrer dans les coulisses de l'industrie, Cindy.
2: Effectivement, les coulisses de l'industrie, où on peut découvrir une grande diversité d'entreprises sur notre territoire, aussi bien dans l'industrie métallurgique, qui est le berceau en fait, de notre territoire et de l'industrie sur notre territoire, mais également des thématiques assez diverses. La thématique du ferroviaire, par exemple, sur le bassin de Monceau-les-Mines, qui est vraiment une spécialité du bassin de Monceau, avec une dizaine d'entreprises qui sont partenaires de l'Office de tourisme pour ouvrir leurs portes à un public individuel qui souhaiterait découvrir l'envers du décor et le fonctionnement de ces entreprises en fait, très actives sur notre territoire.
1: Oui, une dizaine d'entreprises qui jouent le jeu sur le territoire. Comment on s'y prend pour aller visiter? Il faut s'inscrire avant sur Internet?
2: Alors oui, réservation obligatoire, évidemment, puisqu'il y a des conditions assez strictes de visite dans ces entreprises. Vous pouvez réserver sur le site internet de l'Office de tourisme, creusotmonceautourisme.fr. Et donc, on a voilà, au total une trentaine de créneaux de visite sur l'année dans ces 10 entreprises. Et on aura très prochainement, pour les vacances scolaires, des créneaux de visite dans différentes entreprises. On pourra découvrir notamment l'entreprise Julien au Creusot, dont le métier est de faire des moules pour l'entreprise, pour l'industrie de l'automobile. Voilà, des moules en métal, par exemple, avec les métiers de la forge.
1: Oui, il y en a un peu pour tous les goûts industriels et du monde de l'entreprise. Autre visite, grâce également aux journées du patrimoine économique. Ça a lieu tous les mois d'octobre. Et c'est un peu calqué sur les célèbres journées européennes du patrimoine.
2: C'est ça. On connaît les journées du patrimoine classique. Eh bien, le MEDEF 71 a créé il y a 5 ans maintenant les journées du patrimoine économique pour découvrir justement l'environnement de ces entreprises qui font le quotidien de nos territoires, qui recrutent énormément également. Et ces journées, donc ces premiers week-ends d'octobre chaque année, permettent de découvrir 170 entreprises cette année. Donc vraiment sur tous les différents métiers qui peuvent exister sur la Saône-et-Loire. Et cette année, on compte pas moins de 8000 inscriptions, 8000 participants qui découvriront cet envers du décor, en fait.
1: Et au-delà de ces visites, Cindy Jobert, on va insister un peu là-dessus. Le Creusot, par exemple, c'est pas uniquement le marteau-pilon, même si cette année, on fête les 150 ans de cet outil industriel important.
2: L'emblème de la ville du Creusot, le marteau-pilon, effectivement, qui fête ses 150 années en 2026. Donc c'était effectivement l'emblème de la ville qui était située dans la Grande Forge au 19e siècle. Et qui est situé aujourd'hui à l'entrée de la ville sud. Donc on n'a pas que le marteau-pilon effectivement à voir, même s'il est très impressionnant. On a énormément de sites de visite sur le territoire, autour effectivement de l'industrie métallurgique, la céramique et l'exploitation du charbon sur Monceau.
1: Voilà, donc une autre façon évidemment de faire du tourisme et de découvrir un territoire au travers de son passé industriel, de son activité actuelle au sein des entreprises. Merci en tout cas Cindy Jobert pour cette visite sur notre plateau aujourd'hui. Vous êtes la directrice de l'office de tourisme de Creusot-Monceau. On va accueillir un chef étoilé dans quelques instants sur Autoroute Info, ce sera juste après l'info trafic. Et juste après, également Robbie Williams sur Autoroute Info, Millennium.

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1: Et une nouvelle difficulté à vous signaler en ce milieu d'après-midi sur l'A40 en direction de Mâcon et de Paris depuis la Haute-Savoie pour entre Genève et Bourg-en-Bresse. Pour passer le tunnel du VH, et bien, il y a un bouchon. Ça se passe après la barrière de péage de Viry. Il y a 2 km de retenue avant de pouvoir passer ce tunnel du VH. Il y a des travaux à l'intérieur de cet ouvrage, une voie neutralisée. Vous mettez une dizaine de minutes pour traverser cette difficulté. Si vous roulez en ce moment du côté de l'autoroute A40 direction Chamonix et que vous allez en Italie, secteur de Chamonix justement, vous allez devoir patienter un petit peu puisqu'il y a 500 mètres de bouchon au niveau du tunnel du Mont Blanc avant de pouvoir rejoindre l'Italie. En ce qui concerne le trafic à Grenoble, difficulté de circulation également sur la Roquette Sud direction à Lyon et Sisteron entre le secteur de Mélan et le carrefour du Rondeau. Une dizaine de kilomètres de trafic perturbé à l'heure actuelle. À Lyon aussi, trafic difficile en ce moment. Sur la 43, secteur de Saint-Priest, dans les bretelles d'accès au contournement est lyonnais, en direction de Paris ou de Marseille, elles sont saturées à cette heure-ci. Et puis sur la 43, en direction de Lyon, entre Chambéry et Lyon, plus de GPL disponible sur l'aire de l'île d'Abo, située au kilomètre 29, après la sortie 7 pour l'île d'Abo Centre. Ce vendredi, Autoroute Info est en direct de la Saône-et-Loire. On va retrouver justement dans quelques instants Jean-François Giraud et ses invités. Tout cela, ce sera juste après les titres de France Info. Des titres qui arrivent tout de suite. Bon après-midi.
2: Arrivé pour l'essentiel de l'info, la CGT qui dénonce une escalade répressive contre la jeunesse.
3: Le syndicat appelle à rejoindre la manifestation prévue mardi prochain autour des lycéens et des étudiants. Moins de dégâts aujourd'hui, mais encore des tensions à Strasbourg ou Belfort où un policier a été passé à tabac. Les organisations lycéennes sont reçues cet après-midi au ministère de l'Éducation nationale. Le lycée Nelson Mandela restera fermé ces deux prochaines semaines à Nantes. Cours à distance pour tous les élèves, le temps de remettre en état le hall incendié hier matin. Le Parti socialiste appelle Sébastien Le Cornu a modifié sans délai son projet de budget. Courrier adressé à Matignon au lendemain de la présentation du budget 2027. L'exécutif prévoit 54 milliards d'euros d'économies en passant notamment par la désindexation de la majorité des pensions de retraite, le gel des allocations familiales, des APL et du point d'indice des fonctionnaires. Le garde des Sceaux demande à Marine Le Pen de dire si elle nommerait toujours Jordan Bardella à Matignon si elle accédait à l'Élysée. Le président du Rassemblement National nie être l'auteur des messages antisémites que Mediapart a fait authentifier par huissier. Le socialiste Olivier Faure considère qu'il y a là un double sujet sur l'antisémitisme et sur le mensonge en politique. Le Conseil d'État donne son feu vert à la reprise d'une méthode ancienne de chasse à l'alouette, la chasse par pente, des filets qui, selon cette juridiction, ne présentent pas de risque disproportionné de capture d'autres oiseaux. Plusieurs associations environnementales avaient déposé des recours pour empêcher ça.
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4: Les vacances de la Toussaint qui approchent et nous sommes toujours installés à Tour au Parc en Saône-et-Loire. Notre nouvel invité est un chef étoilé. Bonjour Johan Chapuis.
5: Bonjour Jean-François.
4: Vous officiez au restaurant Greuze à Tournu, à quelques encablures de l'autoroute A6. On a juste le temps, je vous préviens tout de suite, un nécessaire pour cuire un œuf à la coque et présenter votre établissement, Johan.
5: Alors c'est la maison Greuze et la particularité, depuis 7 ans, j'ai divisé la maison en deux, avec parce qu'on est une petite auberge au bord de la National 6, et à côté de cette belle abbaye à Tournu. Et j'ai voulu garder la gastronomie comme je pensais d'aujourd'hui, avec l'art à la française, avec tous nos produits du terroir. Et à côté j'ai fait...
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1: Attention, un carambolage s'est produit sur la route nationale 201, traversée de Chambéry sur la voie rapide urbaine en direction d'Aix-les-Bains et de Lyon. Un carambolage qui impliquerait au total entre 5 et 10 véhicules. 2 à 3 véhicules sont repartis, 5 autres sont arrêtés sur la voie rapide urbaine entre la sortie 15 pour Chambéry-le-Haut et la sortie numéro 14 pour l'accès à la zone des Landiers. Prudence dans ce secteur, impact sur voie de droit. droite, des véhicules arrêtés et un bouchon qui s'est formé dans cette zone et qui peut vous surprendre. Un bouchon sur 2 km, vous mettez déjà 5 minutes pour le traverser, voie rapide urbaine de Chambéry en direction de Lyon et d'Aix-les-Bains.
4: Vous ne bougez pas, on se retrouve dans quelques instants, juste après l'infotrafic. Et juste après également, Adèle Castillon, un été avec toi.

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3: Un accident s'est produit dans la traversée de Chambéry en direction d'Aix-les-Bains et de Lyon. Ça se passe après la sortie 15 pour Chambéry-le-Haut. Plusieurs véhicules, petit carambolage dans ce secteur sur voie de droite. Ils se sont accrochés à ces véhicules. Les fourgons des agents routiers sont sur place, voie de droite neutralisée. Et cela provoque déjà un bouchon sur environ 2 à 3 kilomètres. Soyez vigilants lorsque vous êtes dans ce secteur. Ne vous faites pas surprendre. Moins de 10 minutes pour traverser la zone. Émission en direct de la Saône-et-Loire cet après-midi sur Autoroute Info, direction Tour au Parc. On retrouve Jean-François Giraud et ses invités.
4: Et nous sommes toujours en compagnie de Johan Chapuis, chef étoilé du restaurant Greuze à Tournu, tout près de l'autoroute A6. Johan, ça sent bon la Bourgogne chez vous, mais pas que. Vous transformez le produit, comme on dit. Hein.
5: Oui, j'aime beaucoup, bien sûr, nos produits du terroir, mais l'associer aussi avec d'autres produits. On part toujours d'une recette très classique à la base, parce que j'estime que nous, on n'a pas trop inventé grand-chose. Moi, j'invente beaucoup dans la technicité pour donner une texture, une saveur. Et le mélange des saveurs font que ce soit une nouvelle recette. Mais c'est important pour moi de partir de la cuisine de terroir et de tradition.
4: En tout cas, ça fonctionne. Vous êtes première étoile Michelin depuis 2009, c'est ça? Ça fait 17 ans?
5: Oui, on a eu la chance, le travail aussi... le passé de mon parcours, de rouvrir cette belle maison Greuze qui était fermée. Et beaucoup de grands chefs m'ont dit, c'est à toi de la rouvrir, tu es de la région. Donc on y est allé avec mon épouse à cœur ouvert. Et 6 mois après, on a gagné une étoile, on est devenu relais château. Voilà.
4: Et en plus, vous êtes également très engagé dans le célèbre Bocuse d'Or, puisque vous êtes, à votre façon, le Zinedine Zidane de la cuisine. En tout cas, vous entraînez l'équipe de France. Comment ça se passe rapidement? Vous travaillez des recettes avec les équipes qui
5: concourent? Oui, c'est des sujets qui sortent. On a la phase mondiale qui arrive, la finale en 2027, janvier. Donc le sujet, il sort et après, on travaille. Nous, on a choisi, maintenant, je fais partie de la team France, qui est présidée par Romuald Fasnet, qui est aussi un franc-comtois de Dole. Et donc, on construit la Team France, l'équipe de France, les sujets sortent et on manage tout ça pour faire briller notre drapeau français au niveau mondial.
4: Bon, allez à la France en 2027. Vous visez, j'imagine, la victoire comme les Bleus, d'ailleurs ce soir contre l'Italie. Johan Chapuis, donnez-nous une recette rapide, simple, que tout le monde, même moi, on puisse faire à la maison pour cet automne notamment.
5: Alors, j'ai une petite recette qui est très simple, en plus avec un produit du terroir, le charolais mi-sec, le fromage. Moi, je suis né de Charolles. Bon, ce qu'on appelle le temps pour temps, donc vous prenez la même masse de beurre, de farine, de charolais, vous mélangez tout ça, vous cuisez 12 minutes à 170 degrés et vous avez un petit sablé friand au charolais frais.
4: Bon, voilà, ça y est, j'ai faim. Voilà. Merci, Johan Chapuis, d'être passé en tout cas sur notre plateau cet après-midi. Vous restez avec nous et nous, on se retrouve rapidement pour des nouvelles du trafic tout d'abord. Et ce sera juste après FR David pour les prochains kilomètres.

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1: Et un accident s'est produit du côté de Chambéry dans la traversée de l'agglomération en direction Aix-les-Bains et Lyon. Accident survenu après la sortie 15 pour Chambéry-le-Haut. Il implique plusieurs véhicules, peut-être 4 ou 5, on n'en sait pas plus pour l'instant. Voie de droite neutralisée, les secours sont sur place, les agents routiers également. Cela provoque 4 à 5 km de bouchons. Le trafic est d'ailleurs régulé sous le tunnel des Monts, voie de gauche neutralisée pour éviter d'avoir trop de véhicules qui arrivent sur les lieux de l'accident. Donc soyez prudents dans ce secteur. En ce qui concerne le trafic, il y a d'autres perturbations. Plus rapidement, on va les évoquer, notamment ces bouchons du côté de la Haute-Savoie sur la 40 direction Mâcon-Paris pour passer le tunnel du Vuache après la barrière de péage de Viry. 2 km de bouchons. Bouchons également à Grenoble, Roquette Sud complètement saturée direction Lyon et Sisteron sur une dizaine de kilomètres. Et bouchons dans le secteur de Saint-Priest sur la 43, les bretelles sont saturées.
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2: Dernière ligne droite de notre émission automnale en Saône-et-Loire. Après avoir pris des forces il y a quelques instants, nous allons à présent chausser nos baskets pour arpenter les sentiers de ce département. Bonjour Laurence Guédret.
3: Bonjour Jean-François.
2: Vous êtes chargée de promotion touristique, mais aussi l'une des organisatrices d'un grand événement sportif qui aura lieu mi-novembre autour du Mont Beuvray. Le Topo Athlétique Bibrac Ultra Trail, je l'ai bien prononcé?
3: Oui, c'est ça, ouais, tout c'est à ça, fait.
2: Hein. Preuve en tout cas que votre territoire se prête parfaitement à ce genre de discipline sportive. Racontez-nous un petit peu cette épreuve, en quoi ça consiste?
3: Alors, c'est une très grande épreuve, c'est 185 km en courant, ou 100, ou 63, ou 36, ou 12 km pour nous.
2: Ouais, sur un parcours très vallonné, j'imagine, voilà, ça monte, ça descend, ça n'arrête pas.
3: Voilà, tout à fait, c'est dans le Morvan, en fait, sur le grand site de France, Bibrac Morvan des Sommets, donc voilà, ça monte et ça descend tout le temps, et en fait, les coureurs vont courir la nuit, le jour.
2: Ah là là, allez, première édition, déjà 900 inscrits, hein, 900 participants.
3: Oui, tout à fait, parce qu'on n'a pas pu en prendre plus. Pour la première édition, on voulait vraiment être sûr de pouvoir accueillir tout le monde. Donc voilà, 900 vendus en quelques minutes.
2: Allez, on reprend notre souffle, Laurence Guédret. On se retrouve dans quelques instants, ce sera juste après l'infotrafic. Et Charles Cardin pour nous accompagner, The Way We Touch.
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1: Un nouvel accident s'est produit du côté de Chambéry dans la traversée de l'agglomération sur la voie rapide urbaine direction Aix-les-Bains et Lyon, juste après le tunnel des Monts. Accrochage entre deux véhicules qui se sont garés sur un petit refuge. Ils ne gênent pas directement le trafic, mais ça peut vous surprendre. Donc montrez-vous vigilant. Il y a des bouchons avant le tunnel des Monts pour la traversée du tunnel des Monts et au-delà, parce qu'un accident s'est produit un peu plus loin entre la sortie 15 et la sortie 14. Il neutralise deux voitures.

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5: 10 km de bouchons pour traverser Chambéry en direction d'Aix-les-Bains et de Lyon en raison d'un accident. Ça commence dans le secteur de Barbera. Vous mettez 15 minutes pour passer cette perturbation. Le trafic est régulé sous le tunnel des Monts. La voie de gauche est neutralisée. Et puis au-delà, progressivement, vous allez arriver sur un entonnoir sur le lieu de l'accident. Il y a la voie de droite et la voie centrale qui sont neutralisées pour permettre l'intervention de pompiers. 4 à 5 véhicules accidentés dans ce secteur. Prudence. Émission en direct de la Saône-et-Loire cet après-midi sur Autoroute Info, direction Tour au Parc où l'on retrouve Jean-François Giraud et ses invités tout de suite.
6: Vous aimez courir et vous n'avez rien de prévu les 13, 14 et 15 novembre prochains. Alors direction la Saône-et-Loire et le Morvan pour encourager les 900 participants de l'Ultra Trail Topo Athlétique Bibracte. Laurence Guédret, c'est la première édition de cette course et c'est déjà une épreuve qui compte dans le monde de l'ultra-trail.
7: Tout à fait. En fait, c'est une épreuve qui compte pour l'UTMB, l'Ultra Trail du Mont-Blanc. Alors du coup, on a des grands sportifs qui se sont inscrits sur le 185 km. Et puis, pour le Morvan, c'est une première. C'est une aventure collective avec les deux départements, Saône-et-Loire, la Nièvre, la région, des sponsors, les offices de tourisme, le parc du Morvan. Donc tout un tas de gens qui nous suivent et qui partagent l'aventure.
6: Oui, tout le monde joue le jeu. J'imagine qu'il y a pléthore de bénévoles également pour accompagner les coureurs, les sportifs qui vont faire cette épreuve.
7: C'est ça, tout à fait. En fait, il y aura 300 bénévoles et puis les villages qui jouent le jeu aussi. Voilà, le comité des fêtes qui va faire des crêpes, la soupe gauloise. Voilà, on va rigoler.
6: Voilà, sport et fête. La course, en tout cas, va passer par un site emblématique de la Saône-et-Loire, celui de Bibracte. L'occasion de nous rappeler, pour ceux qui ne connaissent pas encore, c'est mon cas d'ailleurs, hein, ce site de Bibracte. Racontez-nous un petit peu.
7: Alors, Bibracte, c'est à deux pas de Autun, donc c'est dans le nord-ouest de la Saône-et-Loire, et c'est la capitale des Éduins, un peuple gaulois extrêmement riche, extrêmement puissant. Donc, une ville gauloise sur une montagne, le Mont Beuvray. Et aujourd'hui, il y a un musée, il y a un restaurant qui s'appelle le Chaudron, où on va manger comme les Gaulois. Et on peut faire des visites guidées, tout un tas d'animations pour la famille, les enfants.
6: Et on pourra conjuguer, applaudir les coureurs et visiter le site sur ce week-end d'épreuves sportives.
7: Ah oui, tout à fait. En fait, c'est le week-end de fermeture du musée. Donc on pourra bien sûr en profiter entre deux applaudissements.
6: Vous parliez des sportifs tout à l'heure, l'UTMB du Mont-Blanc qui est très connu du côté de Chamonix. Et justement, la gagnante française de cette édition 2026, Blandine Lirondelle, sera présente sur votre course.
7: Voilà, et puis on a aussi un parrain qui est célèbre en Saône-et-Loire, c'est Cédric Chavet qui habite du côté de Chalon et qui a gagné tout un tas de trails à un niveau professionnel.
6: Bon, peut-être l'un de vos favoris d'ailleurs pour cette première édition.
7: Eh ben, il va pas courir, figurez-vous.
6: Ah,
7: non, il fait partie de l'organisation. Il a changé de casquette là pour le coup. Et en fait, quand je vous parlais d'une aventure collective, c'est pas que Bibracte. En fait, c'est le club Morvan Oxygène de Château-Chinon dans la Nièvre qui co-organise cette course. Et Cédric Chavet fait partie de l'équipe de Morvan Oxygène.
6: Très bien. Merci beaucoup en tout cas pour votre passage sur notre plateau. Laurence Guédret, chargée de promotion touristique. C'est la fin de notre émission déjà depuis le Tour au Parc Zoo. Un grand merci au département de la Saône-et-Loire pour son accueil. Belle journée sur Autoroute Info, bon week-end et en attendant les vacances de la Toussaint, c'est l'infotrafic. Et ce sera juste après Survivor sur Autoroute Info.
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1: 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Bon week-end à tous, bonne route, il est 16h.
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1: Et avec vous pour vous accompagner en ce début de week-end un petit peu compliqué du côté de Chambéry avec un accident sur la voie rapide urbaine dans la traversée de Chambéry en direction d'Aix-les-Bains. Cet accident s'est produit après la sortie numéro 15 pour Chambéry-le-Haut. Il y a deux voitures impliquées sur la voie de droite qui est neutralisée dans ce secteur. Conséquence, vous roulez sur les voies de gauche et du milieu dans ce secteur, ce qui engendre un bouchon de 4 km qui débute après la sortie 17 pour Bassins. Et pour fluidifier le trafic dans le tunnel des Monts, une mesure de régulation est mise en place avec la voie de gauche neutralisée dans ce tunnel qui se trouve après la sortie 17. En conséquence, il faut compter une vingtaine de minutes supplémentaires pour traverser Chambéry d'après les données GPS qui nous sont transmises. Des bouchons cette fois-ci un peu plus habituels du côté de Grenoble sur la rocade sud en direction de Lyon. Un trafic chargé sur les 10 km de cette rocade et 5 à 10 minutes supplémentaires pour traverser ce secteur d'après les informations transmises, GPS qui nous sont transmises. On se rend à Lyon, là aussi un trafic chargé, trafic du retour du travail avec des bouchons dans le secteur de Saint-Priest sur la 43. Les bretelles qui mènent vers la 46 sud direction Marseille sont saturées. Et pour vous qui êtes en Haute-Savoie, sur la 40 en direction de Lyon et de Paris, 2 km de bouchons, après le péage de Viry et avant le tunnel du Vuage, dans une zone de travaux, il faut compter 5 à 10 minutes supplémentaires pour passer cette difficulté. Le dernier bouchon se trouve toujours en Haute-Savoie, mais sur la route nationale 205 dans le secteur de Chamonix. Il y a 500 mètres de difficulté avant d'emprunter le tunnel du Mont-Blanc dans le secteur de Chamonix. Et il faut compter jusqu'à 15 minutes à patienter avant de pouvoir emprunter cet ouvrage. Allez, après l'information trafic, on s'intéresse aux prévisions, à l'information générale avec les titres de France Info.
2: Armand Perrault-Loga, l'info en une minute. Des perturbations dans plus de 560 lycées.
3: Et 400 autres établissements sont fermés à la demande des autorités. La mobilisation des lycéens se poursuit ce vendredi pour demander plus de moyens. Et comme hier, la situation dégénère par endroits. Un policier a été violemment frappé à Belfort alors qu'il se trouvait au sol. À Célestat, en Alsace, c'est un élève qui a été gravement blessé par l'explosion d'un aérosol. Trois lycées ont été endommagés par des incendies, deux à Paris, l'autre à Meaux en Seine-et-Marne. Le ministre de l'Éducation nationale, lui, enchaîne les réunions avec les représentants des lycéens. Le baril de Brent en baisse à 99 $ cet après-midi. Les marchés misent sur un déblocage des stocks stratégiques européens de gazole. L'UE a ouvert la porte à ce déblocage ce matin et une réunion des dirigeants du G7 est en cours sur cette crise des carburants. Réunion présidée en visioconférence par Emmanuel Macron. Le gouvernement français baisse les taux autorisés de cadmium, un métal lourd, toxique, présent dans de nombreux engrais utilisés en France. On le retrouve dans les terres agricoles, puis dans les aliments. Les taux autorisés seront divisés par plus de 3 en 2030. Et puis l'ex-champion olympique de natation, Amaury Levaux, convoqué par la justice en mars prochain. Il est accusé de violences conjugales, des violences commises sur sa compagne et son bébé. Lundi, lui reconnaît une dispute, mais il nie toute violence physique.
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1: Pour vous détendre sur la route du week-end, on écoute Jérémy Frérot, un premier extrait de la réédition de son album Gamin des Sables, sorti au printemps dernier.
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5: Avec un trafic compliqué dans la traversée de Chambéry direction Aix-les-Bains, puisqu'un accident s'est produit au kilomètre après la sortie numéro 15 pour Chambéry-le-Haut. Deux voitures accidentées sur la voie de droite qui est neutralisée dans ce secteur. Conséquence, un bouchon s'est formé sur un peu plus de 4 km qui débute après la sortie 17 pour Bassins. Il faut compter 25 minutes pour passer toute cette difficulté. Je rappelle que dans le tunnel des Monts, la voie de gauche est neutralisée pour réguler le trafic au-delà de ce tunnel. J'y reviens dans les prochaines minutes. En attendant, la playlist de ces buts de week-end. On retrouve Vanessa Paradis et Lily Wood and the Prick tout de suite sur Autoroute Info.

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1: Sur la 49 en direction de Valence, un chevreuil aperçu à proximité des voies au kilomètre 18, c'est-à-dire après la sortie numéro 11.

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1: 16h et bientôt 15 minutes. Merci de faire la route en notre compagnie. Et c'est l'occasion de rappeler un bouchon important du côté de Chambéry sur la voie rapide urbaine en direction d'Aix-les-Bains. Une difficulté qui débute après la sortie numéro 19, l'Aravoir. 4 à 5 km de bouchon et 30 minutes supplémentaires pour passer ce secteur en raison d'un accident, je le rappelle, qui s'est produit après la sortie numéro 15, Chambéry-le-Haut. Deux voitures sur la voie de droite qui a été neutralisée, conséquence dans le tunnel des Monts. La voie de gauche a été neutralisée pour fluidifier le trafic au-delà de ce tunnel. Dans l'autre sens, en direction de Grenoble, un bouchon de curiosité s'est formé près la sortie numéro 14 pour la motte Servolex. On part avec vous maintenant à Grenoble sur la rocade sud en direction de Lyon. Un trafic dense sur les 10 km de cette rocade et 10 minutes supplémentaires pour la traversée d'après les données GPS qui nous sont transmises. Sur la 480 direction Sisteron, bouchon dans la bretelle qui permet de rejoindre la rocade sud. On part à Lyon avec vous sur la 43 dans le secteur de Saint-Priest, les bretelles de bifurcation. Vers la 46 sud en direction de Marseille sont saturées. Et puis en Haute-Savoie sur la 40 en direction de Lyon et de Paris, 2 km de bouchon après le péage de Viry et avant le tunnel du VUH en raison de travaux dans ce tunnel. Dans l'autre sens, en direction de Chamonix sur la 40, un trafic saturé dans la bretelle de sortie numéro 14 pour Annemasse. En dehors de ces bouchons et de cet accident, il y a aussi un chevreuil à signaler à proximité des voies sur la 49 au kilomètre 18, donc entre la sortie 10 Vinet et 11 pour Tulin. Attention dans les deux sens.
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1: De la grisaille et quelques éclaircies à signaler du côté de la région Rhône-Alpes, c'est l'occasion de faire le point sur la météo pour le reste de la journée. Avec des prévisions présentées par Nemo Pavlovski, prévisionniste à Météo France.
2: Des conditions météo très calmes cet après-midi sur la moitié nord du pays, avec un ciel plutôt voilé en allant vers l'Île-de-France. Une impression qui reste toutefois lumineuse. Un voile qui s'amincit à l'approche de la Bourgogne, du Berry et du nord de l'Auvergne. Vers la Franche-Comté et l'Alsace, le ciel est en revanche plus variable, avec encore quelques grisailles matinales qui s'attardent, tandis que de nombreux

pour initier les plus jeunes à la conduite d'un deux-roues motorisé. Ce sera après la musique. La musique, c'est avec Teddy Swims après une année 2025 très riche. Il était en tournée aux États-Unis. Pour cet été, on l'écoute tout de suite sur Autoroute Info, c'est Teddy Swims.

0: On retourne ensemble du côté de Chambéry, dans la traversée de Chambéry en direction d'Aix-les-Bains. Un accident est toujours en cours. Après la sortie numéro 15 pour Chambéry-le-Haut, il y a deux voitures impliquées sur la voie de droite qui est neutralisée pour le moment. Conséquence, 4 à 5 km de bouchons en amont qui débutent après la sortie 19 pour la ravoir 30 minutes supplémentaires pour traverser tout ce secteur. D'après les données GPS, dans l'autre sens, un bouchon de curiosité s'est formé après la sortie 14, la mode Servolex, avec 5 minutes de perdu dans cette zone. Chaque année, en partenariat avec le ministère de l'Intérieur et l'association Assurance Prévention, une piste d'éducation routière s'installe dans une vingtaine de villes en France. Elle permet d'initier les plus jeunes à la conduite d'un deux-roues motorisé. Reportage près de Lyon d'Antoine Oppart.
1: Allez, donc on démarre la moto, on tourne la clé. Voilà. Okay. Maintenant, je vais mettre la première vitesse. Alors là, on ne met pas qu'un doigt, on met les quatre doigts, d'accord ?
2: Des conseils comme cela, les policiers de la CRS vont en donner cette année à 8000 personnes, principalement des jeunes, grâce à leur piste d'éducation routière mobile qui s'est installée quelques jours du côté du centre des expositions Eurexpo de Lyon pendant le salon du deux-roues.
3: Nous, on est là pour faire vraiment un apprentissage sécurisé ou une reprise en main pour ceux qui n'ont pas roulé depuis très longtemps. On accueille un peu tout le monde à partir de 14 ans.
2: Christophe Écolan est policier au sein de la CRS. Il est le responsable de la piste d'éducation routière.
3: Les jeunes

0: quand on les prend à partir de 14 ans, c'est les jeunes qui n'ont aucune mauvaise habitude.
1: Ça accélère un petit peu. La moto avance, je sens que la roue tourne.
0: On a des motos à double commande. L'instructeur est à l'arrière, il bénéficie d'un guidon fixe et d'un rappel des commandes d'embrayage et de frein arrière. On va leur faire faire d'abord l'atelier moto home trainer pour leur montrer comment fonctionne une machine. On va les équiper ensuite. Les premiers tours de roue se feront avec le moniteur à l'arrière sur les motos double commande. Et puis ensuite, on a 18 machines là, qui sont prêtées par 9 marques. On a des motos, on a des motos thermiques, on a des motos électriques.
1: Quand le stop arrive, on m'arrête. Premièrement, j'arrête d'accélérer. Donc je vais dans ce sens-là. Deuxièmement, je serre le levier avec mes 4 doigts, d'accord ? Troisièmement, avec mon pied droit, avec le devant de mon pied, j'appuie sur le frein.
2: Axel, c'est ça ?
1: Je vais te chercher des gants.
3: Pour essayer le circuit.
2: T'as déjà fait de la moto ?
3: J'en ai fait une ou deux fois déjà.
2: Ça te fait quoi, les premières sensations ?
3: Ça fait un peu bizarre.
2: Et toi, c'est quoi ton prénom ?
4: Méline.
2: Tu voudras passer ton permis moto plus tard ?
4: Normalement, je passe mon BSR.
2: Déjà ? Ok, donc tu vas avoir un petit deux roues. Donc c'est important d'avoir un peu les premières sensations sur la route ?
4: Oui.
0: On prend par exemple un groupe de 50 élèves qui va venir sur une demi-journée. Peut-être qu'il n'y en aura que 5 ou 6 qui feront la moto plus tard. Mais par contre, tous les autres auront pu voir en fait comment se comporte une moto. Dans le cadre du partage de la route et de faire attention aux autres sur la route, ils seront plus indulgents dans leur conduite future.
5: La route demeure la première cause de mortalité chez les 14-24 ans. À elle seule, cette tranche d'âge représente un décès sur 5 sur les routes.

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1: Et je commence par une bonne nouvelle concernant le secteur de Chambéry sur la voie rapide urbaine en direction d'Aix-les-Bains. L'un des deux accidents signalés après le tunnel des Monts est terminé. C'était l'accident qui se trouvait après la sortie numéro 15 pour Chambéry-le-Haut. La voie de droite a été rendue à la circulation dans ce secteur. Par contre, la voie de droite reste toujours neutralisée dans le tunnel des Monts puisqu'un accident est toujours en cours sur le petit parking qui se trouve juste après la sortie de ce tunnel. En conséquence, il y a toujours 5 à 6 km de bouchons après la sortie 19, l'art à voir. Il faut compter 25 minutes supplémentaires pour traverser tout ce secteur, d'après les données GPS qui nous sont transmises. On part avec vous à Grenoble sur la rocade sud en direction de Lyon. Un trafic dense sur les 10 km de cette rocade et il faut compter 10 minutes supplémentaires pour la traverser d'après les données GPS qui nous sont transmises. Sur la 480 direction Sisteron, un bouchon dans la bretelle qui permet de rejoindre la rocade sud et puis au sud de Grenoble sur la nationale 85 en direction de Gap et de Briançon, 1 km de bouchon après l'arrivée par le secteur de Grenoble. Et sur la 51 direction Sisteron, un bouchon dans la bretelle de sortie numéro 12 pour Vif. En région lyonnaise, sur la 43 dans le secteur de Saint-Priest, les bretelles de bifurcation vers la 46 sud direction Marseille sont saturés. Ensuite sur la 46 sud direction Marseille, 3-4 km de ralentissement dès l'arrivée par la 43. On part avec vous en Haute-Savoie sur la 40 en direction de Lyon et de Paris. 3 km et demi de bouchons près le péage de Viry et avant le tunnel du Vuage, tunnel où des travaux sont toujours en cours. Conséquence, il faut compter une dizaine de minutes supplémentaires pour traverser tout ce secteur. Dans l'autre sens, en direction de Chamonix sur la 40, un bouchon dans la bretelle sortie 14 pour Annemasse. Tout de suite, on fait un détour par la rédaction de France Info.
2: Mélanie Delaunay, des annonces à l'issue d'une réunion du G7 sur les carburants.
3: Emmanuel Macron, qui vient de présider ce rendez-vous à distance, indique que les pays du G7 vont mettre sur le marché jusqu'à 100 millions de barils de diesel et de pétrole brut dans les 4 mois qui viennent pour faire baisser les prix des carburants qui sont à un niveau record. Avec la guerre au Moyen-Orient, le chef de l'État précise qu'il n'y aura pas d'interdiction des exportations de gazole entre les pays membres du G7 alors que les États-Unis font planer la menace de couper leurs exportations. Les syndicats CGT et Solidaires appellent à rejoindre la journée de mobilisation des lycéens et des étudiants prévue mardi prochain. Une contestation qui se poursuit aujourd'hui avec des perturbations dans plus de 560 lycées. Selon le gouvernement, les organisations lycéennes sont en ce moment au ministère de l'Éducation pour faire entendre leurs revendications auprès du ministre Édouard Geffray. En marge de ce mouvement, un policier a été roué de coups aujourd'hui à Belfort. Une enquête est ouverte et un jeune de 17 ans a été interpellé. Un département va passer en orange sur la carte de Météo France. Vigilance pluie et inondations dans l'Hérault à partir de demain matin 6h. Les averses doivent se renforcer au cours de la nuit.
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1: Pour les prochains kilomètres, on fait la route avec Alex Warren. Tout de suite sur Autoroute Info.

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2: Dans la traversée de Chambéry direction Aix-les-Bains, trafic toujours bien chargé après la sortie numéro 19 pour la Ravoire. 5 km de bouchons et 15 à 20 minutes pour traverser toute cette difficulté. Je rappelle que dans le tunnel des Monts, la voie de droite est toujours neutralisée en raison d'un accident sur le petit parking qui se trouve juste après ce tunnel. Conséquence, la voie de droite est neutralisée le temps que les opérations de dépannage se terminent. J'y reviendrai dans les prochaines minutes. En attendant, on part en musique avec l'artiste grenoblois Calogero. Tout de suite sur Autoroute Info, on écoute En apesanteur.

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1: Retour du côté de Chambéry, dans la traversée de Chambéry en direction d'Aix-les-Bains. Il y a toujours un trafic ralenti après la sortie numéro 19 pour la Ravoire. 5 à 10 minutes supplémentaires pour passer ce secteur avec la voie de droite, toujours neutralisée dans le tunnel des Monts. Le temps d'évacuer deux véhicules accidentés sur le petit parking qui se trouve juste après la sortie de ce tunnel. À Grenoble, sur la rocade sud en direction de Lyon, un trafic dense sur les 10 km de cette rocade. Il faut compter 10 à 15 minutes supplémentaires pour la traverser dans l'autre sens. Un bouchon qui débute sur la 480 dans la bretelle de bifurcation vers la rocade sud et puis ensuite sur 2 km sur la rocade sud, cette fois-ci en direction de Chambéry. Sur la 51 direction Sisteron, un bouchon dans la bretelle de sortie numéro 12 pour Vif. En région lyonnaise, sur la 43 dans le secteur de Saint-Priest, les bretelles de bifurcation vers le contournement est lyonnais sont saturés. Et ensuite, sur la rocade est en direction de Paris, 4 à 5 km de bouchons dès l'arrivée par la 43. En Haute-Savoie, sur la 40 en direction de Lyon et de Paris, il y a 4 km de bouchons après le péage de Viry. 10 minutes supplémentaires pour passer cette difficulté d'après les données GPS qui nous sont transmises. Difficulté liée à des travaux dans le tunnel du Vuage dans l'autre sens en direction de Chamonix sur la 40. Un bouchon dans la bretelle de sortie numéro 14 pour Annemasse. Et ce soir, pas de fermeture prévue en raison de travaux. Par contre, des travaux, vous pouvez en retrouver sur votre trajet, notamment du côté, et c'est l'occasion de rappeler, par exemple, que sur la 43, en direction de Lyon, il n'y a plus de carburant, plus de GPL, sur l'aire de l'île d'Abo, située après la sortie 7 pour l'île d'Abo.
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1: On poursuit la route tout de suite avec un trio originaire de Los Angeles. On écoute Tempest City sur Autoroute Info.

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1: Sur la 43 en direction de Lyon, des morceaux de plastique signalés sur la voie de droite au kilomètre 99, donc dans le secteur de la sortie 20 pour Saint-Balbé.

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7: Dans la traversée de Chambéry, il y a d'abord des obstacles sur la voie de droite au kilomètre 99, c'est-à-dire dans le secteur de la sortie 20 pour Saint-Baldov. C'est en direction de Lyon et d'Aix-les-Bains et de Lyon, des morceaux de plastique sur voie de droite. Et ensuite, un bouchon après la sortie numéro 19 pour la ravoir sur 2 à 3 kilomètres avant le tunnel des Monts. Tunnel des Monts où jusqu'à il y a peu, la voie de droite était neutralisée en raison d'un accident juste après la sortie de ce tunnel. L'accident est terminé, les véhicules ont été évacués. Mais le trafic est encore ralenti dans la traversée de Chambéry. Il est temps de pousser les portes de l'Opéra de Dijon pour s'immiscer en pleine répétition du chœur, un groupe à part entière qui participe à la magie de ces représentations. Immersion avec Victor Simonet.
8: Entre deux sessions de répétition, je retrouve Anna Sismat, chef du chœur depuis 2015.
9: Dans le milieu, on va dire, de la musique classique, et notamment lyrique et chorale, il y a plusieurs corps de métier, de plusieurs acteurs. Donc il y a le chef d'orchestre, il y a le chef de chœur, il y a le chef de chant. Mais un chef de chœur, c'est préparer et travailler, construire le son du chœur pour notamment les opéras.
8: Une organisation de travail précise, mais surtout intense.
9: Évidemment, c'est assez espacé, en tout cas la préparation du chœur. L'idée, c'est de s'oxygéner, pouvoir aborder plusieurs répertoires. À savoir que le chœur, ils sont là tous les jours. C'est un vrai métier. Parfois, il faudrait bien le rappeler. C'est-à-dire, on travaille du lundi au vendredi, tous les jours, avec deux répétitions.
8: Un chœur qui s'investit sur scène, mais aussi en dehors.
9: Projet en parallèle, là, récemment, et qui date depuis 10 ans, qui, en fait, intervient à chaque mois. C'est ce qu'on appelle les berceuses. C'est une artiste du chœur qui va au service néonatologie pour chanter des petites berceuses pour des nouveaux-nés qui sont nés prématurés. Quelque chose qui, la première fois que je suis allé l'accompagner et assister à ça, c'était tellement fort que je ne suis plus retourné parce que c'est tellement prenant.
8: Sarah, choriste au sein de l'Opéra de Dijon depuis 11 ans, explique justement ce qui lui plaît particulièrement dans ce métier.
10: C'est la diversité de programmes qu'on peut avoir. En une semaine, on peut se retrouver sur scène à chanter un Verdi dans un énorme costume et le lendemain à chanter du Brahms, du Monteverdi, d'avoir quelque chose de plus intimiste. Donc c'est la variété et le plaisir de chanter ensemble et de faire plaisir au public. Je pense que mes plus beaux souvenirs restent les projets qu'on a pu faire uniquement le chœur, avec dans le chœur des solistes, plus les choristes. On a vraiment eu plusieurs fois l'occasion de faire des spectacles vraiment construits que pour le chœur et ça reste parmi mes plus beaux souvenirs.
8: Le chœur de l'Opéra de Dijon est également à retrouver en tournée en France et à l'étranger tout au long de l'année.

0: 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C'est vendredi, le début du week-end. Il est 17h. 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Début de week-end justement avec vous, Marianne Yotis, bonjour.
1: Bonjour Adeline.
0: Dans le 17-19, on va parler des conditions de circulation des auditeurs qui sont sur les autoroutes alpines. Et on va commencer par des obstacles en Savoie.
1: Sur la 43 en direction de Chambéry et de Lyon, un obstacle, des morceaux de plastique signalés sur voie de droite dans le secteur de la sortie 20 pour Saint-Baldoff au kilomètre 99.
0: Alors on reste avec vous en Savoie, comment ça se passe?
1: Un trafic toujours chargé dans la traversée de Chambéry dans les deux sens entre la sortie 15 Chambéry-Centre et la sortie 17 pour Bassin. On perd 5 minutes dans chaque sens de circulation environ.
0: On passe à Grenoble avec vous, quel est l'état du trafic?
1: Un trafic chargé sur la rocade sud dans les deux sens entre 5 à 15 minutes. Minutes supplémentaires pour traverser la rocade sud, selon que ce soit en direction de Lyon ou de Chambéry. Au sud de Grenoble, sur la nationale 85, en direction de Gap et de Briançon, kilomètres de bouchon après l'arrivée par la 480, et puis plus au sud, sur la 51, direction Sisteron, un bouchon dans la bretelle de sortie 12 pour Vif. Pour ceux qui quittent Grenoble par la 41 sud, direction Chambéry, un bouchon dans la bretelle de sortie 24B pour Brignoux.
0: Et puis on va aller avec vous à Lyon. Qu'en pensez-vous? Comment ça se passe?
1: Un trafic toujours chargé dans le secteur de Saint-Priest sur la 43. Les bretelles de bifurcation vers le contournement est lyonnais sont saturées. Ensuite, que ce soit sur la 46 sud, direction Marseille ou la rocade est, direction Paris, un trafic dense, voire légèrement ralenti sur 3-4 km dès l'arrivée par la 43.
0: Et puis, prenons la direction de la Haute-Savoie pour parler à nos auditeurs qui se trouvent sur la 40.
1: En direction de Lyon et de Paris, il y a un bouchon dans une zone de travaux entre le péage de Viry et le tunnel du Vuage. 3,5 km de bouchon et il faut compter 10 à 15 minutes supplémentaires pour passer cette difficulté dans l'autre sens en direction de Chamonix. Bouchon plus habituel dans le bassin genevois, c'est la bretelle de sortie 14 pour Annemasse qui est saturée.
0: Et puis on va parler d'une information pratique, carburant, il en manque sur l'autoroute A43.
1: En direction de Lyon, il n'y a plus de GPL sur l'air de l'île d'Abo, située après la sortie 7 pour l'île d'Abo.
0: Allez, on reste sur notre lancée sur l'actualité avec les titres de France Info.
2: À 16h48, voilà une décision qui devrait faire baisser les prix des carburants, selon Emmanuel Macron.
3: Les pays du G7 vont libérer jusqu'à 100 millions de barils de diesel et de pétrole brut, annonce du président français après une réunion cet après-midi avec les dirigeants du G7. Les premiers stocks vont être mis sur le marché dans les 20 prochains jours. Les États-Unis avaient fait pression en faveur de ce déblocage des stocks stratégiques. Conséquence immédiate, le baril de Brent est en baisse à 98$. De nouveau, dégâts dans des lycées ce vendredi en France, en marge de la mobilisation des lycéens pour obtenir plus de moyens. 3 lycées ont été touchés par des incendies, 2 à Paris, l'autre à Meaux, en Seine-et-Marne. À Belfort, un policier en civil a été projeté au sol et violemment frappé. Une enquête est ouverte pour tentative de meurtre. Au total, 564 lycées ont été perturbés par des actions aujourd'hui. Le ministre de l'Éducation doit s'exprimer vers 18h après avoir reçu les organisations lycéennes, les enseignants et parents d'élèves. Des ossements retrouvés lors de nouvelles fouilles ce matin dans le Tarn, lors de la reconstitution du meurtre de Delphine Ossaguel, tuée par Cédric Jubilard en décembre 2020. Il était présent lors de cette reconstitution. Les premiers ossements de son ex-épouse avaient été découverts en juillet dernier dans un champ à Mayoc, près de Cagnac-les-Mines. Et puis le gouvernement baisse les taux autorisés de cadmium, un métal lourd toxique présent dans les engrais utilisés en France et que l'on retrouve dans les terres agricoles, puis dans les aliments. Les taux autorisés seront divisés par plus de 3 en 2030.
0: 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On parlait il y a quelques instants de l'augmentation des prix des carburants. Bien justement, ça a bénéficié aux ventes de véhicules électriques. On verra cela tout à l'heure dans notre reportage de 17h40. Restez à l'écoute. Et puis, dans quelques minutes, on vous donnera des idées de sortie pour ce week-end. Ce sera en compagnie de Véronique Voiron. Tout de suite, allez, on chausse des chaussures un petit peu spéciales avec Teddy Bear.
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6: Direction Grenoble avec vous, Marianne Yotis.
7: Avec un trafic toujours bien chargé sur la rocade sud en direction de Lyon. 15 à 20 minutes supplémentaires pour la traversée d'après les données GPS qui nous sont transmises. Dans l'autre sens, un trafic chargé également. Et puis au sud de Grenoble, sur la Nationale 85, direction Gap et Brançon, 1 km de bouchon après l'arrivée par la 480. Plus au sud, sur la 51, direction Sisteron, bouchon dans la bretelle sortie 12 pour Vif. Et pour ceux qui quittent Grenoble, sur la 41 sud, direction Chambéry, un bouchon dans la bretelle sortie 24 B Brignoux.
6: Art de la rue, bande dessinée et voyage dans le temps, voici le programme de l'essentiel du week-end, préparé par Véronique Voiron.
8: Durant 3 jours, à Besançon, dans le Doubs, la ville devient une scène. Théâtre, cirque, musique, danse et déambulation, le festival du bitume et des plumes fait la part belle aux arts de la rue. Près d'une trentaine de spectacles et animations proposés pour tous les publics, et pas question de vous faire plumer puisque tout est gratuit. Passionné de bande dessinée, c'est en Savoie, à Chambéry, qu'il faut schtroumpfer ce week-end. Pour les 50 ans de son festival international de BD, la ville met notamment à l'honneur les petits personnages bleus imaginés par Peyo. Au programme, rencontres, dédicaces, expositions, conférences et une soixantaine d'auteurs présents pour célébrer le 9e art. Enfin, pour les nostalgiques, direction le sud-ouest où se tient le Pau Rétro Show. D'un journal daté de 1912 à la dernière carte Pokémon échangée, d'une Renault de compétition au chrome d'un custom, d'un vieux poste de radio à un refrain des années 90, souvenirs, objets, images et véhicules, tout devient prétexte à un voyage dans le temps.
6: On enchaîne sur Autoroute Info. On va se retrouver tout à l'heure à 17h15 au plus tard, avec l'actualité trafic dans le prochain point, la playlist de ce vendredi soir avec les Red Hot Chili Peppers. On se remet en arrière 24 ans plus tôt avec l'album By The Way sur Autoroute Info. C'est un hymne, ce titre Can't Stop sur Autoroute Info. Bonne route à vous.

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2: Une information de dernière minute qui nous parvient à l'instant avec vous, Marianne Yotis.
3: Sur la 40 en direction de Lyon et de Paris, un balai est signalé sur la voie de gauche au kilomètre 27, c'est-à-dire après le péage de Cluses.
2: On reste en Haute-Savoie. Qu'en est-il des autres perturbations de trafic?
3: Toujours en direction de Lyon et de Paris, il y a 3,5 km de bouchons après le péage de Viry et avant le tunnel du Vuage où des travaux sont en cours. Il faut compter 10 à 15 minutes supplémentaires pour passer tout ce secteur. Dans l'autre sens, en direction de Chamonix, un bouchon dans le bassin Genevois, bouchon plus habituel, c'est la bretelle sortie 14 pour Annemasse qui est saturée.
2: Allez, on va parler de Grenoble et ses difficultés.
3: Sur la rocade sud, un trafic chargé en direction de Lyon sur les 10 km de cette rocade. Il faut compter 15 minutes supplémentaires pour la traverser dans l'autre sens. À 2 km de bouchon dès l'arrivée par la 480. À 480, direction Suteron, la bretelle qui permet de rejoindre la rocade sud est saturée. Au sud de Grenoble, sur la nationale 85, direction Gap et Briançon, 1 km de bouchon après l'arrivée par la 480. Et sur la 51, direction Sisteron, un bouchon dans la bretelle de sortie 12 pour Vif. Pour ceux qui quittent Grenoble sur la 41 sud de direction Chambéry, un bouchon dans la bretelle de sortie 24B Brignoux.
2: Et puis on va aller à Lyon parce qu'il y a aussi des difficultés.
3: Des difficultés qui se concentrent dans le secteur de Saint-Priest. Sur la 43, les bretelles de bifurcation vers le contournement est lyonnais sont saturées. Ensuite, sur la 46 sud, direction Marseille ou la rocade est direction Paris, 3-4 km de ralentissement dès l'arrivée par la 43.
2: Voilà pour les perturbations de trafic à 7h06. Merci Marianne.
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2: Et le prochain point trafic, restez avec nous, c'est dans quelques instants sur Autoroute Info. Juste après la playlist de ce vendredi soir, c'est l'histoire d'un coup de foudre musical, artistique entre deux artistes il y a plus d'une dizaine d'années. Tout Vélo et Stromae sur Autoroute Info. 10 ans plus tard, ça donne ce titre des fleurs. C'est tout de suite.

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2: Reparlons de ces obstacles avec vous, Marianne Yotis.
3: Sur la 40 en direction de Lyon et de Paris, un balai signalé sur la voie de gauche au kilomètre 27, c'est-à-dire après le péage de Cluses.
2: Jusqu'en octobre, tout ce mois encore, Lyon fête l'obtention du label Grand Site de France par Vézelay et 17 communes environnantes. Interrogée par Jérémy Esclavard, Sonia Patouret, première vice-présidente du conseil départemental, nous présente justement cet événement, les lueurs de Vézelay. Qu'est-ce que c'est ?
4: Les lueurs de Vézelay, c'est un événement qui fête une grande saison pour le territoire du Vézelien. Alors le Vézelien, c'est le cœur de la Bourgogne. C'était l'occasion, l'obtention de ce label, de faire une grande fête jusqu'au mois d'octobre, jusqu'à la mi-octobre, où nous allons donc fêter tout le travail des habitants du territoire, tout le travail des acteurs du territoire, et c'est l'occasion d'accueillir au mieux tous les visiteurs qui viendront nous rendre visite.
5: Et pour fêter le territoire, quel type d'événement on va pouvoir retrouver ?
4: Alors, en tête, c'est quelque chose d'assez extraordinaire. Peut-être que vos auditeurs auront vu la Grande Vadrouille, et dans la Grande Vadrouille, on voit un paysage avec deux ponts. Ce sont les deux ponts de Pierre-Pertuis, un des villages du Grand Site. Et figurez-vous que vous pourrez, à certaines périodes, à partir d'une tyrolienne, faire la descente de ces deux ponts pour terminer dans cette belle rivière sauvage qu'est la Cure.
5: En plus de cette tyrolienne, les lueurs de Vézelay proposent aux visiteurs des spectacles poétiques, du théâtre ou encore des visites nocturnes de châteaux.
2: Prochain point, trafic à 17h30 sur Autoroute Info. Et puis la playlist de cette fin de semaine, début de week-end, Police et Billy Crawford pour vous accompagner. Excellente fin de journée.

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1: Et 17h30, ça sonne la fin de la semaine et peut-être aussi les difficultés sur les autoroutes alpines avec les bouchons de fin de journée. Avant de parler bouchons, on va parler obstacles avec vous, Maria Agnotis.
2: Sur la 40 en direction de Lyon et de Paris, il y a toujours un balai sur la voie de gauche au kilomètre 27, c'est-à-dire après le péage de Cluse.
1: Et puis on reste en Haute-Savoie avec vous, Marianne, là on parle de bouchons. Hein.
2: Sur la 40, toujours en direction de Lyon et de Paris, il y a 3,5 km de bouchons. Après le péage de Viry, en raison de travaux dans le tunnel Vuoche, 10 à 15 minutes supplémentaires pour passer ce secteur dans l'autre sens en direction de Chamonix. Un bouchon habituel dans la bretelle sortie 14 pour Annemasse qui est saturé.
1: Et côté bouchon, Grenoble n'est pas en reste. On fait le point avec vous, Marianne.
2: Sur la rocade sud en direction de Lyon, un trafic saturé sur les 10 km de cette rocade. 20 minutes supplémentaires pour la traversée d'après les données GPS qui nous sont transmises dans l'autre sens. Un bouchon qui débute dès la bretelle de bifurcation de la 480 direction Sisteron qui permet de rejoindre la rocade sud et ensuite 1 à 2 km de bouchon dès l'arrivée par la 480. Pour ceux qui sont au sud de Grenoble sur la nationale 85 direction Gap et Briançon, 1 km de bouchon après l'arrivée par la 480 et ceux qui sont sur la 51 direction du Sisteron, bouchon dans la bretelle de sortie 12 pour Vif. Pour ceux qui quittent Grenoble en direction de Chambéry sur la 41 sud, un bouchon dans la bretelle de sortie 24 B Brignoux.
1: Alors là, c'était le point complet sur Grenoble. Maintenant, on va aller voir ce qui se passe du côté de Lyon avec vous, Maria Agnotis.
2: Avec toujours les mêmes difficultés sur la 43 dans le secteur de Saint-Priest, les bretelles de bifurcation vers le contournement est lyonnais sont saturées. Ensuite, que ce soit sur la 46 sud direction Marseille ou la rocade est direction Paris, 4 à 5 km de bouchons dès l'arrivée par la 43. Justement sur la 43 en direction du boulevard périphérique lyonnais, trafic dense, voire légèrement ralenti sur 3 km après la sortie 4 Bron Aviation.
1: On va aller du côté de l'autoroute à 43 en Savoie, secteur de Modène. Comment se passe l'accès à l'Italie?
2: Un trafic dense dans la rampe d'accès au tunnel du Fréjus, mais pour le moment ça se passe bien, même s'il y a des travaux dans la rampe d'accès à ce tunnel et donc un alternat de circulation.
1: L'actualité en bref avec les titres de France Info.
3: Fil Info et des ossements découverts dans le Tarn lors de nouvelles fouilles cet après-midi.
4: Enquête sur la mort de Delphine Ossaguet, épouse de Cédric Jubilard, tué en 2020. On ne sait pas pour l'instant s'il s'agit d'ossements humains. Une reconstitution a eu lieu aujourd'hui à Cagnac-les-Mines après les aveux de Cédric Jubilard cet été. Seule la partie inférieure du squelette de l'infirmière et notamment ses deux fémurs ont été découverts. Le reste du squelette n'a pour l'instant pas été localisé. Un appel au pacifisme. Les syndicats lycéens sont sortis du ministère de l'Éducation nationale il y a quelques minutes. Ils dénoncent les violences commises en marge des manifestations, comme à Belfort, aujourd'hui, où un policier en civil a été roué de coups. En revanche, la mobilisation pour réclamer plus de moyens et de meilleures conditions de travail se poursuit. Une grande manifestation est prévue mardi prochain. Les syndicats CGT et Solidaires se joindront au mouvement. Un peu moins de cadmium dans les sols et dans les assiettes. D'ici 2030, le ministère de l'Agriculture divisera par 3 le taux de cadmium autorisé dans les engrais. 20 mg par kilo de cadmium, donc ce métal lourd, toxique et cancérigène. Un incendie en cours dans les Landes, déjà 60 hectares brûlés à l'est de Biscarrosse, de Canadair et de Dache, déployés en soutien des pompiers. Les conditions météo sont favorables, assure la préfecture des Landes.
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1: Et restez à l'écoute sur votre trajet. Dans quelques instants, on parlera de l'envolée des ventes de véhicules électriques. Ce sera juste après Manon Lisa et son petit pêcheur sur Autoroute Info. Bon vendredi.

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2: On part en Haute-Savoie avec une nouvelle information qui nous parvient à l'instant, Marianne Yotis.
3: Sur la 40 en direction de Chamonix, un véhicule arrêté sur la bande d'arrêt d'urgence au kilomètre 101, c'est-à-dire après le tunnel de Châtillon situé après la sortie numéro 9 Saint-Germain-de-Joux.
2: Et puis il y a des obstacles aussi dans ce secteur de la 40.
3: Un balai sur voie de gauche de la 40 en direction de Lyon et de Paris après la barrière de péage de Cluses au kilomètre 27.
2: Sont tous passés la hausse des prix des carburants. Les véhicules électriques, eux, ont représenté plus de 42% des ventes de véhicules neufs en septembre. C'est tout simplement du jamais vu. Les explications de Bastien Gebel de l'ONG à Transport et Environnement que j'ai pu interviewer.
4: La raison évidente y est la crise du détroit d'Hormuz et donc l'augmentation du prix de l'essence et du diesel qui pousse les consommateurs à se tourner par pure rationalité économique finalement vers les modèles électriques. Mais c'est également que des modèles électriques plus performants sont disponibles sur le marché actuellement, tout simplement parce que les constructeurs européens ont des normes de CO2 à respecter et donc ça les pousse à produire des modèles de plus en plus compétitifs, de plus en plus attrayants pour les consommateurs. On a des modèles en dessous de 25 000, parfois en dessous de 20 000 euros, qui permettent à une gamme plus grande de consommateurs d'acheter des voitures électriques. Et enfin, le dernier facteur, les entreprises qui se mettent définitivement à fond dans cette transition vers l'électrique, avec plus de 40% des véhicules d'entreprise qui sont à présent électriques, favorisés par un système de fiscalité incitative et donc cette rationalité économique qu'on retrouve aussi pour les entreprises de se doter de ces véhicules-là.
2: Et depuis le printemps dernier, les ventes de véhicules électriques atteignent des records chaque mois et a priori, la tendance va perdurer. Allez, je vous emmène avec moi pour un voyage avec les Innocents. On va parler d'un homme extraordinaire sur Autoroute Info. Prochain point trafic, bien sûr, ce sera dans quelques minutes au plus tard à 17h45. Bonne fin de semaine, c'est quasiment presque le week-end. Bonne route à vous et bon trajet.

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1: Et l'information trafic avec toujours ces obstacles du côté de la Haute-Savoie, Marianne Yotis.
2: Un balai sur voie de gauche sur la 40 en direction de Lyon et de Paris. Balai qui vient d'être ramassé à l'instant, donc plus de gêne après le péage de Cluses.
1: C'est tant mieux, par contre les bouchons, il y en a toujours, Marianne.
2: Après le péage de Viry, toujours sur la 40 en direction de Lyon et de Paris, il y a encore 3 km de bouchons. Avant le tunnel du Vuage où des travaux sont en cours, 10 à 15 minutes de perdu dans ce secteur. Dans l'autre sens, en direction de Chamonix, un bouchon dans la bretelle de sortie 14, Annemasse.
1: Grenoble aussi, il faut de la patience ce soir.
2: Et notamment sur la rocade sud qui est bien chargée dans les deux sens. Il faut compter entre 5 et 10 minutes supplémentaires pour la traversée d'après les données GPS qui nous sont transmises. Au sud de Grenoble, sur la Nationale 85, direction Gap et Branson, 1 km de ralentissement après l'arrivée par la 480. Et sur la 51, direction Sisteron, bouchon dans la bretelle de sortie 12 pour Vif. Et puis ensuite, pour ceux qui quittent Grenoble sur la 41 sud, direction Chambéry, un trafic saturé dans la bretelle de sortie 24B Brignoux.
1: Et puis on va partir à Lyon, là aussi il y a quelques perturbations.
2: Dans le secteur de Saint-Priest, sur la 43, les bretelles de bifurcation vers le contournement Est lyonnais sont saturées. Ensuite, sur la 46 sud, direction Marseille ou la rocade Est, direction Paris, 4 à 5 km de ralentissement dès l'arrivée par la 43. Justement, au bout de la 43, avant l'accès au boulevard périphérique lyonnais, 3 km de bouchon après la sortie 4, Bron Aviation.
1: Avec vous, Marianne, on quitte Lyon par l'autoroute A43, on se dirige vers Chambéry. Il y a aussi une perturbation à annoncer.
2: Un trafic ralenti au kilomètre 67, c'est-à-dire dans le secteur de la sortie 11 pour Saint-Genis-sur-Guiers. Trafic dense en ce secteur et conséquence, il faut compter 5 minutes supplémentaires pour passer cette difficulté.
1: Et on va parler de chantier avec notamment le tunnel du Mont-Blanc qui sera fermé toutes les nuits de la semaine prochaine entre 22h le soir et 6h le lendemain matin. Un chantier qui sera en place donc à partir de lundi soir jusqu'à vendredi matin en Haute-Savoie.
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1: Et on repart ensemble avec Ed Sheeran sur Autoroute Info. Ça s'appelle Repeat It. Je vous souhaite de passer une excellente fin de journée et un bon début de week-end.

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12: Nous allons reparler de ces difficultés du côté de Grenoble avec vous, Marianne Niotis.
13: Sur la rocade sud, un trafic toujours chargé dans les deux sens. Sur les 10 km de cette rocade, entre 5 et 10 minutes supplémentaires pour la traversée au sud de Grenoble sur la Nationale 85 en direction de Gap et de Briançon, kilomètres de ralentissement après l'arrivée par la 480. Et au sud, sur la 51, direction Sisteron, bouchon dans la bretelle de sortie 12 pour Vif. Enfin, pour ceux qui quittent Grenoble sur la 41 sud, direction Chambéry, trafic saturé dans la bretelle de sortie 24B, Brignoux.
12: Merci Marianne, on vous retrouve plus tard à 18h pour le prochain point trafic. On retrouvera Nuit Incolore en duo avec Kyo pour la reprise du titre Je cours dans la playlist de ce vendredi soir. Puis un petit souvenir avec Michael Jackson, le roi de la pop, Smooth Criminal sur Autoroute Info. Bon vendredi et bon début de week-end.

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2: Excellent voyage en notre compagnie, il est 18h.
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2: Et je suis ravie de vous accompagner durant votre trajet en compagnie justement de Marianne Niotis qui surveille le trafic. Marianne, on va partir avec vous du côté de l'autoroute A40.
3: En direction de Lyon et de Paris, nos motos est d'abord en panne dans la bretelle qui arrive de la 40 à nord depuis la douane de Bardonnay qui rejoint la 40 direction Lyon et Paris. Justement, en direction de Lyon et Paris sur la 40, il y a 3 km de bouchon après le péage de Viry, 10 à 15 minutes supplémentaires pour passer ce bouchon qui s'est formé dans une zone de travaux. Dans l'autre sens, en direction de Chamonix sur la 40, un bouchon habituel dans le bassin Genebois. C'est la bretelle sortie 14 pour Annemasse qui est saturée.
2: Marianne, est-ce que c'est toujours aussi difficile à Grenoble ce soir?
3: La tendance est à l'amélioration, mais très légère du côté de la Roquette Sud. On parle maintenant de trafic dense ou ralenti dans les deux sens, entre 5 et 10 minutes supplémentaires pour la traversée d'après les données GPS qui nous sont transmises. Et puis ensuite, pour ceux qui quittent Grenoble sur la 41 Sud direction Chambéry, un bouchon dans la bretelle sortie 24B Brignoux.
2: Et puis depuis Grenoble, on met le cap sur Lyon. Comment roule-t-on à l'arrivée sur l'agglomération lyonnaise?
3: Sur la 43 dans le secteur de Saint-Priest, les bretelles de bifurcation vers le contournement est lyonnais sont saturées. Ensuite, sur la 46 sud direction Marseille ou la rocade est direction Paris, trafic dense soit ralenti sur 4 à 5 km après l'arrivée par la 43. Au bout de la 43, dans l'accès au boulevard périphérique lyonnais, trafic dense sur 1 à 2 km.
2: Et puis on va rester sur l'autoroute A43, on va parler d'une information pratique qui peut venir en aide pour nos auditeurs qui roulent en direction de Lyon. Il y a une information carburant.
3: Plus de GPL sur l'aire de l'île d'Abo, située après la sortie numéro 7 pour l'île d'Abo.
2: Et puis voilà pour le tour de l'actualité trafic. Merci Marianne. On va faire maintenant le tour de l'actualité nationale et internationale avec les titres de France Info.
4: Avec vous, Paul Tillier, de nouvelles fouilles dans le Tarn, dans l'enquête sur la mort de Delphine Ossaguel.
5: Des ossements ont été découverts cet après-midi. Humain ou non, l'enquête doit encore le dire. Une reconstitution a eu lieu aujourd'hui à Cagnac-les-Mines, près d'Albi, en présence de Cédric Jubilard pour retrouver le corps de Delphine Ossaguel, tué en 2020. Seuls les deux fémurs de l'infirmière de 33 ans pour l'instant étaient retrouvés, mais pas l'intégralité du squelette et notamment son crâne. Les plus modestes continuent de payer pour les plus riches. Le Parti Socialiste appelle Sébastien Lecornu à modifier son projet de budget pour 2027. Plusieurs cadres du PS mettent en garde le Premier ministre sans majorité. Était à l'Assemblée. Une alliance avec le Rassemblement National serait, je cite, une faute politique et morale. Des avocats français interdits de territoire en Irak. Ils ne pourront pas représenter leurs clients. Une trentaine de Français détenus à Bagdad, soupçonnés d'appartenance à l'État islamique. La justice irakienne leur reproche d'avoir dénoncé dans la presse les traitements inhumains que subissent les prisonniers dans ce pays. Tous les accusés encourent la peine de mort. Après un épisode Sevenol, mercredi, beaucoup de pluie de nouveau attendue dans l'Hérault demain matin. Le département placé en vigilance orange, pluie et inondation par Météo France à partir de 6h jusqu'à 150 mm de pluie localement.
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2: Et on voyage avec vous, bien sûr, géographiquement, mais aussi dans votre esprit, puisqu'on va vous poser une petite colle. Vrai ou faux, est-ce que des solutions alternatives sont proposées en cas de fermeture d'autoroute? Vous avez le temps de Tame Impala et Jenny avec Dracula pour vous creuser les méninges et répondre. Réponse d'ici quelques instants dans le vrai faux, d'Autoroute Info. Je vous souhaite une bonne fin de journée. On se retrouve juste après.

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3: Et on reparle de l'actualité trafic avec vous, Marianne Niotis.
4: En Haute-Savoie sur la 40, pour ceux qui arrivent de la 41 Nord depuis Genève et qui rejoignent la 40 direction Chamonix, le moto est toujours en panne dans cette bretelle de bifurcation. Ensuite, sur la 40 direction Paris, toujours 3 km de bouchon entre le péage de Viry et le tunnel du Vuage où des travaux sont toujours en cours avec 15 minutes supplémentaires pour passer cette difficulté.
3: Allez, vous avez peut-être la réponse. Corentin Rouleau et Géraldine Millat répondent justement à vos questions, celles que vous vous posez concernant les travaux sur autoroute.
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5: Vrai ou faux, en cas de fermeture d'une autoroute pour des travaux, aucune solution alternative n'est proposée pour poursuivre son trajet initial.
6: C'est faux. Des itinéraires de déviation sont toujours mis en place. Il faut savoir que les fermetures d'autoroutes sont concertées bien en amont avec la préfecture du ou des départements concernés. Des itinéraires de déviation réglementaires et sécurisés sont alors systématiquement proposés.
5: Comment repérer ces itinéraires de déviation ?
6: Ce sont des panneaux à fond jaune positionnés sur l'intégralité de la déviation avec la mention S ou DEV accompagnée d'un chiffre. D'autre part, la société d'autoroute reste attentive dans sa programmation afin de limiter les impacts en proposant des itinéraires sans surpéage et des effets limités sur les temps de parcours.
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3: Prochain point trafic, au plus tard, ce sera à 18h15 sur Autoroute Info. On va retrouver une chanson de circonstance en ce moment. C'est Jermaine Jackson, When the Rain Begins to Fall sur Autoroute Info. Et on va se retrouver juste après. Bonne fin de journée et bon voyage.

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1: Et reparlons ensemble des difficultés de circulation avec vous, Maria Niotis. On commence par l'autoroute à 40.
2: Sur la 40 en direction de Lyon et de Paris, il y a d'abord une moto dans la bretelle qui arrive de la 41 nord depuis la douane de Bardonnay et qui rejoint la 40 direction Lyon et Paris. Ensuite, après le péage de Viry, 3,5 km de bouchons. Avant le tunnel du Vuage, où des travaux sont toujours en cours, il faut compter 20 minutes supplémentaires pour passer cette difficulté. Dans l'autre sens, en direction de Chamonix, sur la 40, un bouchon dans la bretelle sortie 14, Annemasse.
1: On évoque aussi les difficultés de fin de journée à Grenoble.
2: Un trafic qui s'améliore, même si la voie Rocade Sud reste encore bien encombrée, notamment en direction de Lyon. Il faut compter 10 minutes supplémentaires pour la traverser. Pour ceux qui sont sur la 41 Sud, en direction de Chambéry, un trafic saturé dans la bretelle de sortie 24, Brignoux.
1: Et vous parliez de Lyon, et bien on va y aller à Lyon. Comment se passe le trafic ?
2: Sur la 43, en direct dans le secteur de Saint-Priest, les bretelles de bifurcation vers le contournement est lyonnais sont saturées. Ensuite, sur la 48 sud, direction Marseille ou la rocade est direction Paris, trafic dense, voire légèrement ralenti sur 4 à 5 km après l'arrivée par la 43.
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1: Et si vous ne savez pas quoi faire de votre week-end, on va vous donner des idées de sortie à 18h20 dans le reportage de la rédaction en compagnie de Véronique Voiron. On parlera des idées un petit peu hétéroclites, un petit peu partout sur les régions que vous traversez. Et puis à 18h40, eh bien on vous parlera aussi de partir en week-end, peut-être dans un château. Tout cela, c'est dans les reportages à suivre sur Autoroute Info. Rendez-vous 18h20, 18h40 sur notre antenne. Et puis bien sûr, sur Autoroute Info, la playlist de ce début de week-end avec Somber. Bonne route à vous.

0: À tout, puisque 2026 marque les 400 ans de la naissance de Madame de Sévigné. Une exposition lui est consacrée au sein du château de Bussy-Rabutin en Bourgogne, près de Dijon.
1: Y sont exposés les échanges de lettres entre celle que l'on appelait autrefois la demoiselle de Bourgogne et son cousin Roger de Bussy-Rabutin, Lucie Hort, chargée des publics et de la communication au château.
2: On a justement voulu mettre en exergue leur relation, qui est une relation de chien et chat, une relation où tous les deux ont la même sensibilité, la même intelligence, la même culture. Ils vont énormément correspondre sur plus de 40 ans. Ils vont aller jusqu'à inventer un style qu'on appelle le rabutinage. Donc voilà, c'est cette relation « je t'aime moi non plus » qu'on a voulu aussi un peu mettre en avant.
1: Et en quoi ça consiste le rabutinage ?
2: Eh bien, le rabutinage, c'est réussir à avoir le dernier mot, à avoir la meilleure tournure de phrase possible. Du fait que leur échange épistolaire en ça était rafraîchissant, c'était vraiment quelque chose d'enjoué, de piquant, de relevé. Et aussi cette facette de l'épistolaire qu'on connaît peut-être un petit peu moins, parce qu'on a surtout lu les lettres qu'elle envoie à sa fille. Or, elle a de nombreux correspondants et voilà, c'est ce côté très actuel qu'on voulait aussi mettre en avant dans cette expo.
0: Une exposition qui est donc visible jusqu'au 11 octobre prochain. Prochain point trafic à 18h30 sur Autoroute Info. D'ici là, Tracy Chapman dans la playlist de ce vendredi soir et les Black Eyed Peas.
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4: Sur la 48 en direction de Lyon, une voiture arrêtée sur la voie spéciale réservée aux véhicules lents, la voie la plus à droite au kilomètre 68, c'est-à-dire après la sortie numéro 10 pour Voiron. Les équipes de sécurité sont sur place.

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1: Il est 18h30, je suis ravie de faire la route avec vous. On va tout de suite s'intéresser aux conditions de circulation avec vous, Maria Niotis.
2: Avec d'abord, avant de parler bouchons, une moto en panne sur la 42 dans la bretelle de bifurcation entre la 41 Nord et qui rejoint la 40 en direction de Lyon et de Paris. Une moto arrêtée dans cette bretelle, puis ensuite sur la 40 en direction de Lyon et de Paris, un bouchon de 3,5 km après le péage de Viry, juste avant le tunnel du VUH où des travaux sont en cours. Il faut compter 15 minutes supplémentaires pour passer ce secteur dans l'autre sens en direction de Chamonix sur la 40 dans le bassin Genevois. La bretelle de sortie 14 pour Annemasse est saturée.
1: On va parler aussi des difficultés sur Grenoble.
2: La rocade sud est toujours bien chargée dans les deux sens. Il faut compter entre 5 et 10 minutes supplémentaires pour la traverser. Et sur la 41 sud en direction de Chambéry, un bouchon dans la bretelle de sortie numéro 24 B Brignot.
1: Le trafic aussi à Lyon, tout à l'heure vous parliez de bouchons, est-ce que c'est toujours le cas?
2: Un trafic encore bien chargé dans le secteur de Saint-Priest sur la 43, les bretelles de bifurcation vers le contournement est lyonnais sont saturées. Ensuite sur la 46 sud direction Marseille ou la rocade est direction Paris, trafic dense, voire légèrement ralenti sur 4 à 5 km dès l'arrivée par la 43.
1: Voilà pour les difficultés de circulation. Marianne, est-ce qu'il y en a d'autres ailleurs sur le réseau autoroutier alpin?
2: Pas d'autres difficultés à signaler, le trafic est fluide du côté de Chambéry par exemple.
1: Et puis peut-être on va rappeler cette information pratique pour nos auditeurs qui roulent sur l'autoroute A43, on va parler carburant.
2: En direction de Lyon, il n'y a plus de GPL sur l'aire de l'île d'Abo située après la sortie 7 l'île d'Abo.
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3: De l'éducation nationale doit prendre la parole d'un moment à l'autre.
4: Édouard Geffray va s'exprimer après sa réunion avec les organisations lycéennes et étudiantes. Elles appellent à poursuivre la mobilisation dans les établissements scolaires faute de mesures concrètes. Une intersyndicale de l'éducation nationale, elle, invite à participer à la journée de mobilisation des lycéens mardi prochain, y compris par la grève. Le dernier décompte du gouvernement fait état de 564 établissements théâtres d'action ou de perturbation aujourd'hui. Des affrontements entre jeunes et forces de l'ordre ont eu lieu dans plusieurs villes, notamment à Paris et Strasbourg. Les cadres socialistes écrivent au Premier ministre pour l'appeler à modifier sans délai son projet de budget 2027. Il s'agit, disent-ils, de montrer sa volonté de compromis. Le commandant de bord du vol Fly Dubai raconte ce qui s'est passé après que son copilote l'a poignardé dans le cockpit, comment il a réussi à déverrouiller la porte, ce qui a permis à des personnes à bord de l'appareil, de prendre le contrôle de l'avion. J'essayais de sauver ma vie, dit-il, mais je savais que je ne pouvais pas laisser toutes ces personnes mourir.
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1: Dans quelques instants, on va vous donner des idées de sortie pour ce week-end. Julien Lee va suivre avec Dis-moi où.

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1: Un accident s'est produit sur la Roquette Sud en direction de Lyon. Trois véhicules impliqués sur la voie de droite dans la tranchée couverte qui se trouve juste avant la bifurcation avec la 480. C'est après la sortie 8 et Chirolson.

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10: Parlons d'un accident à Grenoble avec vous, Marianne Yotis.
11: Sur la rocade sud en direction de Lyon, un accident s'est produit dans la tranchée couverte après la sortie 8 Grenoble Libération. Deux ou trois véhicules sur la voie de droite dans cette tranchée couverte. Ça risque de compliquer le trafic qui était déjà bien chargé dans ce sens-là.
10: Art de la rue, bande dessinée et voyage dans le temps. Voici le programme de l'essentiel du week-end. C'est préparé par Véronique Voiron.
12: Durant trois jours à Besançon, dans le Doubs, la ville devient une scène. Théâtre, cirque, musique, danse et déambulation, le festival du bitume et des plumes fait la part belle aux arts de la rue. Près d'une trentaine de spectacles et animations proposés pour tous les publics. Et pas question de vous faire plumer puisque tout est gratuit. Passionné de bande dessinée, c'est en Savoie, à Chambéry, qu'il faut schtroumpfer ce week-end. Pour les 50 ans de son festival international de BD, la ville met notamment à l'honneur les petits personnages bleus imaginés par Peyo. Au programme, rencontres, dédicaces, expositions, conférences et une soixantaine d'auteurs présents pour célébrer le 9e art. Enfin, pour les nostalgiques, direction le sud-ouest où se tient le Pau Rétro Show. D'un journal daté de 1912 à la dernière carte Pokémon échangée, d'une Renault de compétition au chrome d'un custom, d'un vieux poste de radio à un refrain des années 90, souvenirs, objets, images et véhicules, tout devient prétexte à un voyage dans le temps.
10: Et tout de suite, nous allons repartir en musique sur Autoroute Info. D'ici quelques minutes, le point trafic aux alentours de 18h45 au plus tard. Sunday Bloody Sunday, c'est YouTube.

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1: Sur la 43 en direction de Lyon, une voiture, un poids lourd arrêté au niveau de la barrière de péage de Saint-Quentin-Fallavier.

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1: On va reparler de cet accident avec vous, Marianne Yotis, sur Grenoble.
2: Sur la rocade sud en direction de Lyon, deux ou trois véhicules accidentés dans la tranchée couverte qui se trouve juste avant la bifurcation avec la 480. Conséquence, un trafic qui était déjà bien chargé et qui est de plus en plus compliqué. On parle maintenant de 15 minutes supplémentaires pour traverser toute cette rocade sud.
1: Où sont les autres perturbations, Marianne? Du côté de Lyon peut-être?
2: Sur la 43 dans le secteur de Saint-Priest, les bretelles bifurcation vers le contour de Mast lyonnais sont toujours bien chargées. Et puis sur la 46 sud en direction de Marseille ou la rocade est direction Paris, 4 à 5 km de trafic dense, voire légèrement ralenti après la bifurcation avec la 43.
1: On met le cap en Haute-Savoie avec vous sur la 41.
2: En direction de Lyon et de Paris, 3 km de bouchons après le péage de Viry et avant le tunnel du Vuage dans une zone de travaux, 15 minutes supplémentaires pour passer ce secteur dans l'autre sens en direction de Chamonix, trafic saturé dans la bretelle sortie 14, Almas.
1: On va rester en Haute-Savoie, on va parler de l'autoroute A41 qui va être fermée la semaine prochaine en direction de Chambéry entre les sorties 15.1 pour Seine-au-Sud et 15 pour Rumilly à partir de 21h jusqu'à 6h le lendemain matin. La sortie 15.1 Seine-au-Sud sera obligatoire. Notez que toute la semaine prochaine en Haute-Savoie également, la 410 en direction de Chamonix sera fermée à partir de 21h jusqu'à 5h le lendemain matin dans la bretelle d'entrée numéro 18 pour Creuseille.
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1: Allez, d'ici à quelques instants, on se retrouve pour reparler de l'actualité trafic. Tout de suite, le dernier Miley Cyrus, Bass Persuade. Let's go.

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9: Et nous allons rappeler cet accident du côté de Grenoble. Grenoble où cet accident est peut-être terminé.
10: Les véhicules qui étaient accidentés dans la tranchée couverte avant la bifurcation avec la 480 ont été évacués. Plus de gênes dans ce secteur.
9: Par contre, une nouvelle information sur la 40.
10: En direction de Lyon et de Paris, un véhicule en panne dans la bretelle de sortie numéro 15 pour la Vallée Verte.
9: On vous retrouve, Marianne Yotis, à 19h pour le prochain point trafic. La musique, c'est tout de suite avec Bill Medley sur Autoroute Info. Bonne route, bon début de week-end.

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1: Bonne soirée, bonne route à tous et bon week-end, il est 19h.
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1: Et avant de parler bouchons, je rappelle ce poids lourd en panne dans la bretelle sortie numéro 5 pour Chênes sur la 43 en direction de Lyon. Un camion arrêté au niveau de la bretelle de sortie. Les opérations de dépannage sont en cours. On fait un tour d'ailleurs du côté de Lyon sur la 43 dans le secteur de Saint-Priest. Les bretelles de bifurcation vers le contournement est lyonnais sont saturées. Ensuite sur la Roque, la 46 sud en direction de Marseille. Un trafic dense, voire légèrement ralenti sur 3-4 km après l'arrivée par la 43. Au bout de la 43, pour l'accès au boulevard périphérique lyonnais, trafic ralenti sur 3 km après la sortie numéro 3, Bron-Albert Camus. On part avec vous du côté de Grenoble sur la rocade sud en direction de Lyon, trafic dense. Sur les 10 km de cette rocade, 10 minutes supplémentaires pour la traversée d'après les données GPS qui nous sont transmises. Et sur la 480 en direction de Sisteron, bouchon dans la bretelle qui permet de rejoindre la rocade sud. On part avec vous maintenant en Haute-Savoie si vous êtes sur la 40 en direction de Lyon et de Paris. 3,5 km de bouchon après le péage de Viry et avant le tunnel du Vuache en raison de travaux avec la voie de gauche neutralisé dans ce secteur. Conséquence, 10 minutes supplémentaires pour passer toute cette difficulté. Dans l'autre sens, en direction de Chamonix, bouchon toujours habituel dans la bretelle sortie 14 pour Annemasse qui reste saturée. Et tout de suite, on fait un détour par la rédaction de France Info.
2: Pour l'info en une minute avec le département de l'Hérault, de nouveau balayé par de fortes pluies.
3: Après un puissant épisode de Cévenol mercredi, l'Hérault de nouveau placé en vigilance orange aux pluies, inondations à partir de demain matin, 6h par Météo France, 150 mm de pluie attendue localement et un risque d'inondation sérieux, alerte les autorités. Incendie fixé ce soir dans les Landes, à l'est de Biscarrosse, 60 hectares détruits par les flammes. Les Canadairs et les Dash sont rentrés à leur base, mais 80 pompiers continuent de lutter contre cet incendie moins de 24 heures après avoir éteint définitivement les méga-feux de Biscarrosse et de Luglon. Plus de 5000 hectares brûlés cet été. Une tribune publiée par les rédactions de près de 40 médias ce soir dénonce les attaques du Rassemblement National à l'encontre de Mediapart et notamment les propos de Marine Le Pen qui conseille aux journalistes de porter, je cite, des costumes en Kevlar, la matière des gilets pare-balles. Mediapart qui a récemment révélé des propos antisémites tenus par Jordan Bardella dans sa jeunesse. 4000 morts du virus Ebola en République démocratique du Congo et plus de 8000 cas confirmés. Il s'agit de la 17e et de la pire épidémie d'Ebola dans l'histoire de ce pays. La France et les États-Unis ont débloqué des fonds de plusieurs dizaines de millions d'euros pour lutter contre la propagation de la maladie. Plusieurs vaccins sont à l'étude.
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1: Et on poursuit la route avec Jérémy Frérot. On écoute un extrait de son nouvel de la réédition de son album Gabin des Sables sorti au printemps dernier.
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7: Nouvelle information concernant la route nationale 205 dans le département de la Haute-Savoie. Un animal aperçu à proximité des voies, kilomètre 7, c'est-à-dire entre la sortie numéro 28 pour Gravière et la sortie numéro 27, Les Ouches-Centre. Soyez prudents dans ce secteur, dans les deux sens, que vous alliez en direction de l'Italie ou en direction de Genève. Le chevreuil pourra à tout moment tenter de traverser. J'y reviendrai dans les prochaines minutes. En attendant, on poursuit la route avec UB40 dans quelques minutes et en maintenant Calvin Harris.

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1: Et une nouvelle information du côté de la route nationale 205 en direction de l'Italie, un véhicule en panne au kilomètre 11, c'est-à-dire après la sortie numéro 25 pour Servoz, voiture qui serait arrêtée sur la bande d'arrêt d'urgence. Et dans les deux sens, sur la route nationale 205, soyez prudent que vous alliez en direction de l'Italie, de Chamonix ou de Genève. Un chien a été aperçu à proximité des voies au kilomètre 7, c'est-à-dire entre la sortie 28 Gravière et 27 pour Les Ouches Centre. Soyez particulièrement vigilants. Ce chien pourrait à tout moment tenter de traverser. On reste avec vous en Haute-Savoie sur la 40 en direction de Lyon et de Paris. Un bouchon toujours en cours entre la barrière de péage de Viry et le tunnel du VH dans une zone de travaux, 3 km de perturbation et 10 minutes supplémentaires pour passer ce secteur d'après les données GPS qui nous sont transmises. À Grenoble sur la rocade sud en direction de Lyon, un trafic dense sur les 10 km de cette rocade, 5 minutes supplémentaires pour traverser tout ce secteur. Et sur la 480 direction Sisteron, trafic saturé dans la bretelle qui permet de rejoindre la rocade sud. En région lyonnaise sur la 43 dans le secteur de Saint-Priest, un trafic dense encore dans les bretelles de bifurcation vers le contournement est lyonnais et au bout de la 43 voire l'accès au boulevard périphérique lyonnais, 3 km de ralentissement après la sortie 3 bon Albert Camus. On reste sur la 43 en direction de Lyon, un poids lourd en panne dans la bretelle sortie 5 pour Chênes, les opérations de dépannage sont en cours.
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1: Dans quelques minutes, nous ramasserons des cônes de chantier entre Bordeaux et Pau sur la 65 après la musique avec Hélène Langlais.

0: Zouche Centre et la sortie numéro 28 pour Gravière. Soyez prudents que vous alliez en direction de l'Italie ou en direction de Genève. Nous partons maintenant sur la 65 dans le sud-ouest. Xavier Ferrand a participé à une opération de débalisage. Deux agents l'accompagnent, Hervé le chauffeur et Jean-Pierre à l'arrière d'un fourgon où ils vont ramasser et ranger des cônes de chantier.
1: Moi, je vais ramasser les cônes, te les passer. Tu les poseras là-dessus. On va faire des paquets de 15.
2: Petit rappel, ça pèse combien un cône ?
1: 4 kg 100.
2: Et il va y en avoir combien à ramasser ?
1: 4 kg 200. Là, avec toi, on va débaliser 3 km, donc environ, il faut dire 30 cônes par kilomètre, environ une centaine de cônes, quoi. Tout ce temps qu'il n'y a pas de circulation, c'est impeccable, quoi. Ça aurait dû être comme ça tout le temps, mais c'est pas le cas.
2: Allez, premier cône. Hop, c'est parti.
1: Allez, on y va, Hervé. Et voilà, le but, c'est d'attraper le cône tout en circulant.
2: Voilà, le camion ne s'est pas arrêté. Et je viens juste de récupérer le cône et le camion continue de rouler en fait.
1: Ah voilà, tu vois, une flopée de voitures qui passe, tu vois, une flopée de voitures. Il n'y a pas encore les camions, mais des fois il y a des flopées de camions.
2: Alors là, il y a un cône qui est tombé.
1: Voilà, quand c'est le cône qui est tombé, on s'arrête et on va le récupérer. Et comme tu vois, les voitures, ils roulent à 90.
2: C'était ironique, évidemment. Malheureusement, beaucoup d'automobilistes ne respectent pas. Ça reste assez dangereux quand même.
1: Le camion, comment il est passé là?
2: Alors, moi j'ai une question quand même. Hervé, on vient de reculer là 3 km tout droit. On vous forme pour reculer comme ça?
3: On a été formé par d'autres collègues dans les premiers balisages qu'on a effectués quand on a été embauché. Mais on n'a pas eu de formation, nous, spécifique comme ça peut se faire dans les écoles maintenant. Il y a des écoles maintenant de formation pour le métier d'autoroutier. Nous, on n'a pas eu de formation. On a été formé sur le terrain, quoi.
2: Alors, que ce soit Jean-Pierre et Hervé sur l'autoroute A65 dans le sud-ouest qui ont eu la gentillesse de m'embarquer avec eux, ou que ce soit n'importe quel autre agent, quand vous les croisez, levez le pied et éloignez-vous d'eux autant que possible.

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1: Et en ce début de week-end, le trafic est toujours un petit peu chargé du côté de Grenoble sur la rocade sud en direction de Lyon. Un trafic dense sur les 10 km de cette rocade, entre 5 et 10 minutes supplémentaires pour la traversée d'après les données GPS qui nous sont transmises. Sur la 480 direction Sisteron, un bouchon dans la bretelle de bifurcation qui mène vers la rocade sud. En région lyonnaise, sur la 43, au bout avant l'accès au boulevard périphérique lyonnais, un trafic dense sur un 2 km après la sortie numéro 3 pour Bon Albert Camus. On part avec vous en Haute-Savoie sur la 40 en direction de Lyon et de Paris. 3 km de bouchon après le péage de Viry dans une zone de travaux. La voie de gauche est neutralisée. Il faut compter 5 à 10 minutes supplémentaires pour passer cette perturbation. On reste en Haute-Savoie sur la route nationale 205. Je rappelle qu'il y a toujours un chien signalé à proximité des voies au kilomètre 7, donc entre la sortie 28 Gravière et la sortie numéro 27 pour les Ouches Centre. Et sur la 43 en direction de Lyon, un poids lourd toujours arrêté dans la bretelle de sortie numéro 5 pour Chêne. Les opérations de dépannage restent en cours. On s'intéresse tout de suite à l'actualité en français dans le monde avec les titres de France Info.
2: À 19h21 avec cette mobilisation des lycéens qui est en baisse aujourd'hui.
3: 735 établissements perturbés selon le ministre de l'Éducation nationale, 30% de moins qu'hier. Édouard Geffray ajoute qu'il y a eu moins de violences contre les personnels. Des affrontements entre jeunes et forces de l'ordre ont eu lieu dans plusieurs villes. À Belfort, un policier a été violemment frappé ce matin. La mobilisation n'est pas terminée. Faute de mesures concrètes, les organisations lycéennes appellent à poursuivre le blocage des établissements scolaires. Elle donne rendez-vous pour un acte 3 mardi. Une intersyndicale de l'éducation nationale appelle également à participer à cette journée de mobilisation, y compris par la grève. Le Conseil d'État valide le plan de sauvegarde de l'emploi géant annoncé par Auchan fin 2024. Deux syndicats contestaient sa légalité. 2400 suppressions de postes sont prévues. Des précipitations importantes attendues dans l'Hérault. Demain, le département est placé en vigilance orange, pluie, inondation. Il peut y avoir des ruissellements significatifs, prévient Météo France. L'Hérault a déjà été touché par un important épisode cévenol avant-hier.
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1: Avant de vous retrouver pour un nouveau point sur vos conditions de circulation, continue la route en musique avec la gagnante de la Star Academy, Marine, tout de suite sur Autoroute Info.

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3: Sur la route nationale 205, un chien toujours signalé à proximité des voies au kilomètre 7, c'est-à-dire entre la sortie 28 Gravière et 27 Les Ouches Centre. J'y reviens dans les prochaines minutes. En attendant, on poursuit la route avec Lady Gaga.

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1: Et on retourne ensemble en Haute-Savoie sur la route nationale 205. Un chien toujours aperçu à proximité des voies, kilomètre 7, c'est-à-dire entre la sortie 28 Gravière et la sortie 27 pour les Ouches Centre. Pour vous qui êtes sur la 40 en direction de Lyon et de Paris, il y a toujours 2 à 3 kilomètres de bouchons après le péage de Viry dans une zone de travaux où la voie de gauche est toujours neutralisée. 5 à 10 minutes supplémentaires pour passer ce secteur d'après les données GPS qui nous sont transmises. À Grenoble, sur la rocade sud en direction de Lyon, un trafic encore dense sur les 10 km de cette rocade et 5 minutes en plus pour la traversée d'après les données GPS qui nous sont transmises. Ensuite, sur la 480 direction Sisteron, un bouchon dans la bretelle qui permet de rejoindre la rocade sud. Si vous êtes sur la 43 en direction de Lyon, un poids lourd toujours en train d'être dépanné sur la bande d'arrêt d'urgence au kilomètre 21, c'est-à-dire dans la bretelle de sortie numéro 5 pour Chênes. Les opérations de dépannage sont en cours. Et pour la semaine prochaine, il y aura des travaux et notamment la fermeture du tunnel du Mont-Blanc, tunnel qui sera fermé de 22h à 6h les soirs de la semaine prochaine. Possibilité de rejoindre l'Italie dans cet intervalle par le tunnel du Fréjus en Savoie.
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1: Dans quelques minutes, nous partirons à la rencontre du DJ Joachim Garraud après la musique avec le groupe de filles originaire de Los Angeles. On écoute Cat's Eye tout de suite sur Autoroute Info.

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12: Sur la 43 en direction de Lyon, un poids lourd toujours en train d'être dépanné dans la bretelle de sortie numéro 5 pour Chêne au kilomètre 21. Soyez prudents lorsque vous empruntez cette bretelle. Nous prenons maintenant la route avec le DJ Joachim Garraud, qui est aussi à l'origine de l'habillage musical d'Autoroute Info. Avant de parler voyage, Xavier Ferrand lui a demandé quel conducteur il est.
13: En France, c'est différent que les États-Unis où j'habite actuellement. Aux États-Unis, je suis en voiture électrique autonome. Je conduis plus du tout, à vrai dire. Je suis quelqu'un qui conduit très prudemment. En tout cas, la voiture conduit très prudemment pour moi. Ça m'arrive de faire à Los Angeles, San Francisco, aller-retour. Donc, c'est pour vous dire, c'est 12 heures de route, 6 heures et 6 heures. Et de toucher le volant, peut-être 15 minutes sur les 12 heures. Après, en France, je suis quelqu'un qui conduit un peu à l'image de ce que j'ai aux États-Unis. Donc, tranquille, moi, je suis pépère, quoi. J'aime les voitures confortables, j'aime qu'il n'y a pas trop de bruit. J'aime bien écouter la radio et donc j'écoute assez souvent Autoroute Info en voiture parce que je trouve que c'est un bon mix entre le côté détente, le côté accompagnement. C'est important d'accompagner les gens dans le voyage. Et si en plus tu peux les accompagner d'une façon un peu informative qui leur fait gagner du temps ou qui leur évite des mauvaises surprises d'un embouteillage, d'un accident, je trouve que c'est parfait. Donc je suis assez bon client de ce type de radio.
14: Et comme beaucoup d'artistes, notamment les DJ, ils tournent dans le monde entier, nous lui avons donc demandé quelques idées de voyage.
13: Si par exemple ils aiment des vacances un petit peu culturelles, je conseillerais peut-être d'aller dans une ville comme Vienne en Autriche, où il y a beaucoup de musées, beaucoup de bâtiments à regarder qui sont super beaux à visiter. Après, si c'est des gens qui veulent des vacances un peu plus sportives, je vous dirais d'aller dans les Alpes. Et de faire de la randonnée, des trucs comme ça, ça c'est magnifique. Et puis si vous aimez faire des vacances un peu plus festives, vous pouvez toujours réserver un billet pour aller dans le Nevada et aller au festival Burning Man, qui est un de mes festivals préférés, qui dure 7 jours et 7 nuits. Et là vous faites la fête 24 sur 24 pendant 7 jours et 7 nuits. Vous allez me dire comment c'est possible? C'est possible.
15: Merci beaucoup Joachim pour ces voyages, merci.
13: Merci beaucoup, à bientôt.

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1: Bonne soirée, bonne route à tous, il est 20h.
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1: Et un début de week-end plutôt calme du côté de la région Rhône-Alpes. Pas de bouchons, moins de bouchons que tout à l'heure, mais il reste encore quelques difficultés. Par exemple, à Grenoble, sur la Roquette Sud en direction de Lyon, un trafic dense sur la Roquette Sud. Il faut compter 5 minutes supplémentaires pour la traversée d'après les données GPS qui nous sont transmises. En Haute-Savoie, sur la 40 en direction de Lyon et de Paris, il y a 1 km de bouchons dans une zone de travaux où la voie de gauche est toujours neutralisée. C'est après le péage de Viry au kilomètre 82. Pas d'autres bouchons ou ralentissements vous signaler. Par contre, sur la 43 en direction de Lyon, un poids lourd toujours en train d'être dépanné dans la bretelle sortie numéro 5 pour Chênes. Et vous avez peut-être remarqué sur votre trajet des panneaux indiquant hommage à notre collègue agent Sanef tué en intervention. Ce matin, un agent autoroutier a été tué sur la 13 en Normandie alors qu'il intervenait sur une zone de travaux. L'occasion de rappeler qu'il faut ralentir à l'approche des chantiers et respecter le corridor de sécurité lorsque les agents sont en intervention. Donc, il est important de vous décaler sur la voie de gauche si le chantier est sur la bande d'arrêt d'urgence à voie de droite, ou de vous décaler bien en amont sur le côté. Laissez au moins une voie d'écart entre votre véhicule et les agents qui sont en intervention. On s'intéresse tout de suite à l'actualité en français dans le monde avec les titres de France Info. Et on va repartir en musique plutôt avec Estelle tout de suite sur Autoroute Info.

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7: Sur la 43 en direction de Lyon, un poids lourd toujours en train d'être dépanné dans la bretelle de sortie numéro 5 pour Chêne. Les opérations de dépannage sont toujours en cours. Soyez prudents si vous empruntez cette bretelle. J'y reviens dans les prochaines minutes. En attendant, on poursuit la route en musique avec Cyril.

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1: De nouvelles informations. D'abord, un animal écrasé sur la 40 en direction de Lyon et de Paris. Un animal écrasé sur voie de gauche au kilomètre 101, c'est-à-dire après la sortie numéro 10 pour Bellegarde. Et un véhicule signalé à contresens sur la 43.
2: Alerte. Véhicule à contresens.
1: Prudence, si vous êtes sur la 43 et que vous roulez dans le sens Albertville-Chambéry, un véhicule signalé à contresens entre la sortie 20 Saint-Baldoff et le péage de Chignan. Si vous êtes dans ce secteur, respectez les distances de sécurité, ne dépassez pas et arrêtez-vous sur la prochaine aire de repos ou de service. Les accès sont fermés, patientez en attendant la fin de l'alerte et les services de sécurité tentent d'intercepter le véhicule. Côté trafic, pas de bouchons ou de ralentissements vous signaler sur l'ensemble des autoroutes sur lesquelles vous roulez.
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1: Dans les prochaines minutes, nous visiterons une usine d'assemblage de voiturettes, les fameuses voitures sans permis. Après la musique, avec un titre que vous avez beaucoup écouté durant cet été, puisque c'était l'hymne de la Coupe du Monde de football 2026. On écoute tout de suite Shakira et Burna Boy sur Autoroute Info. Dai Dai.

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1: Alerte. Véhicule à contresens.
2: Attention, ce véhicule à contresens sur la 43. Vous êtes concerné si vous roulez en direction d'Albertville ou de l'Italie, entre la barrière de. entre la voie rapide urbaine de Chambéry et le péage de Chigny. Attention, si vous roulez dans ce secteur, respectez les distances de sécurité, ne dépassez pas et arrêtez-vous sur la prochaine aire de repos ou de service. Donc, je rappelle, sur la 43, en direction de l'Italie et d'Albertville, entre le tunnel des Monts et le péage de Chigny, la sortie de Chambéry.

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1: Et je rappelle la présence de ce véhicule à contresens en Savoie.
2: Alerte. Véhicule à contresens.
1: Attention, ce véhicule à contresens signalé sur la 43. Vous êtes concerné si vous roulez en direction d'Albertville et de l'Italie entre le tunnel des Monts sur la voie rapide urbaine de Chambéry et le péage de Chigny sur la 43. Si vous êtes dans ce secteur, respectez bien les distances de sécurité. Ne dépassez pas et arrêtez-vous sur la prochaine aire de repos ou de service. Les voitures sans permis sont de plus en plus plébiscitées, notamment par les jeunes. Le site de production du principal constructeur français est d'ailleurs visible le long de la 41 Nord en Savoie, dans le secteur d'Aix-les-Bains. Reportage de Paulin Caillard.
3: Aujourd'hui, je vous emmène à la découverte d'une usine d'assemblage de voitures sans permis. Je me suis rendu dans l'usine savoyarde d'Aixam, un constructeur de voiturettes français. J'y ai retrouvé Olivier Pelletier, le directeur général d'Aixam, qui, entre deux bruits de perceuse, m'a expliqué comment fonctionnait son usine.
4: Donc là, la première étape, donc vous prenez la coque. Ici, on va assembler d'abord les roues. Hein, avec, vous voyez, toute la partie... tout d'abord, on va assembler tout ce qui est train arrière. Puis au fur et à mesure, donc, on a environ 30 étapes de fabrication de la voiture. Hein, et au fur et à mesure, on va apporter différents éléments supplémentaires. Donc sur cette ligne, par exemple, avec ses mains, on fabrique des modèles électriques, on fabrique des modèles thermiques. Et ce qui nous permet d'être totalement flexible quant à l'évolution du marché. Ce qui était très important pour nous.
3: Mais récemment, il y a eu du changement. Avec le boom des voitures sans permis chez les jeunes, il a fallu réagir et s'adapter aux exigences de cette nouvelle clientèle.
4: Premièrement, on a complètement électrifié notre gamme. Puis, par contre, on a fait une nouvelle gamme qu'on appelle Minoto et qui est vraiment focalisée sur les jeunes, où là, on va plus aller à l'essentiel.
3: Une voiturette épurée, mais qui coûte quand même la bagatelle de 10 000 euros. À l'autre extrémité de la fourchette de prix, on trouve le haut de la gamme Aixam, qui est bien plus accessoirisé et personnalisable.
4: Voilà,

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1: Alerte. Véhicule à contresens.
2: Prudence sur la 43 si vous êtes sur, dans la traversée de Chambéry en direction d'Albertville et de l'Italie. Un véhicule signalé à contresens entre le tunnel des Monts et le péage de Chignard, la sortie de Chambéry. Si vous êtes dans ce secteur, respectez bien les distances de sécurité. Ne dépassez pas et arrêtez-vous sur la prochaine aire de repos ou de service.

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1: Alerte. Véhicule à contresens.
2: Prudence si vous êtes sur la voie rapide urbaine de Chambéry en direction d'Albertville, de Grenoble ou de l'Italie. Un véhicule signalé à contresens entre le tunnel des Monts et le péage de Chimien. Si vous roulez dans ce secteur, respectez bien les distances de sécurité. Ne dépassez pas et arrêtez-vous sur la prochaine aire de repos de service.

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1: Alerte, véhicule à contresens.
2: Prudence si vous êtes sur la voie rapide urbaine de Chambéry en direction de l'Italie ou de Grenoble. Un véhicule à contresens signalé pour vous entre le tunnel des Monts et la sortie 20 pour Saint-Baldov. Si vous êtes dans ce secteur, respectez bien les distances de sécurité et ne dépassez pas

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1: Bonne soirée, bonne route à vous qui nous écoutez sur Autoroute Info. Je rappelle la présence de ce véhicule à contresens.
2: Alerte, véhicule à contresens.
1: Prudence si vous êtes sur la voie rapide urbaine de Chambéry en direction d'Albertville et de Grenoble et de l'Italie. Un véhicule est signalé à contresens, ça vous concerne entre la sortie 14, la mode Servolex, et la sortie numéro 20 pour Saint-Baldoff. Si vous êtes dans ce secteur, respectez bien les distances de sécurité et arrêtez-vous sur la prochaine aire de repos ne dépassez pas. On part en Haute-Savoie. Petit souci technique, on part sur la 40 en direction de Lyon et de Paris. Un animal écrasé signalé sur voie de gauche au kilomètre 101, c'est-à-dire après la sortie 10, Bellegarde. Et après cette sortie numéro 10 pour Bellegarde, soyez prudents, un animal assez volumineux qui serait écrasé sur la voie de gauche. Pas d'autres difficultés à vous signaler sur les autres autoroutes sur lesquelles vous roulez. Le trafic est fluide et les conditions de circulation sont bonnes. Et on continue la route tout de suite avec Manon Lisa sur Autoroute Info.
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1: Prudence en Savoie, c'est un véhicule signalé à contresens.
2: Alerte, véhicule à contresens.
1: Et ça vous concerne si vous êtes sur la voie rapide urbaine de Chambéry en direction de Grenoble entre la sortie 14 de la Motte-Servolex et la sortie 20 pour Saint-Baldov. Si vous êtes dans ce secteur, respectez bien les distances de sécurité et surtout ne dépassez pas. Et je reviendrai sur cet événement dans les prochaines minutes. En attendant, on poursuit la route avec Sheryl Crow.

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1: Alerte. Véhicule à contresens.
2: Sur la 43, sur la voie rapide urbaine de Chambéry, si vous êtes en direction de Grenoble, un véhicule est signalé à contresens. Attention, il se trouverait entre la sortie 14, la Motte Servolex, et la sortie 20 pour Saint-Baldov. Si vous êtes dans ce secteur, respectez bien les distances de sécurité et ne dépassez pas.
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1: Alerte. Véhicule à contresens.
2: Un véhicule signalé à contresens du côté de Chambéry. Prudence, vous êtes concerné si vous roulez en direction de Grenoble sur la voie rapide urbaine entre la sortie 14, la Motte Servolex et 20 pour Saint-Baldolf. Si vous êtes dans ce secteur, respectez bien les distances de sécurité et surtout ne dépassez pas.

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1: Alerte, véhicule à contresens.
2: Prudence si vous êtes sur la voie rapide urbaine de Chambéry en direction de Grenoble. Un véhicule signalé à contresens entre la bretelle qui arrive du péage de Chambéry Nord et la sortie 20 pour Saint-Baldov. Si vous êtes dans ce secteur, respectez bien les distances de sécurité et ne dépassez pas.

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1: Attention aux véhicules signalés à contresens du côté de Chambéry.
2: Alerte. Véhicule à contresens.
1: Un véhicule signalé à contresens sur la voie rapide urbaine de Chambéry, la 43. Vous êtes concerné entre la sortie 19, la Ravoir, et le péage de Chignet. Si vous roulez dans ce secteur, respectez bien les distances de sécurité et surtout ne dépassez pas. Côté trafic, pas de bouchons ou de ralentissements à vous signaler pour le moment. Tout se passe bien, le trafic est fluide et les conditions de circulation sont bonnes. Je rappelle par contre que sur la 43, en direction de Lyon, il n'y a plus de GPL sur l'aire de l'île d'Abeau qui se trouve après la sortie numéro 7 pour l'île d'Abeau. Et c'est l'occasion de rappeler une fermeture qui est prévue pour la semaine prochaine. Le tunnel du Mont-Blanc sera fermé toutes les nuits de la semaine prochaine de 22h à 6h. Si vous souhaitez rejoindre l'Italie dans cet intervalle, il faudra prendre le tunnel du Fréjus en Savoie.
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1: L'information trafic revient à partir de 21h. Ce sera Hugo Amiot qui fera la route en votre compagnie en attendant. On poursuit la route en musique. On écoutera Bryan Adams, Moby et tout de suite Bruno Mars sur Autoroute Info. On écoute un extrait de son nouvel album. Bonne route à vous.

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1: Panneau d'alerte, véhicule à contresens du côté de Chambéry. Les équipes de sécurité sont passées, n'ont pas remarqué de véhicule roulant dans la mauvaise direction. Vous pouvez rouler l'esprit tranquille.

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1: Ravi de vous accompagner en cette soirée, il est tout juste à 21h.
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1: Avec pas mal de choses à vous dire, on fait un tour d'horizon de vos conditions de circulation et on se rend en Saône-et-Loire avec l'information, l'incident reçu très récemment, c'est sur la 39 km 94 en direction de Dijon, un véhicule arrêté dans la bretelle de sortie 8 pour Lons-le-Saunier. Un patrouilleur est bientôt sur place. Dans le département de l'Yonne, sur l'autoroute A6, accident, kilomètre 123 en direction de Lyon, avec la voie de droite qui est neutralisée pour laisser intervenir des gendarmes, des pompiers également, concernant deux véhicules accidentés. C'est après la sortie 18, Joigny, peu avant le secteur d'Auxerre. Et puis si on continue en direction de Lyon, au kilomètre 201, après le secteur d'Auxerre, un camping-car en panne sur bande d'arrêt d'urgence après la sortie 21 pour Nitry. Dans l'autre sens, en Seine-et-Marne, sur cette autoroute A6, au kilomètre 53, un véhicule arrêté également, c'est un poids lourd sur bande d'arrêt d'urgence après la sortie 14, Malesherbes. Donc pensez à bien respecter un corridor de sécurité pour tous ces véhicules arrêtés à proximité des voies. Et puis dans le Haut-Rhin, un véhicule arrêté sur la 36 dans la bretelle d'accès à l'aire de Porte d'Alsace, c'est au kilomètre 11 en direction de Paris. C'est un poids lourd arrêté, donc soyez prudents si vous souhaitez accéder à cette aire de service. Et enfin, dans le département de l'Ain, un fourgon signalé en panne sur bande d'arrêt d'urgence de l'A40, kilomètre 165 en direction de Paris. C'est à hauteur de la sortie 6, Bourg-en-Bresse. J'allais dire pour finir, mais un incident vient de s'afficher sur mon écran. C'est en Seine-et-Marne, sur la 6. On me signale un incendie aux abords ou sur les voies, kilomètre 59 en direction de Lyon. Cela pourrait concerner un véhicule ou alors un feu qui se déroule dans l'accotement. Pour l'instant, on n'en sait pas plus. C'est après la sortie 13, Mille la Forêt. Et l'actualité trafic revient après le tube de l'été, c'est Adèle Castillon sur Autoroute Info.

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1: Et on vous rappelle cet incident qui vient de me parvenir en Seine-et-Marne. On signale un véhicule en feu, a priori signalé donc sur les voies de la 6, km 59 en direction de Lyon. Ça reste à confirmer. Un patrouilleur est en route, en retour caméra. J'avoue que je ne vois rien concernant un départ d'incendie. Le retour de l'information trafic, Zucchero, c'est à suivre. Et en ça, c'est Rasmus sur Autoroute Info.

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1: Et oui, vous êtes bien sur Autoroute Info. On vous en remercie. On fait un point sur vos conditions de circulation avec plusieurs véhicules arrêtés à proximité des voies. On prend tout de suite la direction de la Seine-et-Marne avec un véhicule arrêté. C'est sur l'autoroute A6, kilomètre 59 en direction de Lyon. Signalé un véhicule en feu finalement. C'est un véhicule juste en panne. Hein, et c'est tant mieux aux abords des voies de circulation. Patrouilleur en protection. Et puis ça vient de me parvenir en Isère. Un véhicule en panne également. Là aussi sur bande d'arrêt d'urgence de l'autoroute A41 Sud, kilomètre 7 en direction de Chambéry, c'est dans le secteur pas loin du secteur de Grenoble après la sortie 25 pour Montbonneau. Et puis il y a d'autres véhicules arrêtés à proximité des voies, c'est le cas dans Lyon sur la 6, le Haut-Rhin sur la 36 et puis cette zone d'accident tout de même à signaler dans Lyon, kilomètre 123 en direction de Lyon. Pompiers, gendarmes, patrouilleurs sur place concernant deux véhicules accidentés sur bande d'arrêt d'urgence après la sortie 18, avant la sortie 18 Joigny.
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1: Allez, l'actualité trafic revient d'ici quelques instants, puis on s'intéressera au déroulement d'un contrôle technique. On en parle dans quelques minutes après Taylor Swift sur Autoroute Info.

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1: Et direction le département de l'Isère, vous rappelez ce véhicule en panne sur l'autoroute A41 Sud, véhicule en panne sur bande d'arrêt d'urgence, donc pas de gêne direct, kilomètre 7 en direction de Chambéry, c'est après la sortie 25 pour Montbonneau, secteur de Grenoble, et puis d'autres véhicules arrêtés à proximité des voies. C'est le cas en Seine-et-Marne sur la 6 en direction de Lyon, dans Lyon également en direction de Lyon sur cette même autoroute A6. Respectez le corridor de sécurité. Comment s'effectue un contrôle technique? J'ai pu suivre le déroulement de cette opération si importante. Vincent Dumay est gérant de deux centres de contrôle technique Sécuritest sur Dijon. Il nous fait l'inventaire des différents points de contrôle.
2: Pour effectuer un contrôle technique, on a 133 points de contrôle technique qui se définissent en plusieurs familles. Les familles sont l'identification et après, on va faire l'ensemble des équipements de freinage, la direction, la visibilité, tous les feux, éclairage, signalisation. On va après s'atteler à contrôler l'ensemble des essieux, roues, pneus, suspensions, les nuisances, tout ce qui est pollution, fuite d'huile, liquide de refroidissement.
3: C'est important de tout bien faire dans l'ordre.
2: Ce qui est important, c'est de tout faire. Il y a 133 points de contrôle. Et après, avec l'habitude, vous voyez, là, par exemple, j'ai contrôlé mes ceintures, mes sièges. Je fais le tour du véhicule, je regarde mes feux, la fixation de plaque. Je vais ouvrir le coffre, regarder le plancher.
3: Là, on teste quoi?
2: Alors là, on va tester le contrôle anti-pollution. On va pouvoir tester les émissions d'opacité des fumées pour un véhicule diesel. Donc là,

0: applique la vignette réglementaire sur le pare-brise pour que l'automobiliste soit en règle.
1: Si votre voiture est un véhicule neuf, le contrôle technique doit être fait dans les 6 mois qui précèdent son 4e anniversaire de mise en circulation. Ensuite, le contrôle doit être renouvelé tous les 2 ans.

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1: Eh oui, ravi de vous accompagner en cette nuit. Il est 21h30. On fait un tour d'horizon de vos conditions de circulation avec pas mal de véhicules arrêtés à proximité des voies. C'est le cas en Isère, le plus récent d'entre eux. C'est sur la 41 Sud, kilomètre 7 en direction de Chambéry, secteur de Grenoble. Donc, dépanneur sur place, serré bien sur la voie de gauche après la sortie 25 pour Montbonneau. En Seine-et-Marne, même cas de figure concernant un véhicule, une voiture sur bande à d'urgence de la 6, kilomètre 59 en direction de Lyon. Patrouilleur en protection après la sortie 13. La Forêt, puis dans le Haut-Rhin, c'est sur la 36, kilomètre 11 en direction de Beaune, un véhicule arrêté dans la bretelle d'accès à l'air de Porte d'Alsace, donc au kilomètre 11, je le rappelle, en direction de Paris. Et puis partout ailleurs, ça se passe bien sur votre trajet, pas d'autres incidents à signaler, quel que soit l'axe autoroutier que vous empruntez. Et tout de suite, on s'intéresse au titre de France Info.
2: Ce chiffre, plus de 1700 interpellations aujourd'hui en marge des manifestations de lycéens.
3: 735 établissements concernés par la mobilisation et des débordements dans plus de 150 d'entre eux, déclare ce soir le ministre de l'Intérieur à Tours. Un jeune de 16 ans a perdu l'usage de son œil. Les lésions sont compatibles avec l'impact d'une balle de défense type LBD, affirme le parquet. L'IGPN, la police des polices, est saisie. Par ailleurs, les organisations lycéennes poursuivent le mouvement. Grande journée de mobilisation mardi prochain. 7 syndicats de l'éducation nationale appellent à la grève pour soutenir la jeunesse. Et Jackie Terrasson, pianiste de jazz, mise en examen ce soir pour agression sexuelle sur mineur après la plainte d'une adolescente. Les faits remontent à 2015. Elle était âgée de 6 ans. Le musicien, âgé de 60 ans, conteste lui ses accusations. Vigilance orange, pluie, inondation déclenchée dès demain matin, 6h dans l'Hérault. Les averses se renforceront dans l'après-midi, prévient Météo France. Le département de l'Hérault déjà balayé mercredi par un épisode Cévenol. L'espérance de vie au niveau mondial atteint 73,3 ans, chiffre donné ce soir par l'Organisation mondiale de la santé pour l'année 2023. Elle était tombée à 71,5 ans durant la pandémie de coronavirus. Par ailleurs, toujours selon l'OMS, l'espérance d'une vie en bonne santé s'établit, elle, à 62,8 ans.
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1: Allez, le retour dans l'information trafic, c'est après Christophe Maé sur Autoroute Info.

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2: Et direction le département de la Haute-Savoie sur la 41 Nord, kilomètre 126, en direction de Chambéry. On me signale un véhicule en proie aux flammes à hauteur de la sortie 15.1 pour Seynaud. Plus d'informations dans quelques instants, c'est dans le secteur d'Annecy. On en reparle d'ailleurs dans moins de 10 minutes. On se retrouve après Florent Pagny et avant ça, Kelly Clarkson sur Autoroute Info.

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1: Et on prend la direction de la Haute-Savoie avec ce véhicule signalé en feu sur la 41 Nord, kilomètre 126, en direction de Chambéry. Il est sur bande d'arrêt d'urgence, mais donc un potentiel dégagement de fumée qui s'en dégagerait. Donc soyez prudents dans le secteur d'Annecy, à hauteur de la sortie 15.1 pour Seynaud. Vous parlez également de vos conditions de circulation côté météo. Eh bien, ça se passe très bien en cette soirée, à pas de perturbations particulières. Et c'est tant mieux. Et puis vous donner quelques informations en carburant si vous circulez en Seine-et-Marne, notamment plus de carburant sur la 5 en direction de Paris à l'aire de Jonchel et Récompenses au kilomètre 31. Et puis pas possible de recharger sa voiture électrique sur la 5A en direction de Paris à l'aire de Plessis à Picard. Ourdi, c'est au kilomètre 6.
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1: Dans un instant, on vous ouvre les portes d'un joyau bourguignon, le château de Bussière-à-Butin, de pas de la 6, vous attend pour une visite pleine de surprises. C'est après Alex Warren.

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1: Direction la Haute-Savoie avec ce véhicule signalé en feu sur la 41 Nord, kilomètre 126. Vous êtes concerné en direction de Chambéry, à hauteur de la sortie 15.1 pour Annecy et Seynaud. Et puis, ce véhicule qui vient de m'être signalé en Côte d'Or sur la 39 en direction de Bourg-en-Bresse. Véhicule a priori arrêté dans le secteur de Dijon. Pour l'instant, pas plus d'informations. À présent, la découverte des trésors cachés le long de votre trajet. À seulement une trentaine de minutes de la sortie 23 de l'Assis, le château de Bussy-Rabutin vous invite à plonger dans l'histoire et l'élégance de la Bourgogne. Reportage Elliot Modo.
2: Ici, nous sommes dans un petit village.
3: François-Xavier Verger, administrateur du château de Bussy-Rabutin, nous décrit les lieux.
2: Dans un vallon précisément, un parc entouré de murs. Au milieu du vallon, les sources se rassemblent pour constituer une étendue d'eau dans laquelle les seigneurs de Bussy ont construit leur château fort, quatre tours fortifiées, un quadrilatère. À la Renaissance, on casse un mur pour voir, pour faire entrer la lumière. Au retour d'Italie, le seigneur de Bussy demande aux architectes qu'il a ramené avec lui d'édifier des galeries Renaissance, qui sont toujours là aujourd'hui. Et en 1601, c'est la famille de Rabutin qui achète la seigneurie et qui transforme le château pour la mettre au goût du jour. Ce qui fait que nous avons un logis Louis XIII, avec toute l'architecture inspirée de l'Italie aussi, avec les frontons comme sur le Panthéon de Rome.
3: Un château qui témoigne du passage de plusieurs époques, de celle du Moyen-Âge à l'ère classique, en passant par la Renaissance. À l'intérieur, l'édifice a surtout été marqué par l'un de ses propriétaires, le comte Roger de Bussy-Rabutin.
2: Qui a aménagé sa maison selon ses goûts, et il avait des goûts particuliers. Il a voulu conserver autour de lui toute une galerie de portraits. En particulier, on a une galerie de portraits des hommes de guerre. Mmh. On a toute la généalogie des rois de France, capétiens. Et donc ce château est une galerie d'histoire de Bourgogne, avec les portraits des ducs de Bourgogne, mais également une galerie d'histoire de France. Et c'est bien ça que voulait montrer Roger de Bussy-Rabutin, que sa famille avait toujours servi le roi de France, le duc de Bourgogne. Mmh. Sa famille, les Rabutins, avaient toujours été au plus près de l'autorité.
3: Et c'est grâce à l'investissement des différents propriétaires que l'héritage de Bussy-Rabutin a été conservé à travers les siècles. François-Xavier Verger.
2: Il a fallu vraiment que des amoureux des arts, que des amoureux aussi de l'histoire, s'investissent. Et le plus connu, c'est le comte de Sarcus qui a réaménagé le château en deux ailes. D'un côté, tout ce qui pouvait concerner Roger de Bussy-Rabutin dans l'aile Rabutin, et puis son appartement, l'appartement de sa famille dans l'aile Est, donc qu'on appelle désormais l'aile Sarcus, en hommage à son effort important pour conserver le patrimoine.
3: Une aile désormais ouverte à la visite depuis le mois d'avril 2023, après d'importants travaux de rénovation.

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1: Avec un véhicule signalé sur l'autoroute A480, véhicule accidenté dans le département de l'Isère, kilomètre 1 en direction de Lyon. Il gênerait sur la voie de gauche, donc soyez très prudents à hauteur de la sortie 1.1.

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1: Et on vous accompagne dans cette soirée, il est tout juste 22h.
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1: Ah oui, ravi de vous accompagner sur votre trajet avec plusieurs incidents à signaler. C'est tout d'abord dans le département de l'Isère. Sur la 480, une zone d'accident qui vous concerne en ce moment. Kilomètre 1 en direction de Lyon, accident gênant, un véhicule accidenté sur la voie de gauche. Hein. Et puis d'autres sur bande d'arrêt d'urgence au niveau de cette sortie 1.1. Et donc, je vois pas mal de gyrophares, hein, les gendarmes qui sont a priori sur place. Vous circulez uniquement sur votre droite au pas. Donc, ralentissez bien à hauteur de ce kilomètre 1 en direction de Lyon sur la 480. En Haute-Savoie, la voie de droite est neutralisée sur la 40. Un nord, kilomètre 126 en direction de Chambéry, concernant un véhicule en feu. Les pompiers interviennent sur place, patrouilleurs également. Et donc la voie de droite a été neutralisée pour laisser intervenir les pompiers sur place. C'est à hauteur de la sortie, la sortie 16 pour Seynaud dans le secteur d'Annecy. Partout ailleurs, tout se passe bien, pas d'autres incidents à signaler. Et tout de suite, les titres de France Info.
2: Et à la une, ce soir, ce blocage des lycées qui va se poursuivre la semaine prochaine.
3: Les organisations lycéennes reçues aujourd'hui au ministère de l'Éducation nationale et déplorent l'absence de mesures concrètes. Édouard Geffray a notamment promis un plan d'action pour accélérer les remplacements des professeurs et une réflexion sur le rythme scolaire. Pas suffisant pour les lycéens qui réclament des moyens. Une grande journée d'action aura lieu donc mardi. Les syndicats de l'Éducation nationale se joignent au mouvement. Par ailleurs, depuis le début de ce mouvement de contestation, les autorités ont procédé à plus de 5000 interpellations, 1700 rien qu'aujourd'hui. Le feu est fixé dans les Landes. Ce soir, 60 hectares parcourus par un incendie à l'est de Biscarrosse. Les pompiers toujours à pied d'œuvre, moins de 24 heures après avoir officiellement déclaré éteint les méga-feux de l'été. Ils ont détruit plus de 5000 hectares dans ce département. Et justement, des pompiers sollicités tout l'été et en colère. Ils étaient en grève en début de semaine. Le gouvernement promet ce soir de débloquer 1 milliard d'euros sur 5 ans pour les SDIS, services départementaux d'incendie et de secours, 200 millions d'euros chaque année, financés grâce au relèvement d'une taxe sur les conventions d'assurance. Elle figure dans le projet de loi de finances pour 2027. 2400 suppressions de postes chez Auchan. Le plan de sauvegarde de l'emploi annoncé fin 2024 est validé ce soir par le Conseil d'État. Deux syndicats contestaient la légalité de ce plan social.
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1: Allez, le retour à l'information trafic sur Autoroute Info, c'est après Oria.
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1: En Savoie, on me signale un véhicule arrêté sur la 43 km 190 en direction de Turin. C'est à hauteur de la sortie 30.

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1: Et direction le département de l'Isère avec cette zone d'accident gênante sur la 480 km 1 en direction de Lyon. Les deux voies les plus à gauche sont neutralisées concernant un véhicule accidenté. Et puis il y a un autre véhicule impliqué dans la bretelle de sortie 1.1. Donc pour Sassenage, soyez prudents, ralentissez. Sur la 43 à présent dans le Rhône, on signale un piéton aux abords des voies km 10 en direction de Lyon. C'est après la bifurcation avec la 432. Allez, le retour dans l'information trafic, c'est après Christina Aguilera sur Autoroute Info.

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1: Et direction le département de l'Isère, cet accident gênant sur la 480 km 1 en direction de Lyon, les deux voies les plus à gauche neutralisées du monde en intervention concernant un véhicule accidenté. Je vois des pompiers, des panneurs également sur place. Et puis un autre véhicule impliqué, c'est sur bande d'arrêt d'urgence qui est très étroite au niveau de la bretelle de sortie 1.1 pour Sassenage. Donc soyez également prudents si vous empruntez cette bretelle, puisque si vous circulez sur la 480. Ça se passe uniquement sur votre droite et donc ralentissez bien du monde en intervention. En Haute-Savoie, présent sur la 41 Nord, kilomètre 126, en direction de Chambéry, un véhicule en proie aux flammes, pompiers sur place, patrouilleurs, dépanneurs, gendarmes, également la voie de droite a été neutralisée après la sortie 16 pour Albertville, secteur d'Annecy. En Savoie, présent la 43, concernée par un véhicule en panne sur voie de droite, kilomètre 190, soyez prudents, en direction de Turin, juste avant la rampe d'accès au tunnel du Fréjus, c'est à hauteur de la sortie 30 pour Modane. Et enfin, sur la 43, un tout autre secteur dans le Rhône, un piéton aperçu sur bande d'arrêt d'urgence, là aussi, donc soyez prudents, en direction de Lyon, kilomètre 10, c'est-à-dire après la bifurcation avec la 432.
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1: Allez, le retour à l'information trafic dans quelques instants, puis on verra quels sont les pièges à éviter lorsque l'on veut acheter une voiture d'occasion. C'est après Samber sur Autoroute Info.

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1: Le rappel en Isère de cette zone d'accident gênante sur la 480 km 1 en direction de Lyon avec un véhicule accidenté sur la voie de gauche. Beaucoup de monde en intervention. Vous circulez uniquement sur votre droite et puis du monde également en début de bretelle. Sortie 1.1 pour Sassenage. Là aussi un véhicule qui est impliqué dans cet accident. Donc ça fait du monde, que ce soit sur ou à proximité des voies. Soyez prudents, ralentissez. Et puis en Haute-Savoie, toujours cette intervention en cours sur la 41 Nord, kilomètre 126 en direction de Chambéry. Voie de droite neutralisée concernant un véhicule qui était en proie aux flammes. Pompiers, patrouilleurs, gendarmes, dépanneurs sur place. Ça fait du monde là aussi. Après la sortie à 16 pour Seno, c'est dans le secteur d'Annecy. Et vous allez peut-être acheter une voiture d'occasion prochainement. Yves Martin de l'association de consommateurs Que Choisir Ensemble nous livre ses recommandations pour éviter autant que possible de se faire piéger. Reportage Jérémy Esclavard.
2: Première chose, c'est de discuter avec le vendeur, de lui poser des questions sur l'utilisation de sa voiture, les types de trajets effectués, l'entretien, demander s'il a toutes les factures et le livret d'utilisation.
3: C'est quoi la liste des documents à demander absolument?
2: Le premier document incontournable et obligatoire, c'est le contrôle technique. Il y a la carte grise, bien évidemment, le certificat d'immatriculation, le certificat de non-gage et un certificat de cession à remplir sur un
3: Avant tout achat, il faut bien entendu faire un contrôle visuel de la voiture.
2: Le premier point, c'est surtout d'acheter en plein jour.

0: peut y avoir un petit peu plus de risques. Il faudra être attentionné au moment de l'achat de la voiture. Vers un professionnel, ce sera un tout petit peu plus cher, mais on est sûr d'avoir une garantie de 6 mois, voire un an, selon les propositions des professionnels.
1: Enfin, vous pouvez vérifier l'historique de la voiture grâce à Istovec. C'est un site officiel et gratuit du ministère de l'Intérieur. Il permet notamment de voir la date de première mise en circulation, les différents changements de propriétaire ou encore les caractéristiques techniques du véhicule.

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1: À 22h30, vous êtes bien sur Autoroute Info. On vous en remercie. On fait un tour d'horizon de vos conditions de circulation ce début de week-end. On se rend en Isère sur la 480 avec un bouchon qui s'est formé en raison d'une zone d'accident. Vous circulez uniquement sur voie de droite au kilomètre 1 en direction de Lyon et un bouchon qui s'est formé sur plusieurs centaines de mètres. Donc soyez prudents, allumez bien les feux de détresse quand vous entrez dans cette zone de perturbation. A priori, moins de 5 minutes de temps de parcours d'après les estimations GPS et donc patrouilleurs, gendarmes, dépanneurs qui interviennent, les deux voies les plus à gauche neutralisées en raison d'une zone d'accident et un autre véhicule impliqué sur la bretelle de sortie 1.1 pour Sassenage, donc qui est neutralisé. Le début de cette bretelle est neutralisé. Soyez prudents si vous souhaitez l'emprunter. En Savoie à présent, véhicule sur la 43, kilomètre 190 en direction de Turin. Véhicule arrêté sur la voie de droite. C'est à hauteur de la sortie 30 pour Modane, la rampe d'accès au tunnel du Fréjus. Et puis dans le Rhône, un piéton signalé sur bande d'arrêt d'urgence de la 43, kilomètre 10 en direction de Lyon. Après la bifurcation avec la 432, c'est avant le secteur de Lyon. Et partout ailleurs, tout se passe bien, pas d'autres incidents à signaler. On en parle, on reparle de vos conditions de circulation tout de suite. Les titres de France Info.
2: Des lycéens. Elle continue, mais elle est en baisse aujourd'hui.
3: 735 établissements perturbés, selon le ministre de l'Éducation nationale. 30% de moins qu'hier. Édouard Geffray ajoute qu'il y a eu moins de violence contre les personnels. Des affrontements entre jeunes et forces de l'ordre ont eu lieu dans plusieurs villes. Il y a eu presque 1800 interpellations aujourd'hui. La mobilisation n'est donc pas terminée. Faute de mesures concrètes, les organisations lycéennes appellent à poursuivre le blocage des établissements scolaires la semaine prochaine. Une intersyndicale de l'éducation nationale appelle également à la mobilisation mardi, y compris par la grève. Le Conseil d'État valide le plan de sauvegarde de l'emploi géant annoncé par Auchan fin 2024. Deux syndicats contestaient sa légalité. 2400 suppressions de postes sont prévues. Et puis l'espérance de vie mondiale est quasiment revenue à son niveau d'avant le Covid, d'après l'Organisation mondiale de la santé. 73,3 ans en 2023 contre 73,4 ans en 2019.
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1: Allez, le retour à l'information trafic, c'est après le grand retour de Muse sur Autoroute Info.
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1: Obstacle à signaler sur l'autoroute A49 dans le département de la Drôme, kilomètre 55 en direction de Valence. C'est après la sortie 8 pour le baume d'Austin. Des cônes a priori signalés sur les

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1: Direction le territoire de Belfort avec un véhicule arrêté sur la 36, kilomètre 24 en direction de Mulhouse. Véhicule arrêté donc à hauteur de la barrière de péage de Fontaine. On n'en sait pas plus pour l'instant. Sur l'autoroute A480 en Isère, une zone d'accident gênante avec un bouchon qui s'est formé. Comptez 5 minutes de temps de parcours au kilomètre 1 en direction de Lyon. Les deux voies les plus à gauche neutralisées. Du monde également au niveau de la bretelle de sortie 1.1 pour Sassenage. Pas mal de camions de dépanneurs sur place, les gendarmes aussi. Pour évacuer ces véhicules accidenté. On en reparle et on se retrouve Louise Attac, cette assurance à Avicii sur Autoroute Info.

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1: Ah oui, on fait le point complet sur vos conditions de circulation à 22h45 et on se rend en Isère sur la 480 avec pas mal de monde qui intervient en ce moment. Kilomètre 1 en direction de Lyon, les deux voies les plus à gauche neutralisées. Conséquence, un bouchon d'un kilomètre et compter environ 10 minutes de temps de parcours hein, au maximum. Donc d'après les estimations GPS, en effet, vous circulez sur une seule voie et du monde aussi dans la bretelle d'accès, dans la bretelle de sortie plutôt. 1.1 pour Sassenage. Il y avait également un véhicule accidenté. Du monde reste en intervention. Les gendarmes, notamment, dépanneurs aussi, et patrouilleurs qui nettoient les voies de circulation. On se rend à présent dans la Drôme, sur la 49, kilomètre 55, en direction de Valence, avec un véhicule arrêté sur cette autoroute A49 après la sortie 8 pour la Baume d'Austin, ou plutôt un véhicule qui va se positionner pour ramasser des éléments de balisage sur les voies de circulation. Soyez prudent si vous empruntez cette autoroute à 49. Et puis, vous signalez également dans le département de la Savoie, sur la 43, toujours un véhicule signalé arrêté sur la 43, kilomètre 190 en direction de Turin. Donc, véhicule arrêté sur la voie de droite à hauteur de la sortie 30, Modane. Et vous signalez une information importante ce vendredi 2 octobre. Un ouvrier autoroutier est décédé après avoir été percuté par une voiture alors qu'il intervenait dans une zone de travaux. L'accident s'est produit sur la 13 en Normandie. Et un autre de ses collègues a été blessé. L'occasion de rappeler à la prudence et au respect des limitations de vitesse à l'approche et dans la traversée des chantiers autoroutiers.
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1: Allez, restez avec nous dans un instant, direction 3, à la découverte d'une exposition qui fait revivre la puissance de la Champagne médiévale.

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1: Le rappel de cette zone d'accident dans le département de l'Isère avec un bouchon qui s'est formé à plus d'un kilomètre de perturbation. Comptez au moins 10 minutes de temps de parcours d'après les estimations GPS. En effet, la voie, les deux voies les plus à gauche sont neutralisées et l'accès à la bretelle de sortie, un point pour Sassenage, est également compliqué. Du monde en intervention. Alors, tous les véhicules accidentés ont pu être évacués, mais du monde reste sur place afin de nettoyer la chaussée. Donc, conséquence, ce bouchon toujours bien en place à hauteur de la bretelle de sortie, 1.1. Allez, le retour de l'information trafic à 23h, mais on va maintenant à la cité du Vitrail de Troyes dans l'Aube. Jusqu'à fin octobre, on peut y voir une exposition dédiée à l'histoire médiévale de la Champagne et on la découvre avec Octavine Probel-Dorsman.
2: On raconte une histoire, celle d'un territoire qui, au Moyen-Âge, comptait parmi les plus puissants d'Europe, la Champagne, au temps des contes. Capitale européenne, Vitrail, l'Aube érige son histoire et de sa culture. C'est justement cette histoire que nous raconte Nicolas Dorman, directeur des archives et du patrimoine de la région.
3: Le projet, en fait, est né du souhait de remettre en lumière la richesse, la puissance du comté de Champagne, qui a été une des principales principautés de l'Occident médiéval. Et cette histoire, elle n'avait pas été, en tout cas depuis très longtemps, mise en lumière. Pour rappeler ce moment où la Champagne avait été donc une zone où vraiment il y a eu un rayonnement incroyable. Donc c'était vraiment ce souhait-là que nous avons eu de remettre en lumière cette histoire.
2: Parce qu'avant d'être célèbre pour son champagne, cette région était déjà un centre politique, économique et culturel majeur. En témoignent ces 300 œuvres réunies grâce à plus de 50 prêteurs du monde entier.
3: Elles ont été rassemblées ici au terme de 4 années et demie de travail grâce à des nombreux prêts. Alors des prêts privilégiés avec le partenariat qui a été le nôtre avec les archives nationales, plus de 50 pièces. Des prêts avec les musées français, le musée du Louvre, le musée national du Moyen-Âge, le musée de Cluny, les musées de Troyes, bien évidemment, également. Et puis, des prêts aussi de toutes les institutions qui, dans le monde, avaient, au fil des années, acquis des pièces provenant de Champagne. Donc, il va y avoir des pièces qui proviennent de Hongrie, d'autres qui proviennent d'Espagne, de Navarre, plus particulièrement, dont les comtes de Champagne étaient également rois, des pièces qui proviennent d'Allemagne, du Royaume-Uni, du Canada, d'Angleterre, et même de Hong Kong, puisque un collectionneur privé a acheté un vitrail provenant de Champagne, et que ce collectionneur a accepté, très sympathiquement, de prêter ce vitrail pour l'exposition.
2: Une balade qui se conclut dans la chapelle de l'Hôtel Dieu de Troyes. Dans ses murs sont réunis pour la première fois depuis 1840 18 vitraux jusqu'alors dispersés entre le Canada, la France, le Royaume-Uni et les États-Unis. Ces carreaux teintés de ses couleurs primaires sont probablement originaires de la cathédrale romane de Troyes. Vous pouvez les découvrir jusqu'au 31 octobre à la Cité du Vitrail.

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1: En Savoie, c'est un véhicule arrêté sur la 43, km 70 en direction de Turin. Il pourrait gêner à hauteur de la voie spéciale pour véhicules lents après la sortie 11.

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1: Tout juste 23h, ravi de vous accompagner.
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1: Eh oui, on fait un tour d'horizon de vos conditions de circulation et avec plusieurs perturbations à prévoir, plusieurs incidents. Plutôt, on se rend en Isère sur l'A480 avec un bouchon qui va se résorber dans les prochains instants puisque tout est rentré dans l'ordre à hauteur du kilomètre 1 en direction de Lyon. Il y avait plusieurs véhicules accidentés, plusieurs dépanneurs et gendarmes sur place. Toutes les voies ont été rendues, elles ont été nettoyées et rendues, donc un bouchon qui va se résorber. On parlait de 15 minutes de temps de parcours, bientôt ça va s'arranger dans ce département de l'Isère. En Savoie, à présent, un véhicule arrêté sur la 43, kilomètre 70 en direction de Turin. Véhicule arrêté sur la voie spéciale, véhicule lent. Après la sortie 11 Saint-Génie sur Guier, sur la 43 toujours, mais en Savoie, toujours kilomètre 190 un plus loin en direction de Turin. Un véhicule arrêté cette fois-ci sur la voie de droite, c'est juste avant la rampe d'accès au tunnel du Fréjus. Et puis dans la Drôme, obstacle signalé sur la 49, kilomètre 55 en direction de Valence. Des éléments de balisage après la sortie 8 à la Baume d'Austin. Le retour de l'information trafic, c'est après les titres de France Info.
2: Essentiel, les plus de 5000 interpellations depuis lundi en lien avec le mouvement des lycéens.
3: Presque 1800 aujourd'hui. La mobilisation était toutefois en baisse. 735 établissements concernés, 30% de moins qu'hier. Pour autant, le mouvement va continuer. Les organisations lycéennes appellent à poursuivre le blocage des établissements scolaires la semaine prochaine. Elles sont sorties déçues de leur rencontre avec le ministre de l'Éducation nationale cet après-midi. C'est lors d'un blocage mercredi à Tours qu'un jeune homme de 16 ans a été blessé. La procureure annonce ce soir qu'il a perdu l'usage de son œil droit. Un tir de LBD est fortement suspecté. Les cadres socialistes écrivent au Premier ministre pour l'appeler à modifier sans délai son projet de budget 2027. Il s'agit, disent-ils, de montrer sa volonté de compromis. Les présidents des groupes socialistes au Parlement ainsi que l'actuel chef du PS dénoncent un manque d'effort de justice fiscale. Et puis les Bleus de Zinedine Zidane tenus en échec ce soir au Stade de France. Un partout face à l'Italie. Prochain match de Ligue des Nations pour l'équipe de France de foot lundi soir face à la Belgique.
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1: Allez, le retour dans l'information trafic, c'est dans quelques instants. Ne bougez pas, je vous retrouve après Indochine sur Autoroute Info.

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1: Et direction le département de la Savoie avec un véhicule arrêté sur les voies de la 43, km 70 en direction de Turin. Véhicule arrêté sur la voie spéciale pour véhicules lents. Soyez prudents. Puis sur la 49, des obstacles dans la Drôme, km 55 en direction de Valence, des éléments de balisage. Un patrouilleur sur place, donc soyez prudents. Ralentissez. Baltimora, c'est à suivre. Et avant ça, bonne République sur Autoroute Info.

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1: Et on prend la direction du département de Lyon avec ce poids lourd arrêté sur bande d'arrêt d'urgence de l'autoroute à 6 km 120 en direction de Lyon. Ça vient de me parvenir, c'est après la bifurcation avec la 19, secteur de la ville de Sens. Et puis en Savoie, ce véhicule arrêté sur la 43 km 70 en direction de Turin, véhicule arrêté donc à proximité des voies sur la voie spéciale véhicule lent. Soyez prudents, c'est après la sortie 11 à Saint-Genis-sur-Guiers.
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1: Et rendez-vous dans quelques minutes pour parler objets connectés et conduite automobile. Ce sera juste après Time Impala sur Autoroute Info.

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1: Et direction le département du Rhône avec un véhicule signalé arrêté sur l'autoroute A432, c'est à l'est de Lyon, kilomètre 15 en direction de Paris. Donc véhicule signalé en panne sur cet axe autoroutier. Soyez prudent si vous l'empruntez. C'est après la sortie 3 pour mes yeux. Utiliser son téléphone portable en conduisant, c'est dangereux et interdit. Pourtant, il existe des systèmes intégrés au véhicule. On fait le point avec Vivien Topa.
2: Aujourd'hui, difficile de monter dans une voiture sans tomber sur CarPlay ou Android Auto. Des noms devenus familiers, mais dont le fonctionnement et la légalité restent parfois flous. Concrètement, CarPlay, c'est pour le système iOS installé sur les iPhones d'Apple. Et puis Android Auto, c'est pour les smartphones de diverses marques fonctionnant avec le système développé par Google. Leur principe est de projeter certaines applications sur l'écran de la voiture avec une interface simplifiée de grandes icônes et des commandes vocales.
3: Calcul de l'itinéraire vers le domicile. Il y a quelques nuages actuellement et il fait 15 degrés à Besançon. Attendez-vous à des nuages à partir de la soirée.
2: Pensez pour la conduite, l'objectif est donc d'accéder à l'essentiel. Navigation GPS avec l'application de votre choix, répondre à des SMS en les dictant, ou bien écouter la radio numérique, ou de la musique, ou des podcasts.
4: De retour, 14h, bientôt 15 minutes.
2: La question en revanche de regarder des vidéos en roulant. Côté fonctionnement, rien de compliqué, il suffit de connecter son téléphone à la voiture avec un câble USB ou sans fil, à condition que le véhicule soit compatible. Le smartphone, quant à lui, reste dans la poche sur un support de recharge. Et si votre voiture n'est pas équipée de ce système, il existe de nombreuses solutions pour moins de 100€ que vous pouvez installer vous-même, comme un écran affixé avec une ventouse ou accroché sur le rétroviseur central. Mais alors, est-ce que c'est légal ? Eh bien, la réponse est oui. Apple CarPlay et Android Auto sont autorisés en France. Le code de la route interdit en revanche de tenir le téléphone dans la main, mais il autorise les systèmes main libre qui s'intègrent au véhicule. Attention toutefois, la tolérance a ses limites. Toucher brièvement l'écran pour lancer un itinéraire est accepté. En revanche, manipuler longuement l'écran tactile ou écrire un message avec ses doigts reste sanctionnable avec à la clé une amende et un retrait de points.

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1: Ravi de vous accompagner, vous êtes bien sur Autoroute Info, on vous en remercie. En cette soirée, plusieurs incidents à signaler, avec notamment dans le département de Lyon, ce poids lourd arrêté sur l'autoroute A6, kilomètre 120 en direction de Lyon, patrouilleur en protection de ce véhicule après la bifurcation avec l'A19, secteur de la ville de Sens. Dans le département de la Savoie, sur la 43, kilomètre 70, également un véhicule arrêté en direction de Turin. À patrouilleur dépanneur sur place, véhicule arrêté au niveau de la voie spéciale pour véhicules lents, donc ça fait du monde à proximité des voies. Et si on reste sur l'autoroute A43 au kilomètre 4, un véhicule également en panne sur bande d'arrêt d'urgence, vous êtes concerné donc en direction de Turin, ce véhicule arrêté dans le département de Rhône, juste après avoir quitté le secteur de Lyon, c'est après la sortie 4.A pour le parc technologique. Et puis d'autres véhicules parfois arrêtés à proximité des voies, hein. Si je les ai ratés, pensez bien respecter le corridor de sécurité. Et tout de suite, on s'intéresse au titre de France Info.
2: Il y a la une, le foot ce soir et les Bleus tenus en échec face à l'Italie.
3: Match nul, un partout au Stade de France. But de Michael Olise pour sa première à domicile dans le costume de sélectionneur. Zinedine Zidane connaît son premier accro à la tête des Bleus après deux victoires en deux matchs. Prochaine rencontre de la France lundi face à la Belgique. Amaury Levaux, ancien champion olympique de natation, convoqué au mois de mars devant le tribunal correctionnel. Il est soupçonné de violence sur sa conjointe et leur bébé âgé de 5 mois. Amaury Levaux conteste les faits. Il a interdiction de prendre contact avec sa compagne. Une tribune publiée par les rédactions de près de 40 médias ce soir dénonce les attaques du Rassemblement National à l'encontre de Mediapart et notamment les propos de Marine Le Pen qui conseille aux journalistes de porter, je cite, des costumes en Kevlar, la matière des gilets pare-balles. Mediapart a récemment révélé des propos antisémites tenus par Jordan Bardella dans sa jeunesse. Après un épisode cévenol mercredi, le département de l'Hérault placé en vigilance orange aux pluies, inondations par Météo France à partir de demain matin 6h, risque de crue. Les pluies vont s'intensifier dans l'après-midi avec jusqu'à 150 mm de pluie attendue localement.
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1: Et le retour dans l'information trafic, c'est après Tumper City sur Autoroute Info.

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1: Et pas d'incident gênant en ce moment si vous m'écoutez. Des véhicules à proximité des voies en panne, c'est le cas en Savoie, dans le Rhône, dans l'Yonne. Respectez bien le corridor de sécurité, on fait un point complet 23h45. Edwin Collin, c'est à suivre en salle le mars sur Autoroute Info.

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1: À 23h44, vous êtes bien sur Autoroute Info et on se rend dans le département de la Savoie avec un véhicule arrêté sur l'autoroute à 41h, kilomètre 92 en direction de Genève. Véhicule arrêté donc avant la sortie 13 pour Aix-les-Bains. Dans le Rhône, véhicule aussi arrêté à proximité des voies de l'A43, kilomètre 4 en direction de Turin. C'est à hauteur de la sortie 4.1 pour le parc technologique secteur de Lyon, et puis sur la 43 toujours, kilomètre 70 en direction de Turin, on signalait un véhicule en panne et je viens de voir que ce véhicule a pu être évacué. Et vous donner une information, carburant en ce moment, l'air de la Ripaille ne distribue plus de Super 98, c'est sur la 41h, kilomètre 125, sur cette autoroute à 41h, c'est dans le département de la Savoie.
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1: Allez, dans quelques instants, on vous emmène en Isère dans un lieu hors du temps, la cité médiévale de Crémieux, nichée entre de somptueuses collines à l'est et la vallée du Rhône au nord. C'est après Shakira et Burna Boy.

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1: À 23h48, ça se passe bien en ce moment sur votre trajet, pas d'incident gênant, quel que soit l'axe autoroutier que vous empruntez. Et en voyageant sur la 36 dans le territoire de Belfort, vous pouvez croiser un panneau Malsaucy, détente et nature. Vincent Rouy, responsable de la Maison de l'Environnement sur la presqu'île du Malsaucy, nous fait découvrir ce lieu au micro d'Emma Logerette.
2: De nombreux vestiges du patrimoine médiéval de la ville sont encore visibles. Christelle Pramorin de l'Office de Tourisme nous sert de guide.
3: Nous sommes dans la rue des Augustins. C'est une rue très colorée, très typique, qui permet d'avoir une vue sur comment était organisé l'habitat au Moyen-Âge. Donc on avait, vous voyez, des baies à échoppes. Au-dessus, le local d'habitation. Tout au-dessus, on avait le grenier avec la poulie et donc aussi également une lucarne fenière.
2: Entrons dans la ville par la porte des Augustins, direction le cloître.
3: On se trouve ici dans un cloître du XVIIe siècle. Là, on a la chance de voir une toiture typique, puisque c'est une toiture en lauze. Alors, ce qu'on appelle ici, peut-être improprement la lauze, c'est de la pierre calcaire. Vous voyez, il n'y a pas de fixation mécanique à la charpente. Donc, pour assurer une couverture efficace, on superpose.
2: Rejoignons le monument emblématique de Crémieux, la halle.
3: C'est une halle qui est très grande puisqu'elle mesure presque 61 mètres de long, 19 mètres et demi de large. Elle a presque 10 mètres de hauteur, donc vraiment elle a des dimensions assez colossales. Elle est divisée en trois travées. Dans le toit, il y a beaucoup d'ouvertures sur tous les côtés. Elle a une charpente magnifique, une toiture de lauze de plus de 400 tonnes puisque la toiture possède une superficie de 1200 mètres carrés.
2: Au XIVe siècle, Crémieux était un grand centre d'échange où on fixait notamment le prix du grain.
3: Donc on avait des mesures à grains des auges, il y en a au nombre de 4. La mesure de grains avait le joli nom de bichet. Et le bichet valait 19,5 litres.
2: L'église de Crémieux renferme également un véritable trésor.
3: Dans cette église, ancienne chapelle des ermites de Saint-Augustin, des peintures de la fin du Moyen-Âge, donc fin 14e, début 15e. Un ensemble iconographique absolument unique, parce que des peintures augustiniennes, il n'y en a pas d'autres exemples en France.
2: Bien d'autres curiosités sont encore à découvrir à Crémieux. Laissons le mot de la fin à notre guide.
3: Venez à Crémieux, perdez-vous dans les ruelles, et vous ne le regretterez pas.

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1: Vous êtes bien sur Autoroute Info, il est tout juste minuit.
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1: Eh oui, on fait un tour d'horizon de vos conditions de circulation. Ce week-end, on se rend dans le département de l'Ain. Un accident survenu sur la 42, kilomètre 4, en direction de Lyon, dans la bretelle de jonction avec la 46. Deux véhicules impliqués sur bande d'arrêt d'urgence. Soyez prudents si vous empruntez cette bretelle de jonction, secteur de Miribel, à l'est de Lyon. En Savoie, sur la 41 Nord, kilomètre 92, un véhicule en panne. En direction de Genève, dépanneur sur place, cela se passe sur bande d'arrêt d'urgence, mais donc c'est bien sûr la voie de gauche avant la sortie 13, Aix-les-Bains. Et puis on me signale en ce moment de fortes pluies si vous circulez sur la 51 entre Grenoble et Sisteron. Soyez prudents, adaptez bien votre vitesse. Partout ailleurs, ça se passe bien, pas de gêne particulière pour votre trajet. La RCEA pour route Centre-Europe Atlantique traverse la France d'est en ouest. L'un de ses tronçons est une autoroute, la 79, qui remplace une ancienne route nationale. Reportage Vivien Topa.
2: En 2020, le groupe APRR a repris l'exploitation de la Nationale 79 dans l'Allier et l'a transformée en autoroute A79 avec notamment la création d'un centre d'entretien à Dompierre et l'embauche de 18 personnes à temps plein, dont Vincent Forissier, responsable de la Bourbonnaise.
3: La particularité sur cette autoroute, avant la construction, c'était la RCEA, qui était tristement surnommée la route de la mort, donc avec un trafic poids lourd qui est très très élevé, qui était très accidentogène. On a tous perdu en tant que local quelqu'un de plus ou moins proche sur cette route, et voilà, c'est vraiment une fierté d'avoir pu sécuriser, même indirectement, cette route, et d'y travailler maintenant.
2: Et avec plus de 6 ans sans accident de travail avec arrêt, il peut être fier de ses équipes, dont fait notamment partie François Cognier, responsable de sécurité, qui a bien connu l'ancienne route tristement célèbre.
4: Moi, j'ai eu la chance d'exploiter la RN79 depuis 1999 avec différents gestionnaires. Et c'est vrai que d'avoir passé la RN79 en A79, qui est devenue une autoroute à deux fois deux voies, on a vraiment sécurisé tout le tracé, apporter du confort aux clients et aussi une rapidité pour traverser le département qu'on n'avait pas avant. C'était une route bidirectionnelle avec un fort trafic aussi, surtout un fort trafic poids lourd. Et dès qu'il y avait un accident, il y avait un poids lourd impliqué, donc avec les conséquences que l'on peut avoir quand il y a un véhicule léger en face. Maintenant que l'autoroute est à deux fois deux voies, on n'a plus de chocs frontaux, donc on a vraiment sécurisé le tracé, on a beaucoup moins d'accidents et surtout beaucoup moins grave.
2: La 79 est non seulement plus sûre, mais cette autoroute moderne fut également la première en France à être équipée de péages en flux libre. Si vous souhaitez plus d'informations à ce sujet, visitez le site aliae.com, aliae.com.
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1: À minuit à 14, vous êtes bien sur Autoroute Info. On se rend en Haute-Marne avec un obstacle sur la 31 km 96 en direction de Nancy avant le secteur de Langres. Un animal percuté après la sortie 5 Châtillon sur Seine. Soyez prudents. Dans l'Ain, sur la 42, une zone d'accident, km 4 en direction de Lyon dans la bretelle de jonction avec la 46. Un patrouilleur est en protection de ces véhicules accidentés. Donc soyez prudents si vous empruntez cette bretelle de jonction. Vous signalez un peu de pluie à prévoir si vous circulez sur l'autoroute A51, ça m'est signalé, donc entre Grenoble et Sisteron. Ah oui, en effet, secteur de Grenoble, pas mal de pluie en ce moment, soyez prudents. Vous parlez également d'une information carburant si vous circulez sur l'autoroute A5 en direction de Paris, l'air de Jonchet, les récompenses ne distribuent plus de carburant, kilomètre 31.
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1: Choisir correctement sa voie de péage n'est pas toujours évident. En tout cas, cela mérite une révision de quelques fondamentaux. Nadine Weigel des autoroutes APRR.
2: Il y a des symboles au-dessus des voies de péage qui nous indiquent la voie à choisir. Alors, c'est simple, quand on a un télébadge, on peut choisir n'importe quelle voie. Elles sont toutes ouvertes pour nous, même si les voies T ou T30, donc télépéage à 30 km/h, nous sont dédiées. Toutes les autres nous sont possibles. Par contre, quand on n'a pas de télébadge et qu'on a une carte bancaire ou qu'on veut payer en espèces ou qu'on ne sait pas avec quel moyen de paiement on va payer, il faut impérativement choisir la voie flèche verte. Et surtout, ce qu'il est important de dire à nos clients, c'est que dans une voie de péage, on ne recule jamais. En cas de problème ou de doute ou de question, il faut appuyer sur le bouton d'assistance. Dans la voie de péage, sur la borne automatique, en fait, vous avez un bouton rouge qui est au niveau du véhicule, en fait, de l'humain, on va dire, pour se faire guider par un opérateur qui est là 24 heures sur 24.

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1: En Haute-Savoie, on signale un pare-choc sur les voies de l'A410, km 147 en direction de Chamonix. C'est avant la sortie 19.

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1: À minuit et demi, vous êtes bien sur Autoroute Info, on vous en remercie et ça se passe bien. Parmi les axes que vous en précisez, il y a tout de même quelques incidents. On sera en Haute-Savoie sur la 410, km 147 en direction de Chamonix, un pare-choc sur les voies de circulation avant la sortie 19, La Roche sur Foron. En Haute-Marne, sur la 31, km 96, en direction de Nancy, obstacle également, on signale un animal percuté sur les voies de circulation, donc soyez prudents. Et puis dans le département de l'Ain, cette zone d'accident sur la 42, km 4, en direction de Lyon, dans la bretelle de jonction avec la 46, deux véhicules impliqués sur bande d'arrêt d'urgence, patrouilleurs, gendarmes, sur place, secteur de Miribel, pas loin de Lyon, c'est à l'est de Lyon. Et puis dans l'Yonne, sur l'autoroute si ce poids lourd, toujours arrêté en panne hein, sur bande d'arrêt d'urgence, kilomètre 120 en direction de Lyon. C'est après, c'est avant plutôt, je vais y arriver, le secteur d'Auxerre, après la bifurcation avec l'autoroute A19. Construit au Moyen-Âge, le château de Pau témoigne de l'histoire de la ville, mais aussi de l'histoire de France. C'est ici en effet que naît le futur roi Henri IV en 1553. Sarah Gabzi s'est rendue sur place.
2: Dressé au cœur de la ville, en face de la chaîne des Pyrénées sur un éperon rocheux, le château de Pau est le monument emblématique de cette cité. L'évolution de la ville est d'ailleurs étroitement liée à la présence de cet édifice. Paul Mironneau, directeur du château.
3: Il se situe à un point stratégique de la ville, c'est-à-dire que la ville a poussé autour du château. Et pendant longtemps, c'était une ville vraiment regroupée autour de ce monument. Ce qui impressionne, c'est la proportion des espaces, parce qu'on se rend compte qu'on a réussi à organiser un véritable palais royal sur le modèle de ceux des grands châteaux de l'Île-de-France ou de la Loire, dans ce qui est un petit château féodal. Dans la salle aux 100 couverts, par exemple, les tapisseries, le mobilier tracent de grandes perspectives, de vastes espaces.
2: Et justement, là, on se trouve dans cette salle aux 100 couverts. Est-ce que vous pouvez me la décrire ?
3: Ce décor a été refait au 19e siècle, avec en particulier de beaux plafonds de bois doré et puis des tapisseries qui ont été envoyées elles aussi au 19e siècle, mais qui datent en réalité de périodes beaucoup plus anciennes. Et une belle statue d'Henri IV, l'homme du lieu, qui faisait partie des collections du Louvre et qui a été envoyé au château de Pau.
2: Et si le destin de ce roi ne lui permettra pas de résider longuement dans son palais natal, ce lieu garde tout de même les vestiges de son passage. Paul Mironneau.
3: C'est un objet effectivement un peu surprenant, avec un véritable culte au 18e siècle, dans les premières années de la Révolution. Puis après, un mandat de destruction sous la Convention. La carapace de tortue est cachée et puis elle revient à la Restauration. Beaucoup de visiteurs au 19e siècle viennent spécialement pour admirer cette carapace de tortue qui, selon la tradition, aurait servi de berceau au jeune Henri IV.
2: Pour visiter le château de Pau et découvrir son musée, vous pouvez emprunter la 65, l'autoroute de Gascogne.

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1: À minuit 45, le point sur vos conditions de circulation sera en Haute-Savoie sur la 410, kilomètre 147 en direction de Chamonix. Un pare-choc signalé sur les voies de circulation après, avant la sortie 19, La Roche-sur-Foron. À part ça, tout se passe bien, pas d'autres incidents à signaler. Et sur la 43, au niveau du tunnel du Fréjus, 1 km 191-14, il y a des alternats entre le diffuseur 30 et le tunnel du Fréjus, des alternats jusqu'au 9 octobre prochain, 24 heures sur 24, parfois en journée, cela peut occasionner des bouchons.
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1: Comment installer au mieux son animal de compagnie pour qu'il se sente en sécurité en voiture? Conseil d'Antoine Oppard.
2: Les animaux comme les lapins, cochons d'Inde, hamsters ou encore les chats restent dans leur boîte de transport adaptée à laquelle vous l'avez habitué, avec une circulation d'air correcte mais loin de la clim ou des courants d'air. Ces animaux dans leur boîte de transport s'installent dans l'habitacle, surtout pas dans le coffre ou sur la plage arrière. Il faut aussi et surtout limiter au maximum le stress, pourquoi pas mettre un tissu doux pour s'allonger et un jouet favori pour s'occuper. Les chiens ont plus de solutions. La boîte de transport, le harnais qui se fixe à la ceinture de sécurité ou, pour les grands gabarits, la grille de séparation. Pour éviter toute conjonctivite ou otite, ne les laissez pas sortir la tête par la fenêtre en roulant.

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1: Il est tout juste une heure, ravi de vous accompagner.
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1: Et ça se passe bien en cette nuit, hein, si vous circulez, que ce soit aux portes de Paris, de Lyon, dans le centre de la France, également dans le sud-ouest. Hein, un seul incident, c'est aux abords des Alpes, en Haute-Savoie, sur la 410, km 147, en direction de Chamonix, après le secteur d'Annecy. Un pare-choc signalé sur les voies avant la sortie 19 de la Roche-sur-Foron. Du monde se rend sur place afin de le ramasser. Partout ailleurs, ça se passe bien, pas d'autres incidents à signaler, quel que soit l'axe que vous empruntez. Il y a un peu plus de 50 ans, le port de la ceinture de sécurité devenait obligatoire à l'avant. Retour sur cette mesure historique qui a permis de sauver des milliers de vies sur la route. Roald Bilbo.
2: Il fut un temps où la mortalité routière atteignait de tristes sommets. En 1972, 18 034 personnes perdent la vie sur les routes de France. Jamais vu. Pour stopper une hécatombe qui semble inarrêtable, le gouvernement de l'époque fonde le comité interministériel de la sécurité routière et décide de mesures inédites qui entrent en vigueur le 1er juillet 1973. Limitation de la vitesse à 100 km/h hors autoroute, port du casque obligatoire pour les motards et du port de la ceinture à l'avant uniquement et hors agglomération pour les automobilistes. Les Français, comme il se doit, accueillent la mesure avec un certain scepticisme.
3: Je ne suis pas tout à fait d'accord parce qu'on porte atteinte à la liberté des gens.
4: Carrément non à la ceinture ?
5: Ah oui, carrément, oui.
4: Même 50-30 procès, des
5: fois mieux. 50, on ne va pas mettre ça 30 fois par jour et tirer.
2: À coup de campagne de sensibilisation, un petit clic vaut mieux qu'un grand choc, vous vous souvenez peut-être, la sécurité routière finit tout de même par faire accepter l'idée que la ceinture sauve des vies et n'est pas un facteur aggravant lorsqu'un accident se produit.
6: Le problème de l'incendie à bord du véhicule est un faux problème, car beaucoup de blessés ne peuvent pas sortir du véhicule, non pas parce qu'ils sont bouclés par la ceinture, mais parce qu'ils sont dans un semi-coma du fait du choc, et qu'à ce moment-là, ils ne peuvent pas sortir du tout parce qu'ils sont inconscients.
2: Un an après l'entrée en vigueur de la mesure, 80% des automobilistes déclarent boucler leur ceinture. Et les chiffres le confirment, 3500 morts de moins sur une année. C'est un bon début, mais loin d'être suffisant. En juillet 1975, la ceinture devient également obligatoire de nuit en agglomération et en permanence sur les voies rapides urbaines. Et il faudra attendre encore 4 ans pour que la ceinture soit imposée aux usagers des places avant des voitures. Et puis pour les récalcitrants, et il y en a, rappelons qu'un choc à 50 km/h sans ceinture équivaut à une chute du troisième étage et que le non-port de la ceinture est passible d'une amende de 135 € et d'un retrait de 3 points sur le permis de conduire.

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1: Et un seul incident pour vous qui m'écoutez, vous êtes concerné si vous circulez en Haute-Savoie, en direction de Chamonix, après le secteur de Genève, obstacle sur les voies de la 40, kilomètre 45, en direction donc de Chamonix. Un essieu de poids lourd sur les voies, le poids lourd en question est sur bande d'arrêt d'urgence quelques mètres plus loin, après la sortie 15, la Vallée Verte. Partout ailleurs, ça se passe bien, heureusement, pas d'autres incidents. À surveiller la pluie qui était signalée dans le département de l'Isère, sur notamment une partie de l'autoroute à 48 ou encore l'autoroute à 51, je vois une chaussée bien détrempée. Secteur de Grenoble. Et à vous signaler une information carburant, sachez que si vous circulez dans le centre de la France, l'aire des volcans d'Auvergne sur la 71 ne distribue plus de gasoil au kilomètre 355.
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1: Buée, humidité, manque de visibilité, Vivien Topa vous donne quelques astuces pour garder une vision claire lors de vos trajets.
2: La buée est liée à l'humidité dans l'habitacle. Il s'agit en réalité d'un phénomène de condensation lorsque l'air humide entre en contact avec un pare-brise plus froid. La solution la plus efficace reste donc d'utiliser un déshumidificateur et ça tombe bien, vous en avez un dans la majorité des véhicules. En effet, la climatisation assèche l'air et améliore rapidement la visibilité. Réglez la température autour de 21-22 degrés, une température standard de confort, et activez la fonction désembuage avec l'air dirigé vers le pare-brise. Évitez en revanche le mode recyclage d'air qui conserve l'humidité à l'intérieur de l'habitacle. Autre réflexe utile, aérez brièvement en ouvrant les fenêtres pour renouveler l'air. Pensez aussi à limiter les sources d'humidité comme les tapis mouillés ou les vêtements humides. Un pare-brise propre à l'intérieur réduit également la formation de buée. Enfin, gardez à bord une éponge ou un chiffon absorbant type peau de chamois ou microfibre pour retrouver rapidement une bonne visibilité.
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1: 1h30, merci de nous faire confiance pour cette nuit, pour ce week-end. On vous accompagne en effet 24h sur 24, 7 jours sur 7. Et on se rend en Haute-Savoie pour parler du seul incident en ce moment qui concerne le réseau APRR. C'est sur la 40, km 45 en direction de Chamonix. Après le secteur de Genève, un poids lourd arrêté sur bande d'arrêt d'urgence. La voie droite a été neutralisée. C'est un poids lourd qui a perdu notamment ses roues. Et d'ailleurs, une roue est sans doute sur les voies quelques mettre plus loin, donc soyez prudent une fois que vous passez cette intervention concernant ce poids lourd arrêté sur bande d'arrêt d'urgence. C'est après la sortie 15 pour la Vallée Verte. Ralentissez bien sur plusieurs centaines de mètres. Partout ailleurs, ça se passe bien, pas d'autres incidents à signaler. Puis côté météo, attention tout de même en Isère avec une chaussée détrempée, il y a eu pas mal de pluie plus tôt dans la soirée. Et à présent, notre chronique en route avec, en compagnie du groupe Last Train au micro d'Autoroute Info, c'est Jean-Noël, le chanteur, qui a répondu aux questions de Véronique Voiron. Born to complain,
2: I'm not meant to go back. Last Train, bonjour.
3: Bonjour, c'est Jean-Noël, salut.
2: Alors Jean-Noël, chanteur, mais également guitariste.
3: Oui, tout à fait, exactement.
2: Vous êtes actuellement en tournée. Comment vous vivez ça, la tournée, les déplacements?
3: Un des buts, en fait, un des objectifs de faire de la musique, c'était de pouvoir faire des concerts, de pouvoir partir en tournée. C'est un peu le rêve de gamin, en fait. On a la chance de partir de plus en plus loin pour pouvoir partager notre musique en France, en Europe, mais aussi en dehors des frontières européennes. Et donc, oui, non, on vit notre meilleure vie.
2: L'ambiance dans le tourbus, c'est quoi?
3: On est studieux, parce qu'en fait, on considère la chance qu'on a de monter sur scène, d'autant plus qu'on est un groupe de rock indépendant. On n'est pas beaucoup à avoir cette chance-là, donc autant être dans les meilleures dispositions pour pouvoir le faire. Et donc, non, il y a une ambiance qui est géniale entre nous, mais par contre, tout le monde prend son boulot très au sérieux.
2: Est-ce que vous avez des anecdotes de tournée?
3: Une des tournées qui nous a le plus marqué, c'est finalement la toute première tournée qu'on a donnée avec les garçons, une tournée qu'on avait montée nous-mêmes en Europe. On faisait 15 dates en 15 jours, grosso modo. Et on s'était acheté un petit van qui tombait en panne absolument tous les jours de la tournée. Et donc, on s'est retrouvé dans des galères absolument pas possibles, à avoir branché des batteries en série parce que notre alternateur du van, il marchait plus. Il y avait des étincelles qui explosait dans le van. On était au milieu de l'Angleterre tous les quatre. On se disait, mais qu'est-ce qu'on fait là, quoi? Ce qui est génial, c'est qu'on vit ça et on traverse ça tous les quatre en tant que meilleurs copains, et c'est ce qui nous donne beaucoup, beaucoup de force.
2: Quel type de conducteur vous êtes?
3: On est les mêmes conducteurs que ce qu'on est dans notre vie professionnelle. On est studieux, on est attentif, parce qu'en fait, ça sert juste à rien de se mettre en danger, d'autant plus quand tu trimbales tes potes et quand tu trimbales tout ton matos. Et donc, en fait, on est très, très, très attentif à ça. Et c'est pas parce qu'on est sur Autoroute Info que je raconte ça. C'est simplement qu'en fait, c'est notre vie qui est en jeu, au-delà même de notre carrière. C'est la vie de nos meilleurs potes et on se permettra jamais de jouer avec ça.
2: Un message aux auditeurs d'Autoroute Info, qu'est-ce que vous leur diriez?
3: Profitez de ce temps de route pour écouter de la musique ou non, pour réfléchir aussi à vous sur vos vies. Et surtout prenez soin de vous, roulez doucement.
2: Bon Noël, Last Train, merci d'avoir fait ces quelques kilomètres en notre compagnie.
3: Merci beaucoup, à très bientôt.

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1: Avec un seul incident, il est bien 1h45, hein, vous êtes bien sur Autoroute Info et on parle en Haute-Savoie de ce poids lourd sur bande d'arrêt d'urgence de l'autoroute A40, kilomètre 45 en direction de Chamonix, poids lourd qui a perdu plusieurs roues. La voie droite a été neutralisée pour laisser intervenir un dépanneur qui va bientôt arriver sur place après la sortie 15. La Vallée Verte, partout ailleurs, tout se passe bien, que ce soit dans le centre, le sud-ouest ou encore la Bourgogne-Franche-Comté par exemple. Je vais vous signaler une information carburant tout de même sur la 43 km 29 en direction de Lyon. Plus de gasoil là sur l'aire de Lille d'Abo. Donc soyez prudents si vous empruntez cette 43. Pensez à bien prévoir votre trajet.
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1: Allez, le retour de l'information trafic, ce sera près de Djungeli, encore Shaggy pour la police d'Autoroute Info. Et tout de suite, on s'intéresse aux véhicules électriques qui ont représenté plus de 42% des ventes de véhicules neufs en septembre. Du jamais vu. Les explications de Bastien Guebel de l'ONG Transport et Environnement, interrogé par Adeline Després.
2: La raison évidente qui est la crise du détroit d'Hormuz et donc l'augmentation du prix de l'essence et du diesel qui pousse les consommateurs à se tourner par pure rationalité économique finalement vers les modèles électriques. Mais c'est également que des modèles électriques plus performants sont disponibles sur le marché actuellement, tout simplement parce que les constructeurs européens ont des normes de CO2 à respecter et donc ça les pousse à produire des modèles de plus en plus compétitifs, de plus en plus attrayants pour les consommateurs. On a des modèles en dessous de 25 000, parfois en dessous de 20 000 euros, qui permettent à une gamme plus grande de consommateurs d'acheter des voitures électriques. Et enfin, le dernier facteur, les entreprises qui se mettent définitivement à fond dans cette transition vers l'électrique, avec plus de 40% des véhicules d'entreprise qui sont à présent électriques, favorisés par un système de fiscalité incitative et donc cette rationalité économique qu'on retrouve aussi pour les entreprises de se doter de ces véhicules-là.